Ouais, je suis là, je suis venu parce que je voulais parler dans le poste. Alors, comme je voulais parler dans le poste, je parle dans le poste. Voilà, je suis content de parler dans le poste. Voilà. Je voulais faire un bijou pour maman, je peux. Bon, je vais retourner voir ça plaît, alors. Salut.

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1: Cinq heures en temps universel, 7 heures à Paris. 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
1: RFI matin, nouvelle édition, 3 heures d'infos, de chroniques, de reportages qui nous emmèneront à Oulan-Bator en Mongolie, fin de la première semaine de la COP désertification en demi-teinte. On fait le bilan dans un instant et on s'intéresse aux solutions existantes. L'Ukraine également et ses nouvelles frappes sur un centre commercial du centre du pays hier. Nous serons à Kiev dans le journal de 8 heures et puis on continuera notre plongée au cœur des lieux mythiques des nuits africaines. On pose nos valises au Nigeria, à l'African Shrine de Lagos, le repère de la légende de l'afrobeat Fela Kuti. Mais on commence par votre journal, Julien Coquel-Rouhem. Bonjour Julien.
3: Bonjour Pierre. À la une de l'actualité, le spectre d'une confrontation directe entre Israël et la Turquie alors que la tension monte entre les deux pays. Ankara et Tel Aviv se sont livrés aux invectives hier après l'annonce par la Turquie d'un mandat d'arrêt international contre Benjamin Netanyahou, et les échanges de ces derniers jours font craindre un affrontement sur le terrain en Syrie. Dans l'actualité également, une nouvelle nuit meurtrière en Ukraine après déjà la mort de 16 personnes dans une frappe russe contre un centre commercial dans la journée d'hier. Côté russe, les élections législatives se rapprochent et Vladimir Poutine s'exprime devant le congrès de son parti aujourd'hui. Dans ce journal aussi, pas d'annonce majeure et les États-Unis qui font blocage. Le bilan plus que mitigé, vous le disiez Pierre, de la première semaine des négociations de la COP17 sur la désertification. Et puis elle rouvre ses portes au public aujourd'hui. Reportage en forêt de Fontainebleau, un peu plus d'un mois après l'incendie qui l'a en partie ravagé.
1: Une nouvelle passe d'armes et la tension de plus en plus forte entre Israël et la Turquie.
3: Hier, Ankara a annoncé émettre un mandat d'arrêt international contre Benjamin Netanyahou dans le cadre d'une enquête sur l'interception de la flottille pour Gaza au mois de mai. La réaction du premier ministre israélien n'a pas tardé. Son bureau a qualifié dans la foulée Recep Tayyip Erdogan de dictateur antisémite et le président turc dénonce, lui, des manœuvres mesquines du gouvernement israélien à des fins électorales. Le décor d'une confrontation entre les deux pays est-il planté? Alors qu'en début de semaine, Israël a bombardé une base aérienne dans le nord de la Syrie en accusant la Turquie de vouloir s'y déployer. Les deux pays, tous deux alliés de Washington, mais rivaux, s'en tenaient jusqu'ici à étendre chacun leur zone d'influence en Syrie. Céline Pierre Magnani.
4: En Syrie, les intérêts de la Turquie et d'Israël sont aux antipodes. Ankara accompagne la reconstruction du pays et soutient le développement d'une armée syrienne. Tel Aviv, à l'inverse, vit comme une menace existentielle la consolidation d'une Syrie dirigée par un ancien djihadiste. Pour l'analyste Mehmet Akif Koch, spécialiste du Moyen-Orient, le risque de confrontation directe entre les deux pays est à prendre très au sérieux.
5: En Syrie, il y avait depuis environ un an et demi un statu quo qui reposait sur une situation où la Turquie était plus forte dans le nord de la Syrie et Israël plus forte dans le sud. Aujourd'hui, Israël veut renverser ce statu quo. Si la Turquie continue d'accroître son influence en Syrie, si elle poursuit dans cette voie, alors il sera inévitable qu'elle entre en guerre avec Israël et qu'un affrontement armé éclate entre les deux pays.
4: De son côté, Tom Barrack, envoyé spécial américain pour la Syrie, travaille à la mise en place d'un mécanisme de déconfliction qui rassemblerait la Turquie, la Syrie et Israël afin d'éviter que la situation ne s'envenime. Céline Pierre Magnani, Ankara, RFI.
3: Les craintes d'une confrontation Israël-Turquie alimentées par les déclarations de Benjamin Netanyahou dans un communiqué publié hier. Le premier ministre israélien accuse de nouveau le pays de vouloir étendre son agression contre Israël en Syrie. Israël ne le tolérera pas, ajoute-t-il.
1: Lui a dénoncé hier soir une frappe absolument cynique et ignoble.
3: Les mots du président Volodymyr Zelensky qui appelle une fois de plus à accentuer la pression sur Moscou après une frappe russe particulière. Meurtrière, au moins 16 morts et 130 blessés, dont 23 enfants, dans le bombardement hier d'un centre commercial du centre du pays. Les frappes russes ont continué de tuer cette nuit avec au moins 2 morts à Kiev et dans la région de Zaporijia. À Bruxelles, la chef de la diplomatie européenne, Kaya Kallas, dénonce l'absolue et totale dépravation de Moscou.
1: Tout ceci, Julien, à un mois des élections législatives en Russie.
3: Un peu de suspense pour ce scrutin verrouillé par Vladimir Poutine, même si le contexte s'invite habite dans la campagne. Le président russe s'exprime aujourd'hui devant le congrès de son parti Russie Unie. Il avait reconnu au mois de juin, devant la même assemblée, que la Russie traversait une période difficile. Elle se confirme depuis à l'intérieur comme à l'extérieur du pays, Théo Conscience.
6: À l'est comme à l'ouest, les frictions se multiplient aux frontières de la Russie ces dernières semaines. Hier, la Finlande a convoqué l'ambassadeur russe après la violation de son espace aérien par un avion de reconnaissance russe. La veille, c'est la Roumanie, autre pays de l'OTAN, qui avait dénoncé l'escalade irresponsable de Moscou après avoir abattu un drone qui se rapprochait d'un projet gazier en mer Noire. Alors que les vols non autorisés de drones se sont multipliés ces derniers mois dans les pays d'Europe de l'Est, la présidente de la Commission européenne, Ursula von der Leyen, a dénoncé la campagne de guerre hybride menée par le Kremlin. À l'Est, c'est le Japon qui a protesté hier contre la décision de Moscou de mener des essais de missiles au large des îles Kuriles, un archipel revendiqué par Tokyo que Vladimir Poutine a visité le 13 août. À l'intérieur de ses frontières, enfin, le président russe doit composer avec l'inquiétude croissante d'une partie de la population. Alors que la guerre en Ukraine se poursuit, les rumeurs d'une nouvelle mobilisation après les élections législatives alimentent les craintes de l'opinion publique.
3: Théo Conscience.
1: À Oulan-Bator, en Mongolie, la fin de la première semaine de négociations à la COP17 sur la désertification.
3: La Convention des Nations Unies censée trouver des solutions face à la sécheresse et la dégradation des sols qui touchent au moins 40% de la planète. Il faut s'attaquer là encore au réchauffement climatique causé par l'activité humaine, trouver des moyens de restaurer aussi les terres endommagées. Mais il faut bien dire, à mi-chemin, que le bilan de cette nouvelle COP est plus que mitigé. Pas de grande annonce au cours des 5 premiers jours. Et les États-Unis qui font blocage sur plusieurs points, Igor Strauss.
7: Côté positif, il y a la poursuite des négociations sur des sujets qui divisaient jusqu'alors, comme la sécheresse, l'immigration ou le pastoralisme. Mais ce qui a profondément marqué lors de cette première semaine, c'est le veto américain sur des décisions qu'ils avaient pourtant acceptées lors des réunions préparatoires de cette COP17. Ainsi, ils se sont finalement opposés à l'égalité homme-femme, à la participation des peuples autochtones et aux synergies entre les trois COP, climat, biodiversité et désertification. Cette volte-face sans aucune explication a laissé sans voix les participants qui craignent que cela ouvre un précédent et que d'autres pays reviennent sur leurs promesses lors des prochaines COP à venir. Et en l'absence de justification officielle, impossible de négocier et de trouver un terrain d'entente. Mais pour certains observateurs, ce veto américain est une façon de contrôler les débats, de réduire le nombre de thématiques à traiter et ainsi de limiter le champ d'action de la Convention. Malgré la stupeur et l'incompréhension, les autres pays font profil bas. Une position résumée en une phrase par un participant, on essaie de sauver la coquille.
3: Igor Strauss.
1: RFI, il est 5h07 à Nouadhibou, dans le nord de la Mauritanie. 315 migrants secourus par les gardes-côtes dans la nuit de mercredi à jeudi.
3: Ils se trouvaient à bord d'une pirogue en bois à la dérive partie de Gambie. Parmi les passagers, plus de 40 femmes et plusieurs dizaines d'enfants, y compris des nourrissons. À Nouakchott, Moussa Oumar Bari a pu joindre les ONG déployées sur place.
8: Selon les migrants, l'embarcation partie de Gambie a passé 7 jours en mer avant d'être interceptée par les gardes-côtes mauritaniens. Plusieurs d'entre eux sont dans un état critique, nous convie Yadeli Fall, porte-parole de l'association SOS Migrants.
9: La majorité d'entre eux dans un état de santé difficile. Ils sont partagés comme suit, 191 Sénégalais, 123 Gambiens et un Malien. L'embarcation de laquelle ils étaient avait quitté la Gambie. Il y a certains qui sont dans un état difficile parce que vous imaginez 315 personnes entassées dans une embarcation. Certaines personnes les plus faibles notamment vont en souffrir. Mais il n'y a pas eu de mort. Ils sont traités parce qu'au niveau de Ouadibou, il y a un endroit spécial réservé pour ce genre de situation.
8: Dès leur arrivée, les rescapés, actuellement pris en charge dans les centres d'accueil, ont bénéficié d'une assistance médicale, selon Abdallah Oulmbarek, président du comité local de l'ONG Croissant Rouge Mauritanien.
10: Ils ont été accueillis au KT, où ils ont reçu une assistance en premier secours psychologique. Ils ont été hébergés, habillés. Au centre, il y a eu 315, juste 12 autres ont été référés à partir de l'embarcadère par nos collègues de la Croix-Rouge française au sein du projet phare.
8: Depuis plusieurs mois, la Mauritanie fait face à des arrivées massives de migrants. Et cela, malgré le renforcement du dispositif de surveillance le long des côtes mauritaniennes. Moussa Oumar Berry, Nouakchott, RFI.
3: Et au mois de juillet, c'est une autre embarcation partie de Gambie qui avait, elle, sombré en mer avec un bilan de 144 morts.
1: Entre le Canada et les États-Unis, la guerre commerciale reprend de plus belle.
3: L'ultimatum posé par Donald Trump est dépassé et depuis une heure maintenant, de nouveaux droits de douane de 50% sont entrés en vigueur sur plusieurs produits canadiens, le vin, le ciment ou encore les crosses de hockey. Le Canada a refusé les conditions posées par les États-Unis lors des négociations sur un nouvel accord et le premier ministre Mark Carney promet d'imposer à Washington des surtaxes du même montant au dollar près. Actualité chargée sur le plan des droits de douane, puisqu'au Brésil, le président Lula annonce, lui, la reprise des négociations avec les États-Unis après un coup de fil avec Donald Trump. Le président américain qui fait face néanmoins à la pression de l'inflation, il a annoncé hier la suspension des taxes sur l'importation de 300 000 tonnes de bœuf aux États-Unis dans les 90 prochains jours.
1: Car les élections de mi-mandat ne sont pas loin.
3: Et à moins de 3 mois de ces mi-termes bien mal engagés pour les républicains donc intensifient leur campagne sur le terrain. À l'image du vice-président J.D. Vance en déplacement chez lui hier, détour par l'Ohio pour mettre en avant la politique économique de Donald Trump. Loubna Anaki.
11: Mon grand-père était soudeur ici. C'est ainsi que J.D. Vance a entamé son discours devant les ouvriers de l'usine d'acier où son grand-père a travaillé durant plus de 40 ans. Et pour cette visite à Middletown, la ville où il a grandi, le vice-président n'est pas venu les mains vides. Il a annoncé que l'usine allait bénéficier de 500 millions de dollars de subventions fédérales pour financer un plan de modernisation, l'occasion aussi de vanter la politique économique de Donald Trump. Et s'il a beaucoup insisté sur son histoire familiale, semblable à celle de beaucoup d'habitants de cette petite ville de l'Ohio, il était surtout là pour une mission, soutenir les candidats républicains en course pour les élections de mi-mandat.
12: Vous savez qui est la priorité de l'administration Trump ? Les Américains. Les démocrates donnent la priorité à tous les autres, sauf vous. Imaginez s'ils reprennent le pouvoir, ce qu'ils vont mettre en place. Si ces radicaux contrôlent le Congrès, ils vont voter l'agenda politique le plus fou que l'Amérique.
11: Ce meeting devrait marquer le début d'une tournée chargée pour le vice-président qui compte enchaîner les déplacements pour mobiliser et séduire les électeurs alors que la cote de popularité de Donald Trump est au plus bas. Loubna Anaki, New York, RFI.
1: Et puis Julien, elle a été cet été l'un des visages du réchauffement climatique en France.
3: Ravagée par un incendie qui a brûlé 10% de sa surface au mois de juillet, la forêt la plus visitée du pays, celle de Fontainebleau, près de Paris, est de nouveau accessible au public à partir d'aujourd'hui. Mais les visiteurs ne pourront pas aller n'importe où. Certains lieux trop endommagés sont devenus trop dangereux pour rouvrir. Et Sarah Rodriguez, vous avez pu voir l'un d'entre eux.
13: Casque sur la tête, gilet jaune sur le dos, Sophie David, responsable environnement à l'Office national des forêts, déambule entre les arbres calcinés.
14: Toutes les épines sont complètement sèches et ont pris cette couleur ocre. C'est un signe très clair que les arbres qui sont derrière moi sont complètement morts. En plus des couleurs très particulières, vous pourrez fermer les yeux et essayer de sentir cette odeur. C'est pas vraiment une odeur de feu de cheminée, c'est une odeur de bois brûlé, mais c'est vrai que c'est très spécifique.
13: Même si des feux sont toujours actifs et surveillés par les pompiers, les conditions sont réunies pour la réouverture, assure Olivier Conta, chef des pompiers de Fontainebleau.
15: On est sorti de la canicule et là on redevient finalement sur un climat en Île-de-France qui est plutôt assez habituel, c'est-à-dire des nuits fraîches, des journées à peu près 25 degrés en ce moment. On n'est plus nous ce qu'on appelle en période de sévère de risque feu de forêt, donc on est en milieu acceptable hein, et donc c'est le bon moment je pense pour que les usagers retrouvent aussi une partie de la forêt.
13: À la lisière, derrière le ruban de sécurité, Jocelyna promène son chien. Cette forêt, elle la connaît depuis 12 ans.
16: Je suis très heureuse, mais c'est peut-être un peu trop tôt. Il faudrait peut-être laisser les animaux et la nature un peu tranquille.
13: Même si 80% du massif reste accessible, les autorités appellent chaque citoyen à la plus grande vigilance.
3: Sarah Rodriguez en forêt de Fontainebleau.
1: Et c'était Julien Coquel-Rouen pour le journal. Merci Julien. Il est 5h13 en temps universel, 15h13 à Sydney. Et alors que la COP désertification en Mongolie achève, vous l'entendiez, sa première semaine, on s'intéresse ce matin à une espèce indispensable au reboisement de l'Australie, la chauve-souris, espèce nomade dont les déplacements permettent de faire voyager les graines sur de longues distances. Un petit mammifère qui investit ces dernières années massivement les villes du pays où les colonies trouvent une source indispensable de nourriture. Un exode rurales qui provoquent parfois des conflits de voisinage avec les riverains bipèdes. Notre correspondant Grégory Pless s'est rendu à Harrington Park, une banlieue située dans le sud-ouest de Sydney, où une colonie de roussettes à tête grise, l'une des plus grandes espèces de chauve-souris au monde, a pris ses quartiers il y a quelques mois.
17: À 4 heures du matin, c'est un véritable concert. Des roussettes à tête grise, on estime que dans cette banlieue arborée de Sydney, il y en aurait plus de 50 000, soit 4 fois plus que le nombre d'habitants. Et le moins qu'on puisse dire, c'est qu'ils apprécient moyennement cette cohabitation, à l'image de Lee, qui a même dû modifier sa routine matinale.
18: Elles défèquent partout et elles sentent très mauvais. J'avais pour habitude de me promener dans ce parc sous les arbres, c'est magnifique. Mais depuis que les chauves-souris sont arrivées, j'ai trop peur de prendre ce chemin.
17: Leigh n'est pas la seule à se plaindre. David, lui, est simplement résigné.
19: Il faut que je nettoie tous les jours de la merde violette de chauves-souris sur le parterre de ma maison et autour de ma piscine. C'est un peu embêtant, mais on ne peut pas faire grand-chose d'autre, puisque c'est une espèce protégée.
17: De fait, les roussettes à tête grise sont une espèce menacée. On estime que leur nombre a diminué de 30% ces 20 dernières années, en raison notamment de la déforestation et donc de la destruction de leur habitat. Un déclin d'autant plus regrettable qu'elle joue un rôle majeur pour la protection de l'environnement en Australie, c'est ce que souligne le biologiste Alfredo Ortega González.
20: Les roussettes sont capables de transporter beaucoup de graines, mais aussi du pollen qui se colle à leur fourrure sur de très grandes distances. Il n'est pas inhabituel pour elles de parcourir 20-50 km par nuit. Elles peuvent donc couvrir de très longues distances.
17: Alfredo Ortega González est le co-auteur d'une étude parue il y a quelques semaines qui estime que cette espèce de chauve-souris à elle seule contribuerait ainsi à planter plus de 90 millions d'arbres par an en Australie. Elles sont donc absolument indispensables pour préserver l'Australie de la désertification.
20: Oui, elles font du bruit, oui, elles sentent mauvais, mais les bénéfices qu'elles apportent sont bien supérieurs à leurs désagréments. Il nous faut donc trouver un moyen de coexister, d'autant que l'urbanisation ne cesse de progresser.
17: Ainsi, dans d'autres secteurs de Sydney, également envahis par les chauves-souris, plutôt que d'essayer de s'en débarrasser, des aides financières sont apportées aux résidents pour couvrir leurs frais de nettoyage. Grégory Pless, Sydney, RFI.
1: Le reportage international sur la radio du monde à retrouver sur RFI.fr. À une semaine de la fin du mois d'août, c'est déjà l'heure de la rentrée pour les partis politiques en France. Entre université d'été et tournée médiatique, les candidats à la présidentielle se préparent à se lancer dans 8 mois, dans 8 mois de bataille, pardon, qui mèneront au scrutin de l'année prochaine. Les RFI continue de son côté ce matin à vous faire replonger dans les précédents scrutins ayant conduit à l'élection d'un chef de l'État. Épisode 4 de cette série aujourd'hui, 2017, la révolution Macron, un récit de Valérie Gass.
21: 7 mai 2017, Emmanuel Macron a gagné. Dans la cour du Louvre, il prononce son premier discours
22: Merci
21: de président de la République.
22: Tout le monde nous disait que c'était impossible, mais il ne connaissait pas la France.
21: Sa victoire n'est pas une surprise, c'est sa candidature qui en avait été une. Retour en arrière, le 6 avril 2016.
23: J'ai décidé qu'on allait créer un mouvement politique.
21: La création d'En Marche, c'est le premier pas. Emmanuel Macron est encore ministre de François Hollande. Le deuxième pas, c'est un grand meeting à la Mutualité en juillet.
22: Nous sommes là, tous ensemble, pour revendiquer un droit, le droit de voter pour.
21: Emmanuel Macron affiche une ambition, mais pas encore une candidature. En août, il quitte le gouvernement. En novembre, il se lance.
23: Je suis candidat à la présidence de la République.
21: Emmanuel Macron devient le candidat du « En même temps, il affiche la couleur avec un livre, Révolution, c'est parti pour la vraie campagne, il s'enflamme.
22: Je le porterai jusqu'au bout, parce que c'est notre projet !»
21: Et les planètes s'alignent. François Hollande, son mentor, le président sortant, a fini par jeter l'éponge.
24: J'ai décidé de ne pas être candidat à l'élection présidentielle.
21: Benoît Hamon remporte la primaire socialiste face à Manuel Valls. Sa campagne ne décolle pas. À gauche, Jean-Luc Mélenchon a un boulevard devant lui. Il innove en organisant le premier meeting en hologramme.
25: Alors où suis-je ? À Lyon ? Et maintenant, à Paris.
21: François Bayrou renonce à se présenter et soutient Emmanuel Macron. François Fillon, sorti victorieux de la primaire à droite contre Alain Juppé, a priori favori de l'élection, est rattrapé par les affaires. Emploi fictif de son épouse, costume de luxe offert. Rien ne va plus, il s'obstine et maintient en mars 2017 le meeting du Trocadéro, alors que dans son camp, on lui demande de céder la place.
25: Je dois écouter cette foule immense qui me pousse vers l'avant. Mais je dois aussi m'interroger sur ceux qui doutent et qui fuient le navire.
21: Mais la machine est grippée. Marine Le Pen va en profiter, c'est sa deuxième candidature à l'élection présidentielle et la présidente du Front National se qualifie pour le second tour face à Emmanuel Macron. Elle va faire un coup entre les deux tours en se rendant auprès des ouvriers en grève de l'usine Whirlpool à Amiens.
0: J'ai tout plein
21: Emmanuel Macron, lui aussi dans la ville, est pris de court, obligé de se rendre sur le site.
0: Mais monsieur Macron, ça fait 5 ans qu'on se bat.
2: Je suis d'accord avec vous, sinon je serais pas
21: le
2: là.
21: Le dernier débat télévisé est décisif. Marine Le Pen sombre.
4: Française et les Français.
5: Méprisés
4: qui ont voté pour
5: pendant
4: vous.
5: Toute cette campagne. Ça ils n'est viennent, pas eux que vous visez
4: dans ma
5: quand
4: ville,
5: vous disiez,
4: dans ma région.
5: Regardez, ils sont là. Ils sont dans les campagnes, dans les villes.
4: Je parlais de
5: ils
4: votre parti.
5: Ils sont sur les réseaux sociaux.
4: Je parle du parti de l'extrême droite.
5: Les envahisseurs.
21: Emmanuel Macron file vers la victoire et devient à 39 ans le plus jeune président français.
1: Valérie Gaz du service politique de RFI, rendez-vous la semaine prochaine pour l'ultime épisode de cette série 2022, le match retour entre Emmanuel Macron et Marine Le Pen. L'Asie en mouvement, la chronique de RFI pour revenir tous les samedis sur ce qui a marqué le continent asiatique pendant la semaine. Et c'est avec vous, Joris Zilberman, bonjour.
6: Bonjour.
1: Et c'est une commémoration paradoxale qui a eu lieu en Chine. Le président Xi Jinping a commémoré le 100e anniversaire de son prédécesseur, Jiang Zemin, qui était pourtant son ennemi juré. D'abord, qui était Jiang Zemin ?
6: Eh bien, Jiang Zemin, c'était le président chinois et le secrétaire du Parti communiste pendant toute la décennie 1990 jusqu'à 2002. Et surtout le numéro 1 de la Chine après la mort de Deng Xiaoping en 1997. Jiang Zemin, c'est d'abord celui qui a soutenu la répression, le massacre de Tiananmen en 1989. À l'époque, il était maire de Shanghai, où il y a eu une mobilisation massive pour soutenir le mouvement pro-démocratie à Pékin, comme dans d'autres villes chinoises. Des dizaines de milliers d'étudiants et d'ouvriers ont ainsi manifesté pacifiquement à Shanghai en mai et juin 1989, bloquant les routes et les trains vers Pékin pour empêcher l'envoi de troupes dans la capitale. Jiang Zemin n'a pas eu recours à l'armée, il a su stabiliser la situation, comme on dit dans le jargon du parti, c'est-à-dire qu'il a étouffé sans bain de sang la contestation après le 4 juin, en négociant la fin des blocages, puis en faisant arrêter les leaders des manifestations quelques semaines après. Et c'est ce que Xi Jinping a rappelé ce lundi 17 août lors du 100e anniversaire de Jiang Zemin, ce qu'il avait d'ailleurs déjà salué lors de la mort de Jiang en 2022, une façon pour lui de réaffirmer l'emprise politique absolue du parti sur la Chine.
1: Et pourtant, Jiang Zemin est devenu l'ennemi à abattre pour Xi Jinping.
6: Oui, et c'est bien là le paradoxe de cette commémoration en grande pompe, qui a d'ailleurs été réservée depuis 1949 seulement à une poignée de hauts dirigeants chinois, de Mao à Deng Xiaoping. Car dans le cas de Jiang Zemin, tout son clan politique, l'une des factions à l'intérieur du parti, qu'on appelle la clique de Shanghai, Shanghai Pang en mandarin, eh bien, la clique de Jiang Zemin a été la cible principale de Xi Jinping dès son arrivée au pouvoir à partir de 2013, la cible de la lutte anticorruption, cette purge profonde du parti qui dure encore, qui paraît sans fin, une purge contre les mouches et les tigres, selon l'expression chinoise, contre les petits comme les hauts dignitaires du régime, en particulier les responsables nommés ou affiliés à l'ancien président Jiang Zemin, qui avait conservé une influence majeure sur la Chine à travers ses réseaux dans le parti, bien après son difficile passage de témoin à Hu Jintao en 2004, date à laquelle il avait enfin cédé le contrôle de l'armée à son successeur. Toute cette histoire de lutte de clans au sommet du parti se déroule bien sûr en coulisses et elle est identifiable à chaque limogeage ou chute retentissante d'un dirigeant proche de Jiang.
1: Par ailleurs, Joris, Jiang Zemin représente l'ère des réformes économiques et une ouverture de la Chine qui n'est plus trop à l'ordre du jour sous Xi Jinping.
6: Et absolument, Jiang Zemin, c'est la Chine qui collabore avec les États-Unis, la Chine qui adhère à l'OMC, l'Organisation Mondiale du Commerce. L'ex-président avait laissé se développer le secteur privé et même favorisé l'émergence de grands entrepreneurs comme Jack Ma, le charismatique fondateur d'Alibaba. Il avait même permis aux grands patrons de devenir membres du Parti communiste, mais sans imposer une omniprésence du parti dans le privé, autant de politiques avec lesquelles Xi Jinping a rompu. Il a ordonné la création tous azimuts de cellules du parti dans les entreprises privée. Jack Ma a été mis au pas après avoir critiqué en public la régulation du système financier chinois. Xi Jinping, c'est la Chine des purges, de la confrontation avec les États-Unis et un régime dont le numéro un peut être président à vie. D'ailleurs, c'est ce qui provoque une forte crispation au sein du parti. Et selon les observateurs, c'est sans doute pour apaiser ces tensions que Xi Jinping a célébré son ennemi Jiang Zemin, un homme qui a laissé un très bon souvenir aux élites chinoises.
1: Et oui, il faut parfois savoir composer avec ses rivaux d'hier pour s'assurer le soutien des siens. C'était le sujet de l'Asie en mouvement avec vous, Joris Zilberman. Merci beaucoup, Joris. 5h24 en temps universel, on retrouve maintenant nos partenaires de Jeune Afrique, comme tous les samedis sur RFI. Et à la une de l'hebdomadaire cette semaine, un point sur la situation politique en République démocratique du Congo. Pour en parler, François Soudan, le directeur de la rédaction de JIA, est au micro de Catherine Potet.
7: À la une de Jeune Afrique cette semaine, le point sur la vie politique en République démocratique du Congo. Bonjour François Soudan.
8: Bonjour Catherine.
7: Les débats politiques sont toujours intenses en RDC et ils le sont particulièrement actuellement au sujet des intentions prêtées à Félix Tshisekedi de se porter candidat à un troisième mandat en 2028. Et la première question que se pose Jeune Afrique, François Soudan, c'est de savoir si cette éventualité est réellement envisageable.
8: Alors essayons Catherine d'éclairer le débat avec quelques questions élémentaires. D'abord, est-ce que Félix Tshisekedi a dit qu'il comptait, lors de la prochaine élection présidentielle, briguer un troisième mandat ? La réponse est non, en tout cas pas encore. Ensuite, est-ce qu'il en a l'envie ? Je crois que personne n'en doute. Beaucoup de signaux ont été envoyés en ce sens par son entourage politique et lui-même estime que la guerre à l'Est l'a jusqu'ici empêché de donner sa pleine mesure. Alors, si telle est bien son intention, est-ce qu'il en a le droit dans l'état actuel de la Constitution, qui limite à deux le nombre de mandats ? La réponse est non. Dès lors, quelle serait la voie à suivre ? C'est un grand classique, hein, déjà expérimenté sous d'autres cieux, via une nouvelle constitution soumise à référendum. La loi référendaire, adoptée en juin par les deux chambres avant d'être envoyée pour un second examen, elle apparaît comme un premier pas dans cette direction, Catherine.
7: Et c'est dans ce contexte qu'il y a un peu plus d'un mois, le 17 juillet, Félix Tshisekedi a annoncé la tenue prochaine d'un dialogue national avec l'opposition. Alors un mois plus tard, où en est-on ? Que sait-on du contenu de ce projet de dialogue national ?
8: Alors, pour le camp présidentiel, ce dialogue national, c'est une manière de décrisper l'atmosphère face à une opposition qui est vent debout, une manière de gagner du temps, de tenir compte des recommandations des médiateurs régionaux, une manière aussi de structurer un bloc national pour faire face à la crise sécuritaire dans l'Est, et pourquoi pas, oui, de réfléchir sur le changement de constitution. Pour l'opposition, c'est tout autre chose, puisque l'objectif sine qua non de ce dialogue est à ses yeux d'obtenir l'abandon pur et simple du projet de réforme de la Constitution perçu comme un tremplin vers un troisième mandat. Autre sujet de discorde, Catherine, la participation ou non à ce dialogue des rebelles de l'AFC M23 et des kabylistes, l'opposition le souhaite, mais pour Félix Tshisekedi, c'est hors de question. Alors les transactions, elles continuaient ces derniers jours, hein, entre le cabinet présidentiel, les représentants des églises sur le format, les participants, mais ne nous faisons pas d'illusions, Catherine, même s'il se tient, les chances de réussite de ce dialogue apparaissent minces, tant les positions et les objectifs des deux camps sont contradictoires.
7: Et on se pose la question plus généralement, François Soudan, du poids de l'opposition aujourd'hui en RDC. Quel est le rapport de force entre cette opposition et le camp présidentiel ?
8: Alors, il y a une comparaison qu'on fait souvent avec la période actuelle, ce sont les années 2015-2018. À l'époque, Joseph Kabila avait entrepris de s'octroyer un troisième mandat avant d'y renoncer, devant la mobilisation de la rue quinoise et les pressions de la communauté internationale. Mais comparaison n'est pas raison. Le fer de lance de la contestation face à Kabila, l'UDPS, est maintenant au pouvoir et l'opposition d'aujourd'hui, regroupée au sein de la coalition C64, peine jusqu'ici à mobiliser et à résister aux capacités répressives du régime. On verra à ce sujet ce que donnera la mobilisation annoncée pour le 15 septembre. Et puis surtout, Catherine, cette opposition, elle n'a pas la maîtrise du temps. C'est Tshisekedi qui dicte l'agenda. Quant à la communauté internationale, la donne, elle a changé par rapport à il y a 10 ans. Non sans raison, Tshisekedi est convaincu d'avoir le feu vert de Donald Trump pour un éventuel troisième mandat. Bref, il pense que le rapport de force est en sa faveur, même si le scénario des 2 années à venir est très loin d'être écrit, Catherine.
7: Merci François Soudan. Le point sur la situation politique en RDC, des articles à retrouver sur jeuneafrique.com.
1: Et merci à vous Catherine Potet. L'Afrique, on en parle dans une minute sur la radio du Monde, le journal de l'Afrique avec Nemo Ampis.
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12: Et maintenant, je crois que nous allons pouvoir vous quitter, auditeurs amis, en vous souhaitant une excellente journée à tous.
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14: Sur Radio Grésivaudan, un poème enchanté, suivi d'un dicton avec le prénom du jour. Il y en avait des étoiles dans le gris. Il y en avait des flocons, on aurait dit, du coton qui, petit à petit, faisait comme un tapis très épais. On aurait dit du coton parce que la terre saignait. On aurait dit que, par un cratère, toute vie s'écoulait là, comme une plaie. Il y en avait des étoiles dans le gris. Et des flocons tombaient, faisaient comme un tapis tout blanc. D'étoiles de nuit qui tombaient à l'infini. Trop d'épices à la Saint-Fabrice, il y aura le feu dans les coulisses. Trop d'épices à la Saint-Fabrice, il y aura le feu dans les coulisses.

Moi, j'en conclurai que bon, ben voilà, c'est tout. Hein. Voilà, contre le racisme, pas de racisme. Ouais, contre le racisme, buvez un verre d'eau, ça passera. Et avec une serviette froide sur le front, petite compresse avec deux Aspro, normalement, ça devrait. Normalement, c'est réglé dans la demi-heure.

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1: Il est 2h à Washington, 6h en temps universel. 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
1: Et le retour de l'actualité avec Gaëtan Plenet. Bonjour Gaëtan.
3: Bonjour Pierre, bonjour à tous.
1: Et on est à Kiev dans un instant.
3: Après une nouvelle nuit de frappes et de peur dans la capitale ukrainienne, au moins un mort et plusieurs blessés. À Oulan-Bator en Mongolie, les négociateurs achèvent ce samedi leur première semaine de discussion à la COP17 contre la désertification. On va faire un petit point, même si pas de grandes annonces pour l'instant. On va parler aussi des nouveaux droits de douane américains qui viennent d'entrer en vigueur contre des produits canadiens. On sera à Maurice auprès des centres d'appel un petit peu chamboulés après l'interdiction du démarchage téléphonique non consenti en France. La France ou LFI poursuit ses universités d'été et se voit déjà à l'Élysée.
1: C'est presque une macabre tradition depuis quelques années en Ukraine, des frappes russes à l'approche de la journée de l'indépendance.
3: Ce sera lundi, et si le pays est en alerte maximum, eh bien ça n'empêche pas les attaques. Il y en a eu à nouveau cette nuit à Kiev, où les autorités font état d'un mort et de plusieurs blessés. Emmanuelle Chasse, vous êtes notre correspondante dans la capitale ukrainienne, et une fois de plus, la nuit a été difficile pour les habitants.
4: Oui, alors les frappes ont commencé vers 1h30 du matin et Ukrzaliznitsia, la compagnie des chemins de fer ukrainiens, a confirmé ce matin la mort de l'un de ses employés en précisant que l'une des frappes a eu lieu au même moment ou même quelques secondes avant le déclenchement de l'alerte aérienne. Au cours de la nuit, d'autres infrastructures ferroviaires ont aussi été endommagées dans la région d'Odessa. Et ces frappes, elles interviennent au lendemain d'une attaque contre le plus grand centre commercial de Kryvyi Rih dans le centre du pays. C'était une double frappe, donc deux drones lancés à 30 minutes d'intervalle pour tuer un maximum de personnes. Le bilan est déjà lourd, 16 morts, 130 blessés. Il pourrait encore augmenter puisqu'il y a ce matin toujours une dizaine de personnes portées disparues.
3: Et ces nouvelles frappes, Emmanuel, elles interviennent alors que le nombre de civils tués n'a jamais été aussi élevé depuis le printemps 2022.
4: Absolument. Donc, selon un rapport de l'ONU, l'été est particulièrement meurtrier. Ici, en juillet, au moins 437 civils ont été tués, plus de 2600 ont été blessés. C'est 30% de plus qu'en juin et 70% de plus qu'en juillet 2025. Et ces chiffres, ils reflètent le coût humain des pénuries d'équipements d'interception aérienne auxquels l'Ukraine fait face en ce moment.
3: Merci Emmanuel Chasse, en direct de Kiev.
1: Le président turc Recep Tayyip Erdogan est un dictateur antisémite selon le premier ministre israélien.
3: Qui lui joue de tactiques politiques mesquines d'après Ankara. Échange d'amabilité entre les deux pays depuis hier, depuis que la Turquie a émis un mandat d'arrêt international contre Benjamin Netanyahou dans le cadre d'une enquête sur l'interception de la flottille pour Gaza. C'était en mai dernier, plus de 400 membres d'équipage avaient été emmenés de force dans l'État hébreu, détenus puis expulsés. Certains avaient fait état de violence.
1: Une coalition internationale pour un pastoralisme durable, c'était l'une des ambitions de départ de la présidence mongole de la COP17 contre la désertification.
3: Encore une journée de discussion ce samedi et on en sera à mi-parcours. Et pour l'instant, rien de concret, pas de grandes annonces. C'est des blocages qui subsistent, notamment du côté russe et américain. Or, il y a urgence. Entre 40 et 75% des terres mondiales sont dégradées et ça s'accélère fortement depuis quelques années. Alors, l'une des solutions, c'est l'agroécologie. On vous en parlait hier avec le succès d'un programme au Sénégal pour développer cette agriculture respectueuse de l'environnement. Oui, mais gare à ne pas céder aveuglément à l'optimisme car la mise en place de cette pratique à grande échelle est loin d'être chose facile. Il y a des contraintes, beaucoup, et des réticences aussi, quelques-unes, et pas toujours fondées d'ailleurs. Claude Arsène Savadogo est le président de Bioprotect, une entreprise qui développe des engrais biologiques au Burkina Faso.
5: Cette crainte selon laquelle l'agroécologie ne peut pas nourrir le monde, au fait, amène les autorités à orienter les politiques d'appui technique d'encadrement vers les solutions conventionnelles. Donc, le technicien d'agriculture, durant sa formation, va beaucoup mettre l'accent sur tout ce qui est agriculture conventionnelle, donc les engrais, les pesticides, etc. Donc, quand le producteur va être face à un problème, ben, son premier réflexe, ça sera de proposer des solutions conventionnelles plutôt que des solutions agroécologiques, parce qu'elle a été conditionnée comme ça. Et l'autre élément également important, et c'est la disponibilité de la main-d'œuvre. Les exploitations sont très peu mécanisées. Donc, du coup, si tu n'as pas de main-d'œuvre, tu te rabats sur les herbicides ou autres traitements chimiques pour pouvoir entretenir ton champ. Et puis, nous sommes passés d'une agriculture productrice d'aliments, de nourriture, à une agriculture qui doit produire de l'argent. Parce que le capitalisme est rentré en fond dedans. Donc, voici vraiment les problèmes majeurs. qui freinent vraiment la mise à l'échelle de l'agroécologie.
3: Des propos recueillis par Igor Strauss, et je le disais, encore une journée de discussion aujourd'hui à cette COP17 à Ulaanbaatar, et puis repos demain avant le début de la deuxième semaine.
1: Discuter, le Canada et les États-Unis l'ont fait ces derniers jours.
3: Mais sans succès, pas d'accord commercial. Ce matin, passé 4 heures en temps universel, c'était pourtant l'ultimatum qui avait été fixé par Donald Trump avant l'entrée en vigueur de nouveaux droits de douane. Eh bien, ils sont désormais bel et bien d'actualité. 50% de surtaxe sur des produits canadiens tels que le ciment ou les crosses de hockey. Ça représente 20 milliards de dollars d'importations canadiennes. Les deux pays s'accusent mutuellement d'avoir fait capoter les négociations. Le Canada appliquera des droits de douane équivalents au dollar près afin de protéger nos travailleurs et nos entreprises, a prévenu le Premier ministre canadien Mark Carney.
1: Et si Gaëtan, les relations se tendent encore davantage entre Washington et Ottawa, les États-Unis cherchent à reconquérir du terrain en Amérique du Sud.
3: Ainsi, au Pérou, l'ambassadeur, un proche de Donald Trump, fait tout pour contrôler carrer les plans de la Chine, aujourd'hui premier partenaire commercial du pays. Et avec un phénomène climatique d'El Niño qui s'annonce dévastateur, les États-Unis voient l'opportunité de se rapprocher encore un petit peu plus de Lima, Martin Chabal.
2: Mieux vaut prévenir que guérir, c'est la logique adoptée par les États-Unis au Pérou en prévision du phénomène climatique El Niño. L'ambassadeur américain Bernie Navarro a présenté ses premières mesures pour aider le Pérou.
6: Les États-Unis enverront un navire hôpital en février dans les eaux péruviennes, parce que c'est là que l'on aura le pic d'El Niño.
2: Mais ce n'est pas un hasard si Bernie Navarro s'implique autant dans la gestion de la future crise. Depuis son arrivée au Pérou il y a plus d'un an, il s'active pour faire des États-Unis un partenaire majeur plutôt que la Chine, très influente dans le pays.
6: Le président Trump m'a aussi donné les moyens de mobiliser toutes les ressources nécessaires pour soutenir les questions de sécurité. Le président Trump sait qu'avec la sécurité vient la stabilité et un Pérou stable, c'est bien pour les États-Unis.
2: Un projet qui semble ravir la nouvelle présidente Keiko Fujimori. En poste depuis moins d'un mois, elle semble être sur la même longueur d'onde que l'ambassadeur américain, qu'elle a d'ailleurs rencontré juste avant son investiture. Et comme un symbole pour l'une de ses grandes premières mesures en tant que présidente du Pérou, Keiko Fujimori a signé un contrat d'$1 milliard avec Coca-Cola, qui a aussi promis de fournir de l'eau pour les futurs sinistrés d'El Niño. Martin Chabal, Lima, RFI.
1: Des affirmations vagues, arbitraires et sans la moindre preuve matérielle.
3: Voilà ce que dénoncent les avocats de Joseph Kabila dans une plainte déposée devant un tribunal fédéral de Washington et que RFI a pu consulter. L'ex-président congolais réclame l'annulation de son inscription sur la liste noire de l'OFAC, un organisme du département du Trésor des États-Unis chargé de gérer les sanctions économiques. Les Américains accusent Joseph Kabila d'avoir financé les rebelles du M23 et de l'AFC, l'alliance Fleuve Congo. L'ex-chef de l'État congolais estime, lui, que ces sanctions reprennent le récit politique de ses adversaires à Kinshasa. Rappelons que la justice militaire congolaise l'a condamné à mort par contumace, c'était en septembre dernier.
1: C'est entré en vigueur il y a une dizaine de jours en France, l'interdiction du démarchage téléphonique non consenti.
3: Et c'est tout un pan de l'économie mauricienne qui risque d'en souffrir, car le marché français représente plus de la moitié des activités des centres d'appel à Maurice. Alors pour diversifier leurs services et éviter des licenciements massifs aussi, ces centres ont dû revoir leurs copies. Correspondance à Port-Louis de Patrick Hilbert.
7: L'adaptation a commencé avant l'entrée en vigueur de la nouvelle réglementation française. Chez EuroCRM, l'une des principales entreprises du secteur, les appels commerciaux aux particuliers ont été fortement réduits et reposent désormais sur des contacts ayant donné leur accord au préalable. Kunal Debidine, directeur Business Unit chez EuroCRM.
8: Depuis 18 mois, nous travaillons sur notre positionnement afin de limiter au maximum l'impact de cette nouvelle réglementation sur les démarchages téléphoniques. Nous avons donc progressivement repositionné nos activités et aujourd'hui, le B2C en appel sortant ne représente plus que 25% de notre activité globale.
7: Au-delà de la prospection, le secteur accélère sa diversification vers des activités à plus forte valeur ajoutée, explique Jenny Chan, présidente de l'Outsourcing and Telecommunications Association of Mauritius, qui regroupe les entreprises du secteur.
9: Pour les centres d'appel à Maurice, c'est évidemment un changement important, mais le secteur a su anticiper ces évolutions et prendre les mesures nécessaires comme s'assurer du consentement. Et nous avons aussi saisi cette occasion pour accélérer une transformation qui était déjà engagée. Notre portefeuille de services s'est considérablement diversifié.
7: La France reste un marché stratégique, mais les opérateurs mauriciens cherchent désormais à élargir leur clientèle, notamment vers d'autres pays francophones et anglophones. Patrick Hilbert, Port-Louis, RFI.
1: À 8h10 ici à Paris, même heure à Châteauneuf-sur-Isère, dans la Drôme, c'est là-bas que la France insoumise tient ses universités d'été.
3: Troisième jour ce samedi, avec à nouveau des ateliers et des conférences. En ligne de mire, la présidentielle de l'an prochain. La formation de Jean-Luc Mélenchon, qui a lancé sa campagne depuis plusieurs mois déjà, est optimiste. Voire très optimiste, Victorien Vihomme.
10: L'année prochaine, la 6e République commence, dixit Antoine Léaumont. Dans 8 mois, on gouverne, écrit la députée Clémence Guettet. Je battrai Marine Le Pen ou n'importe qui d'autre, ça c'est Jean-Luc Mélenchon lui-même, le mois dernier. Il faut dire que de nombreux voyants sont au vert. La formation est la seule à gauche à avoir lancé sa campagne avec un programme et une équipe identifiée. Des écologistes sont tentés de rejoindre l'aventure. Jean-Luc Mélenchon est donné aux portes du second tour dans les sondages. Et puis la cuvée 2026 des amphis promet de belles images au vu de l'affluence. En coulisses toutefois, un cadre insoumis se montre plus nuancé. Cette fois-ci, les conditions pour la victoire sont réunies, mais il n'y a rien d'inéluctable, reconnaît le député. Cette année, je vois plein de gens que je ne connaissais pas, s'enthousiasme un autre qui voit là la démonstration d'un élargissement de la base électorale insoumise. Quant aux sondages qui mettent en difficulté Jean-Luc Mélenchon en cas de second tour avec Marine Le Pen, un haut gradé les balaye d'un revers de main. Je ne dis pas que ça fera plaisir aux macronistes et à certains à gauche, ils ne dormiront pas bien avant, mais ils voteront pour nous. Châteauneuf-sur-Isère, Victorien Vihomme, RFI.
1: Et cette rentrée politique, on en parle dans moins de 10 minutes avec notre invité, le politologue Benjamin Morel. Une question pour finir, Gaëtan, est-ce que c'est un homme ? Ce n'est pas une question posée aux universités d'été, mais sur une scène au Festival International du Théâtre de rue d'Aurillac.
3: Dans la pièce Super Mal de la chorégraphe libano-palestinienne Nancy Naous, qu'est-ce qu'un homme ? Demande-t-elle. Donc une pièce pour déconstruire les codes, Noémie Lowe.
11: Pectoraux saillants, il gifle l'air et boxe, comme une démonstration de force et de virilité. Seul en scène, le danseur Nadim Barsoun interprète un homme, un vrai, un super mâle, le titre de la pièce de Nancy Naous.
12: Ça vient de mon histoire, ça vient de mes résistances à moi. Nous sommes une famille de 3 filles et un garçon. Donc le garçon qui a été tant attendu, le garçon qui va porter le nom de la famille. Il y avait et il y a toujours autour de lui une certaine admiration, une certaine glorification qui m'a toujours énormément interrogée.
11: Le super mâle s'attendrit peu à peu. Ses gestes s'alanguissent, ses vêtements tombent, il dévoile sa vulnérabilité et esquisse sensuellement quelques pas de dabke, danse traditionnelle du Moyen-Orient.
12: Qui décide comment un homme doit se comporter, qui décide comment un corps d'homme doit bouger dans l'espace. Donc en fait, questionner toutes ces injonctions-là et ouvrir des portes en disant qu'en fait, il n'y a pas une seule et unique définition de ce que peut être un homme.
11: Cette pièce est le deuxième volet d'un projet sur la masculinité. Après le duo, Dresse-le pour moi. Noémie Leweller, Aurillac, RFI.
3: Et à Aurillac, comme à Paris, il est 8h13.
1: Et c'était votre journal Gaëtan Plenet. Merci beaucoup, on vous retrouve à 10h. Tout de suite, les sports. Et c'est avec Victor Missistrano. Victor, c'est parti pour une nouvelle saison du championnat de France de football. Le Paris Saint-Germain, quintuple tenant du titre, est le grand favori à sa propre succession.
13: Et hier soir, c'est à Marseille que le coup d'envoi de cette saison de Ligue 1 a été donné. Début en fanfare de l'OM, vainqueur de Strasbourg 4-0. Tout s'est débloqué en seconde période avec un doublé de l'international algérien Amine Gouiri, le jeune Kélian Abdallah, auteur de son premier but en Ligue 1, et Pierre-Emile Højbjerg ont eux aussi marqué en fin de partie. Les Marseillais ont évolué en supériorité numérique après le carton rouge du Marocain Samir El Mourabet à l'heure de jeu. Et avec ce large succès, l'entraîneur Bruno Genesio est arrivé cet été, signe une première réussie.
14: C'est une bonne entrée en matière, on a fait un match, je pense, sérieux. On a réussi sur la durée à les user avec une bonne maîtrise technique. Des situations en première mi-temps, on manquait peut-être un petit peu de présence devant le but. Et en deuxième, on a débloqué assez rapidement, ce qui je pense nous a libérés. Après, on a profité de la, la supériorité numérique.
13: Bruno Genesio, le nouvel entraîneur de l'OM, au micro de nos confrères de Ligue 1+.
1: Suite de cette première journée de Ligue 1 cet après-midi à Lens, chez le vice-champion de France.
13: Les 100 et or restent sur une saison épatante, ponctuée par une deuxième place de Ligue 1 et une victoire en Coupe de France, la première de l'histoire du club. Un titre qui leur a offert le droit de disputer le trophée des champions, qu'ils ont remporté dimanche dernier face au PSG 1-0. Certes, les Lensois se sont séparés de plusieurs joueurs, dont le milieu malien Mamadou Sangaré, vainqueur du prix Marc-Vivien Foé de meilleur africain de Ligue 1. Mais au moment de débuter ce nouvel exercice contre Auxerre, cette équipe a-t-elle changé de statut ? Écoutez la réponse du latéral gauche Mathieu Hudol.
15: Je ne sais pas si on a changé de statut, mais forcément, quand on a le Paris Saint-Germain en France, c'est difficile d'attraper des trophées. Le fait de le faire sur les deux derniers trophées, c'est une très belle chose. Et qui plus est, ces deux trophées qui manquaient au club. Donc pour le collectif, c'est quelque chose de grand qu'on a pu faire. Maintenant, on sait qu'on ne veut pas s'arrêter là et continuer à performer sur la saison à venir, que c'est déjà du passé. Le foot, ça avance très vite et qu'il faut se concentrer sur les futurs objectifs. La performance qu'on a pu faire sur notre dernier match nous permet d'aborder cette nouvelle saison avec beaucoup de confiance. Mais on sait malgré tout que c'est un tout autre match et une nouvelle compétition qui démarre. Il va falloir l'attaquer de bon pied contre Auxerre.
13: La J Auxerre entraînée désormais par Will Steele, ancien coach du RC Lens. Coup d'envoi de ses retrouvailles à 15h15, temps universel.
1: Hier soir, Victor, le championnat d'Angleterre faisait également sa rentrée.
13: Tenant du titre, Arsenal a écrasé Coventry 3-0 grâce à des buts de Kai Havertz, Bukayo Saka et du capitaine Martin Odegaard. Ce soir en Espagne, c'est le Real Madrid qui débute sa saison de Liga. Premier rendez-vous officiel de José Mourinho. 13 ans après son premier passage, l'entraîneur portugais est de retour pour tenter de relancer le club après deux saisons sans titre majeur. Kylian Mbappé et ses coéquipiers jouent à Barcelone sur le terrain de l'Espagnol. C'est à 19h30, temps universel.
1: Et puis en cyclisme, après le Giro et le Tour de France, place au troisième et dernier grand tour de l'année, la Vuelta.
13: Oui, c'est le grand départ aujourd'hui du Tour d'Espagne qui s'élance une fois n'est pas coutume de Monaco. Immense favori, le quintuple vainqueur du Tour de France, le Slovène Tadej Pogacar, va tenter de remporter cette course pour la toute première fois.
1: L'extraterrestre va-t-il tout rafler ? Merci beaucoup Victor Misistrano pour les sports. Il est 6h16 en temps universel. Menace sur l'information, votre rendez-vous du samedi consacré à la liberté de la presse. Aujourd'hui, on s'intéresse au journalisme environnemental, car Reporters sans frontières a récemment formulé 10 recommandations pour renforcer la protection d'un journalisme fiable et indépendant sur les enjeux environnementaux. L'ONG internationale appelle la France et tous les États à mettre en œuvre des politiques publiques concrètes pour protéger les journalistes spécialisés dans l'environnement et le climat. Alors pourquoi ? Parce qu'ils sont de plus en plus soumis à des pressions aux formes variées. Juliette Pietraszewski, vous avez rencontré des reporters qui nous racontent cette censure qui passe parfois par des voies légales.
16: Accès au terrain restreint, insécurité des sources, harcèlement ou encore violence physique, la liste des pressions à l'encontre des journalistes environnementaux est longue. Morgane Large, journaliste française dans une radio locale basée en Bretagne, en a fait les frais. Lors de sa participation à un documentaire en 2020 sur l'agriculture intensive, elle est victime de plusieurs actes malveillants.
17: Le soir même de sa diffusion, j'ai vu apparaître des menaces sur les réseaux sociaux, et puis mes animaux mis en divagation, et puis les portes de la radio fracturées, et puis mon chien empoisonné. On a desserré les boulons d'une roue de ma voiture pour que j'aie un accident.
16: Des pressions certaines pour tenter de limiter sa liberté d'informer. Ce sont pourtant bien des faits dont il est question, explique Morgane Large.
17: On pourrait se dire, ben non, je ne vais pas parler de ce sujet, c'est vrai que ça fâche tout le monde. Mais on est sur le terrain, confronté à des gens malades, des pesticides par exemple, qui eux vivent des réalités complètement tragiques. Je pense qu'on a aussi un devoir par rapport à ces gens-là, non seulement de donner à entendre leur récit, mais quand on traite des sujets, de ne jamais les oublier. Si on peut faire ce métier-là sans rappeler la dangerosité des pesticides, il faut m'expliquer comment on fait, mais moi je ne sais pas faire ça.
16: Certains journalistes environnementaux peuvent aussi être la cible de procédures bâillons. Une action judiciaire pour décourager la critique sur des sujets d'intérêt général. Christian Falleron est journaliste cofondateur d'un média d'investigation breton, Splan, spécialisé dans l'industrie porcine.
18: À partir du moment où on parle d'environnement, il y a aussi derrière la remise en cause d'un système. Et en Bretagne, c'est un système agroalimentaire qui est très fort. Malgré, là encore récemment, un rapport de la Cour des comptes qui dit clairement qu'il faut changer de modèle, eh ben on a des élus et un lobby qui a du mal, lui, à entendre ça et qui, je pense, prend peur, quoi, ou en tout cas essaye de se défendre par tous les moyens, notamment en s'attaquant à la presse.
16: En France et dans le monde entier, il faut donc des mesures concrètes comme protéger le journalisme environnemental ou encore démonétiser la désinformation climatique. Anne Bocandé est directrice éditoriale de Reporters sans frontières.
19: Face à l'ampleur de ces entraves, il faut évidemment une conscience internationale, des actes posés à l'échelle internationale, à l'échelle régionale, mais que ça ne passera pas sans actions concrètes aussi au niveau des États pour enrayer cette spirale de violence et d'entraves contre les journalistes environnementaux à l'aune, on le sait, de l'urgence qu'il y a à avoir de l'information fiable sur ces sujets.
16: Et le temps presse alors que des études montrent que les entreprises du secteur des énergies fossiles mènent des campagnes de désinformation depuis de nombreuses années, rappelle RSF.
1: Juliette Pietraszewski menace sur l'information. Il est 8h20 à Paris. Pas de trousses, de cartables ni de stylos, mais des ambitions et des interrogations pour les partis politiques français en cette fin de mois d'août. Ils sont nombreux à faire leur rentrée cette semaine, notamment à gauche. Ça se passe à Grenoble, dans le sud-est, pour les écologistes. Les insoumis ne sont qu'à une centaine de kilomètres de là, à Châteauneuf-sur-Isère, dans la Drôme. Deux formations qui s'interrogent sur une éventuelle alliance à quelques mois de la présidentielle, tandis qu'au centre-droit, deux figures continuent de batailler pour s'adjuger le leadership. On en parle ce matin avec notre invité. Bonjour Benjamin Morel.
20: Bonjour.
1: En ligne avec nous, vous êtes politologue, maître de conférences en droit public à l'Université Paris-Panthéon-Assas. Merci d'avoir accepté l'invitation de RFI. C'est donc l'heure pour les forces de gauche de revenir de vacances. Côté écologiste, on appelle ça les journées d'été. Pour les insoumis, ce sont les amphis d'été. Alors, pour nos auditeurs qui ne sont pas forcément des spécialistes de la politique française, est-ce que vous pouvez nous dire à quoi servent ces rassemblements de la fin de l'été, surtout à l'aube d'une année électorale qui s'annonce déterminante ?
21: Originellement, les universités d'été, comme leur nom l'indique, ça servait essentiellement à faire de la formation militante. Vous formiez une base militante, et puis c'est un moment où des militants de toute la France se rencontraient, donc vous construisiez une cohésion de parti, une culture de parti, les grands chefs à plumes rencontraient les militants de base, ce qui permettait également de créer ce lien entre la base et le sommet. Maintenant, les universités d'été ont un peu muté. Disons que le but de formation militante reste là. On faisait toujours des tables rondes et tout, qui s'adressent à tous les militants. Mais évidemment, il y a un côté affichage politique, il y a un côté également marquage de l'actualité politique important pour les différents mouvements. Ça leur permet de commencer l'année, d'attirer l'œil des médias, de faire passer des messages. Et donc aujourd'hui, c'est devenu aussi une rentrée médiatique.
1: Alors, l'année qui s'annonce est une année d'élection présidentielle. La grande question qui occupe cette rentrée à gauche, c'est celle notamment du positionnement des écologistes. Pour leur moment, leur secrétaire générale Marine Tondelier est candidate à ce scrutin présidentiel. Mais pour beaucoup, la vraie question, c'est celle du choix entre une alliance avec la France insoumise ou bien avec la gauche, disons, social-démocrate. Est-ce que les Verts, malgré la candidature de leur patronne, sont cantonnés en ce moment à ce rôle de faiseur de roi à 8 mois à peu près de ce scrutin présidentiel?
21: Alors, de faiseur de roi, c'est pas tout à fait évident. On sait que les écologistes, évidemment, apportent potentiellement quelques électeurs. Mais je dirais que la force centripète dans le cas d'une campagne qui crée un effet de vote utile fait que, quels que soient les ralliements, in fine, eh bien, vous avez des mouvements électoraux. Par exemple, la dernière fois, vous aviez eu un candidat Europe Écologie Les Verts, Yannick Jadot. Il n'a pas pu franchir la barre des 5% et une grande partie des électeurs écolos avaient voté Jean-Luc Mélenchon. La grande question, c'est est-ce qu'aujourd'hui, on aura à nouveau cet effet de vote utile ? En effet, pour le reste, on a un parti qui est en fait divisé en trois, entre une partie du parti qui espère une candidature autonome derrière Marine Tondelier, qui elle-même, déclencherait un effet vote utile en sa faveur, au moins dans l'espace de la gauche au RFI, et une partie qui souhaiterait plutôt un accord directement avec les insoumis, avec derrière une réflexion simple, c'est que beaucoup de députés écolos qui siègent actuellement ne siégeraient pas sans accord avec la France insoumise, et demain, après les présidentielles, il y aura sans doute des législatives. Partir contre les insoumis, c'est prendre le risque de ne pas avoir d'accord avec eux, et donc beaucoup de sièges qui sautent. Et de l'autre côté, vous avez une partie du parti qui souhaite, lui, plutôt un accord avec les socialistes, considérant qu'il faut solidifier un bloc non insoumis à gauche et essayer de construire une une offre concurrente à celle qui est celle de Jean-Luc Mélenchon aujourd'hui.
1: Ah, le problème justement, Benjamin Morel, c'est que côté gauche, disons à tendance encore une fois socialiste, ça se bouscule, hein, Raphaël Glucksmann, François Hollande, Ségolène Royal, pour ne citer que. Pourtant, le temps presse, elle doit commencer à s'inquiéter de ne pas réussir à se trouver un ou une candidate, cette gauche-là, alors qu'en face, on s'organise petit à petit.
21: On a l'impression que la campagne est très avancée, mais si on regarde la précédente campagne, on est encore très très tôt. Hein. Les primaires des grands partis ont souvent lieu plutôt à l'automne, voire même à l'hiver. Souvenez-vous, la primaire socialiste en 2017, elle a lieu au mois de décembre. En règle générale, elles ont souvent lieu au mois d'octobre, ces primaires, ou novembre. Donc, on est quand même très très tôt dans la campagne. Il n'est pas paniquant pour un parti de ne pas avoir aujourd'hui de candidats. Le problème est beaucoup plus le mode de sélection, si vous voulez. L'important, ce n'est pas tant le moment, mais c'est le comment.
1: Primaire ou pas.
21: Aujourd'hui, on a en effet des logiques de sélection qui sont assez dysfonctionnelles. Alors, évidemment, au sein du PS, il est envisagé une forme de primaire, mais le cadre de cette primaire est quand même très restreint. Le PS n'est plus la force hégémonique qui pouvait hier imposer son candidat. Est-ce que les écolos rentreront in fine derrière eux? On vient de le dire, ce n'est pas évident. Est-ce que toutes les candidatures atomisées tout autour rentreront dans cette logique? Ce n'est pas évident. Quid de Raphaël Glucksmann? Est-ce qu'il rentre dans le processus ou pas? Donc on voit qu'aujourd'hui, la possibilité pour filtrer les candidatures est assez réduite.
1: Côté LFI, c'est bien plus clair. Hein, le patron, le candidat, c'est Jean-Luc Mélenchon. C'est la grande force aujourd'hui des Insoumis lors de cette rentrée politique. C'est cette certitude qu'ils ont quant à leur candidat pour la présidentielle.
21: Alors, c'est cette certitude, et puis c'est la machine LFI, si vous voulez. On pense que l'on veut, évidemment, sur le fond de la France insoumise, mais c'est une machine de guerre électorale extrêmement bien huilée, qui sait bien fonctionner. Vous avez un candidat qui est un candidat également éprouvé, il a fait plusieurs campagnes, il sait faire campagne, et donc, évidemment, vous avez, par rapport à un reste de la gauche qui arrive en ordre dispersé, avec des difficultés, qui ne sait pas encore comment organiser la bataille, et bien en face, vous avez un rouleau compresseur. Donc après, ce rouleau compresseur, il a plein également de cailloux dans les pneus, si vous voulez. Il y a le passif, évidemment, de Jean-Luc Mélenchon. Il y a tout un tas de difficultés qui est posé aujourd'hui par ses propos, etc. Tout ça peut potentiellement jouer, mais il est vrai que la nature ayant horreur du vide, et bien si jamais aucune offre crédible n'est opposée à gauche à Jean-Luc Mélenchon, il y a des chances assez grandes que ce qui s'est passé la dernière fois se repasse à nouveau, c'est-à-dire qu'une grande partie de l'électorat de gauche, considérant que c'est la seule candidature capable d'arriver au second tour, vote, peut-être pas avec enthousiasme, mais vote quand même pour Jean-Luc Mélenchon, considérant que c'est le seul vote utile.
1: Alors Benjamin Morel, il n'y a pas qu'à gauche qu'on a du mal à se départager. Au centre droit aussi, c'est assez flou, même si le ralliement du ministre de la Justice, Gérald Darmanin, à Édouard Philippe rend les choses un peu plus claires. Ce sont deux anciens premiers ministres qui bataillent pour le poste de candidat de l'après-Macron. Gabriel Attal d'un côté, Édouard Philippe donc de l'autre. On doit s'attendre dans ces prochains mois à une bataille justement entre ces deux hommes pour arracher ce leadership au centre droit.
21: Oui, auquel il faut sans doute rajouter Bruno Retailleau, hein, qui est sur un positionnement politique un peu différent, mais qui dispute une grande partie du même électorat. On a un espace central qui a été campé par la Macronie et qui est aujourd'hui qui est en contraction démographique, hein, et qui, deuxièmement, est très divisé. On peut également rajouter une candidature social-démocrate, hein, une candidature Glucksmann ou Hollande, ça mange une partie du macronisme originel, celui de 2017. Donc, il y a environ 25% de l'électorat qui est disputé par plusieurs candidats. Et ce sont des candidats qui plus est, et ça c'est un point qu'on n'a pas abordé mais qui est fondamental dans une campagne, ont les moyens d'aller jusqu'au bout. Parce qu'une campagne c'est très cher. Hein. Mm-hmm. Et plus vous engagez de frais, plus vous êtes poussé à aller jusqu'au bout, tout bêtement parce que vous ne serez remboursé qu'in fine si vous vous présentez. Donc on a des campagnes au centre qui coûtent assez cher, mm-hmm. qui sont déjà bien engagées, dans lesquelles des frais ont déjà été engagés. Mais en revanche, il y a un électorat qui ne permet pas de porter plusieurs candidatures, et donc un camp qui part perdant s'il part trop divisé.
1: D'où cette bataille donc qui s'annonce dans ce grand ni droite ni gauche de l'après-Macron. Merci beaucoup Benjamin Morel, politologue, professeur à l'université Paris-Panthéon-Assas d'avoir été notre invité ce matin. Vous restez avec nous sur RFI dans une minute, l'actualité africaine.
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20: Et maintenant, je crois que nous allons pouvoir vous quitter, auditeurs amis, en vous souhaitant une excellente journée à tous.
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Chers amis auditeurs, auditrices, bonjour. Et voici votre programme vacances qui commence avec Torero dans la lumière par Nicolas Devoir. Allez, hop, c'est parti!

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successivement, nous venons d'écouter « C'était au temps béni » Emilio Corfa, « France-Italie Musette » Michel Lécuyer, « Sur le sable chaud » James Michaud, « Ça sent bon les vacances » Fabien Veriras, « La polka autrichienne » Laura Villemar, « Le vagabond des montagnes » Virginie et Cyril Danray, « Maison sur le port » Armando Das Neves. Nous enchaînons avec Passo en fête, les compagnons du Musette.

Cette émission se termine avec les titres suivants, La prière du Savoyard, Cyril Renaud, Marie Soleil, Roger Pintos, Cet été à Menton, Michel Pruvot, L'été, Éric Serrano, La perle des îles, Chantal Soulu, Gros bisous d'Ibiza, Alberto Garcia, La sangria, Serge Conjade. Tout de suite le final avec notre ami Michel Pruvot, les tubes de l'accordéon. Au revoir à tous, bisous.

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1: Moi, j'aime Juliette Gréco, Mouloudji, Ulmer, les frères Jacques. J'aime À tous les échos, Charles Aznavour, Gilbert Bécaud.
0: Écoutez, faites écouter les chansons de maman et de papa. Nous poursuivons nos émissions sur les chanteuses et chanteurs francophones. Une heure sera consacrée à une auteure, compositrice, interprète qui joue de la guitare et du piano, tout à fait à part dans l'univers de la chanson française. Une voix grave, au timbre décapant, une blanche qui chante comme les noirs, comme on disait à l'époque. Je veux parler de Colette Mani. Colette est née le 31 octobre 1926 à Paris, dans le 4e arrondissement. Fille de Georges Mani, chef de service de maison d'alimentation, et de Fernande Colas, brièvement caissière puis comédienne sous le nom de Ferna Claude. Colette Mani apprend le métier à ses dépens au début des années 60, 1960, et commence par chanter cette musique d'opprimée récréée à l'oreille grâce aux 78 tours de Bessie Smith, Ma Rainey, Ella Fitzgerald et Billie Holiday. C'était en 1945, Colette avait 19 ans. Any Woman's Blues, Colette Mani, 1963.

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1: Claude Luther, un ami de la famille Magny, qui a joué avec le grand Sidney Bechet, lui apprend alors le banjo alto. Colette rentre dans la vie active. La pratique de l'anglais lui permet de décrocher un emploi stable, secrétaire bilingue à l'OCDE, Organisation de coopération et développement économique. De cette période, Colette nous dit... À 36 ans, fonctionnaire dactylographe, j'ai réfléchi sur la notion de sécurité. Au petit matin, considérant que cette notion n'existait pas, j'ai donné ma démission et j'ai choisi de devenir chanteuse. Nous sommes en 1962. Elle écrit à Mireille, celle qui chantait, entre autres, « Les petits chemins », fréquente ses cours du Petit Conservatoire, émission télévisée, et chante. Saint-James, infirmerie, Colette Magny.
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0: La presse unanime salue un phénomène vocal. Les maisons de disques flairent la bonne affaire. Colette Mani finit par signer chez Odéon.
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0: Mélocotone, chantée par Colette Mani, enregistrée sur son premier super 45 tours en 1963.

0: Colette Mani chante chaque soir au cabaret de la Contrescarpe, transi de trac, ne sachant trop comment utiliser ce corps obèse, de tout petit pachyderme de sexe féminin.
1: 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Il était tellement petit qu'il avait été rejeté par ses parents pour cause de rachité. Oh là là, pauvre petit pachyderme, il était petit. Il était tout petit. C'était un pachyderme qui faisait pas le poids. Tellement petit pachyderme. Oh là là, il avait que les pipettes. On pensait que c'était un pachyderme. Pauvre petit pachyderme. Il était trop petit pour les pachydermes, mais il était énorme pour les pipettes. Oh, pachyderme. Toujours assis sur deux chaises, il était pauvre pachyderme, c'est trop petit.
0: Le pachyderme, paroles et musique de Colette Mani, 1975, accompagné de Free Jazz Workshop. Puis elle enregistre 3/45 tours où l'on retrouve quelques standards de musique négro-américaine, mais aussi déjà plusieurs textes de poètes ainsi que d'autres écrits par elle, où se dessine une conscience politique évidemment occultée par les radios. Sol Mélocotone passera à la rampe médiatique. Ce titre se trouvera même un moment au hit parade de SLC, salut les copains, sur Europe numéro 1. Il faut dire que Mani, en avril 1963, a cassé la baraque à l'Olympia, en première partie de Sylvie Vartan. En pleine période yéyé, la prouesse mérite d'être soulignée. La sincérité et son feeling ont finalement emporté l'adhésion des jeunes, venus applaudir des idoles, au charisme précaire. Rock Me More and More, 1965.
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0: Appuyant sa voix grave sur des textes engagés d'écrivains Louis Aragon, Lewis Carroll, Victor Hugo, Antonio Jacinto, Max Jacob, Antonio Machado, Pablo Neruda, Rainer Maria Rilke, Arthur Rimbaud, ou de politique Che Guevara, José Martí, Agostino Netto.
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0: Choisis ton opium que l'on retrouvera dans le disque Vietnam 67, texte de Einstein, Tchekhov, Lamennais, Héraclite, Souriau, Lénine, Colette Mani, 1964.

0: Dans le disque 25 cm qui sort en 1964 au Champ du Monde, dans la foulée des 45 tours, Mani frappe dur et fort. 8 titres en français avec un engagement sans embâge, dénonciation du racisme, du danger nucléaire, du malaise social, un disque courageux où elle expérimente le procédé de collage de textes.
1: Tchekhov, Musset, Jésus-Christ, Dostoïevski.
0: Frappe ton cœur, texte de Musset, Tchekhov, Dostoïevski, Jésus-Christ, Colette Mani, 1963, paru en 1964.
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0: quelques mois, la voilà catapultée du star system à la revendication la plus totale, celle de la forme du discours quotidien, de l'idée et de l'action. La tête et les tripes, dit-elle.
1: Histoire vécue dans un pays sans voie de développement.
0: Le beurre et la frite, 1963, Colette Mani.
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Et le beurre, vendre le beurre, c'est encore le meilleur moyen de s'en tirer quand on a l'esprit sous-développé.

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1: En 1965, paraîtra un disque 30 cm chez son ancien éditeur qui comporte la plupart des titres de ses 45 tours. Un album plus classique en apparence dans lequel elle fait swinguer le jazz, le folk, les poètes français, Aragon, Hugo, Rimbaud. Les Tuileries, texte de Victor Hugo, 1965. Nous.

0: À sa façon, Colette Mani se fait l'interprète d'une conscience collective bafouée.
1: Fait divers.
0: Le mal de vivre, Colette Mani, 1966.
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1: L'album suivant, édité par Mouloudji en 1966, la critique médusée souligne le courage, l'inconscience, l'audace inouïe de Colette qui ne pourra plus être ignorée. Pour beaucoup, Colette Mani devient une passionnara, ses disques dans les radios, à la télé sont marqués à l'encre rouge et on la boycotte. Entre 1967 et 1972, sa position se radicalise encore. Colette Mani évoque les luttes vietnamiennes. L'écolier soldat, texte de Louis Soler, Mani, 68-69.
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1: Colette évoque les luttes cubaines et contre l'impérialisme.
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1: Lorsque s'allument les brasiers, disque 33 tours, Magny 68-69.
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1: Colette Mani chante les conséquences après les explosions nucléaires américaines au Japon. Bura Bura, disque Vietnam 67, 1967.
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Ziba Kusha souffre d'un mal étrange et difficilement définissable, baptisé Bura Bura, la maladie du rien faire. Le ministère de la Santé japonais a été obligé de classer les Ziba Kusha comme invalides, au même titre que les leucémiques. Palpitations, troubles de la mémoire,

Avec le disque Mani 68-69, Colette Mani est sans doute la première en France à réaliser un concept album dans lequel le montage sonore emprunté à Chris Marker et à William Klein se mêle à ses propres considérations. Colette Mani dérange, elle irrite les âmes sensibles du showbiz. Baise-moi encore, poème de Louise Labbé, 1524-1566, disque 1967.

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1: En 1970, l'Académie Charles Cros lui décerne un prix pour son album Feu et rythme. Deux ans plus tard, c'est-à-dire en 1972, sort l'album Répression. Mais partout où elle chante, Colette Mani suscite les passions. Ses récitals ressemblent à des meetings. On l'invective, on l'interrompt, on la traite dans des tracts de crapules staliniennes et réactionnaires. Pendant des mois, elle sera incapable de travailler, d'écrire ou de chanter. Toujours ce besoin de liberté, ce refus de cloisonnement intellectuel, elle poursuit son action de façon moins spectaculaire, s'investit dans ce qu'elle considère comme son devoir de chanteuse citoyenne. Colette Mani collabore avec les immigrés, les incite à écrire sur leur boulot, leur exploitation. En juin 1974, elle participe à un concert collectif organisé au profit des prisonniers politiques chiliens. Hermenda de la Victoria, de Victor Jara, CD inédit et introuvable.

En 1975, à Fontenoy-le-Château, dans les Vosges, elle prête sa voix à celle des gosses handicapés de l'Institut médico-pédagogique de l'endroit. La petite poule grise, CD, inédit, introuvable, 1997.

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1: Elle crée un spectacle à la cartoucherie de Vincennes, Visage Village, autour des œuvres picturales et sculpturales d'Anna Monique Abécassis. Colette Mani poursuit son travail, d'autres disques viendront, d'autres galas aussi, au TLP en Avignon, au Théâtre de la Ville de Paris, au Printemps de Bourges et aussi à Sartouville, au Québec ou à Évry, et ne pas oublier le Festival du Zest. Colette Mani vécut les dernières années de sa vie à Verfeil-sur-Seille, Tarn-et-Garonne, y fonda l'association culturelle Acte 2 et le Festival des Croches et la Lune. Suite à la maladie, Colette Mani décède chez elle à l'âge de 70 ans, le 12 juin 1997. La mort me hante, disque Visage Village, 1977.

Pour cette émission spéciale, appréhender l'œuvre de Colette Mani n'était pas certainement la façon la plus aisée. Il m'a été très difficile de choisir les chansons parmi toutes celles que Colette a enregistrées. J'ai utilisé mes propres disques, micro-sillons et CD. Mes 33 tours, Vietnam 67, Le Chant du Monde, Mani 68, Le Chant du Monde, Transit, Le Chant du Monde, Le Nouveau Chansonnier International. Mes CD, Mélo Cotton 1965, Kervork 1989, Feu et Rythme 1990-1991, Inédit et Introuvable 1997, et Le Rayon Discothèque de la Radio. Je me suis aidé énormément de l'article hommage à Colette Mani de Serge Dilaz, paru dans Chorus de octobre-novembre-décembre 1997. J'ai consulté aussi Wikipédia.

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0: Pour cette émission, je tiens à remercier Hervé et Mouji, mise en onde Hervé Nicole, octobre 2019.
1: Des gens dans la vie. 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Bonjour et bienvenue dans cette émission. Aujourd'hui, nous parlons de l'inceste. En janvier 2021, Camille Kouchner, dans son ouvrage « La Familia Grande », dénonce les viols commis par son beau-père, un politiste très connu, sur son frère jumeau, alors qu'il était mineur, et elle décrit le mécanisme à l'œuvre empêchant la victime de parler. Ce récit soulève l'émotion d'un large public et s'ensuit une déferlante de témoignages de victimes d'inceste sur les réseaux sociaux. On s'émeut, on s'étonne de leur souffrance qui perdure au cours du temps. Que fait la justice? Que pourrait-elle faire? De vifs débats s'engagent sur la reconnaissance des victimes, le consentement des mineurs, la prescription. Pourtant, ce combat n'est pas nouveau. En 1986, Eva Thomas, invitée au dossier de l'écran pour la parution de son livre « Le viol du silence », a été la première femme à témoigner à la télévision, à visage découvert, du viol commis par son père alors qu'elle avait 15 ans. Son témoignage bouleversant a provoqué la stupeur dans l'opinion publique, libéré la parole des victimes et a été saluée unanimement dans la presse. Fondatrice de SOS Inceste, Eva Thomas n'a cessé de se battre pour que la honte change de camp et proposer une loi qui protège les mineurs des violences sexuelles et de l'inceste. Cependant, il a fallu attendre 35 ans entre sa révélation et celle de Camille Kouchner pour que le déni de la société sur l'inceste se fracture à nouveau, qu'une commission indépendante sur l'inceste et les violences sexuelles faites aux mineurs soit nommée et fonctionne, qu'une nouvelle loi qui établisse un seuil d'âge à 15 ans, le non-consentement pour tout acte sexuel commis par un majeur sur un mineur et à 18 ans en cas d'inceste soit votée. C'est un progrès, mais est-ce suffisant? Quelles autres mesures doivent être prises pour maintenir la vigilance sur l'inceste et sortir enfin de la culture du viol et de la domination? Pour en débattre, je vous présente mes invités que je salue. Bonjour à vous trois.
2: Bonjour.
3: Bonjour.
1: Bonjour. Alors Eva Thomas, tu as été institutrice, puis rééducatrice dans les écoles. Tu es membre de la CIVIS aujourd'hui, nous en parlerons au cours de l'émission. Et tu es autrice de deux ouvrages qui viennent d'être réédités en octobre 21, Le viol du silence aux éditions Faber et Le sang des mots aux éditions Desclés de Brouwer. Hélène Mars, tu as été avocate, spécialiste du droit de la famille. Tu as accompagné le travail de SOS Inceste et tu as milité avec Eva pour un changement de loi afin que soient reconnues les violences sexuelles sur les mineurs. Et Marie-Pierre Porchy, tu as été magistrate, juge pour enfants, juge d'instruction, et tu es autrice d'un ouvrage, « Les silences de la loi », qui vient d'être réactualisé et édité chez Fayard. Alors Eva Thomas, je t'ai souvent entendu dire qu'on n'est pas victime à vie, et l'inceste est une brisure. Et ce parcours pour se réapproprier sa parole, son intimité, sa vie, tu l'as fait, tu l'as vécu. Quels ont été les événements et les sentiments qui ont été à l'origine du déclic de l'écriture de ton histoire, le viol du silence, la création de SOS Inceste à Grenoble et ton témoignage tout à fait exceptionnel à visage découvert au dossier de l'écran en 86?
2: Alors, le moteur de l'écriture, ça a été la colère. Parce que je savais qu'un jour, il fallait que je témoigne, mais j'avais fait beaucoup de créations de peintures, de fabrication de poupées, etc., pour essayer d'arriver jusqu'aux mots, jusqu'à pouvoir écrire mon histoire. Mais c'était vraiment difficile. Et en fait, c'est arrivé après avoir rencontré dans mon travail une petite fille de 7 ans, que son père violait et qui m'a dit que ce qu'il lui faisait à chaque fois qu'elle allait en week-end chez lui. Et sa façon de l'expliquer, de le dire avec tellement de terreur dans le regard, etc., j'étais sûre que c'était vrai. Et je suis allée, comme elle était sous la protection de la sauvegarde de l'enfance, j'ai rencontré les personnes qui étaient responsables de cette petite fille. Et j'ai dit, il faut la protéger, il faut porter plainte, etc. Et en 1983, on m'a dit, non, mais vous n'y pensez pas, les enfants mentent. Ils disent n'importe quoi, donc on ne peut rien faire. Et quand je suis ressortie de cette réunion, ma rage était tellement grande que du coup, je me suis jetée sur un cahier d'écriture et j'ai commencé à écrire pendant 2 ans et demi en me cadrant seulement les week-ends et les vacances pour pouvoir continuer à travailler. Et petit à petit, j'ai raconté mon histoire. Et après, j'ai cherché un éditeur, qui était très difficile à cette époque-là, en 1985, de trouver un éditeur sur une histoire d'inceste. Mais j'ai réussi, avec l'aide de plusieurs personnalités. J'ai trouvé des bonnes fées, comme Nancy Houston.
1: Les personnes du ministère de la Santé aussi.
2: Aussi, et puis aussi, surtout, Yvette Roudy, qui était à ce moment-là ministre des droits des femmes, qui a passé mon manuscrit à Simone de Beauvoir, qui l'a lu et qui a dit qu'il fallait absolument que ce livre existe. Donc j'étais encouragée par des bonnes fées et j'ai réussi donc à trouver un éditeur chez Aubier. Et à ce moment-là, on m'a demandé si j'acceptais de parler dans cette émission « Les dossiers de l'écran ». Et j'ai dit « Je veux bien, à condition de parler à visage découvert, parce que je voulais briser le silence ». Et de toute façon, j'étais tellement déterminée que je pensais qu'un jour j'y arriverais.
1: Il s'est passé des choses étonnantes dans cette émission. Rappelons que les dossiers de l'écran étaient une émission de débat en direct. Et ce soir-là, les invités sur le plateau et les téléspectateurs qui pouvaient intervenir par téléphone, majoritairement des hommes, ont réagi à ton témoignage avec des propos sidérants sur l'inceste.
2: À cette époque-là, en fait, c'était pas si interdit que ça.
1: Voilà.
2: En fait, on le pratiquait, je pense, allègrement dans les familles. Et donc, à cette émission, il y a des pères qui ont dit « Qu'est-ce que vous allez nous déranger? On est heureux. Moi, je vis une histoire d'amour avec ma fille et tout va bien, etc. » Et l'ambiance générale de l'émission, c'était plutôt ça. C'était une espèce d'exposition de la liberté de faire ce qu'on veut, quoi. Et moi, la seule chose que je pouvais dire, c'est que j'étais sûre que l'inceste heureux, ça n'existe pas. En tout cas, pas pour l'enfant, pas pour la victime.
1: Et que c'est un crime.
2: En plus, oui.
1: Alors, tu as su faire de ta honte une arme. Et de cette arme, tu en as fait un destin collectif, puisque tu as créé ton association SOS Inceste. Et des femmes et des hommes qui étaient victimes d'inceste sont venus te rejoindre, mais oui. Pas seulement. Des psychanalystes, des magistrats, des avocats, des médecins qui ont œuvré avec toi dans ton association. Et Hélène, Hélène Mars,
3: oui.
1: Tu as participé à tout ce travail-là. Alors, toutes les deux, qu'est-ce qui vous a le plus marqué dans ces rencontres de travail durant cette période?
3: Je dirais ce qui était tout à fait exceptionnel, c'est le fait que SOS Inceste, sous l'impulsion d'Eva Thomas, organisait des journées de recherche et qu'au cours de ces journées, la parole circulait à égalité entre les professionnels et les victimes. Et il y avait véritablement un échange et pour nous, en tant que professionnels, un apprentissage exceptionnel.
2: Je pense qu'on n'avait
3: plus effectivement quelqu'un qui attendait de nous des solutions, mais au contraire, des personnes qui témoignaient et qui expliquaient comment elles s'étaient battues pour survivre.
2: Oui, je pense qu'on peut rajouter à ça que avant d'organiser les journées de recherche, entre nous, enfin les victimes, il y a des personnes qui traversaient toute la France pour venir nous parler, et on a constaté toutes ensemble, en se racontant nos histoires, qu'en fait, on avait vécu les mêmes trajectoires, eu les mêmes mécanismes de défense et qu'on avait fait les mêmes cauchemars, qu'on avait eu les mêmes somatisations, etc. Et tout d'un coup, ensemble, on s'est aperçu que, on était normal, qu'on nous avait traités, très maltraités, de folles, d'hystériques, etc., quand on avait osé parler. Et en fait, on était juste des personnes qui réagissaient à un traumatisme extraordinairement violent. Et donc, on s'était battus. Et donc, ça nous a donné une espèce de force collective. Et en fait, on est sortis de chacune de la solitude et de la honte. Et ce qui s'est passé, c'est que cette force-là, c'était une force pour se battre, pour dire « Nous existons, nous avons vécu ça, et c'est pas possible que ça continue comme ça. Il faut changer des choses dans la société. »
1: Donc vous avez visibilisé la question de l'inceste, je trouve. Vous avez été les premières à le faire nationalement, puisque tu as fait aussi un tour de France dans les associations, et tu as été invitée un peu partout pour parler de cette histoire-là.
2: Oui, et à cette époque-là, en fait, l'important, c'était de dire l'inceste, c'est pas une maladie à soigner, c'est un crime. La première chose à faire, c'est d'aller en justice. C'est les droits qui ont été bafoués. C'est des droits humains qui ont été bafoués. Et donc, à cette époque-là, il y avait une grosse... dans tous les débats publics où je participais. D'ailleurs, c'était intitulé « Inceste, fantasme ou réalité ?» Et alors, pour combattre contre les fantasmes des psychanalystes qui m'entouraient, je demandais à avoir à côté de moi un juge et un policier. Parce qu'à partir de ce moment-là, quand je lisais une lettre de victime, les auditeurs entendaient dans l'ordre de la loi, les lois bafouées, que c'était un crime, qu'on avait été victime d'un crime et pas qu'on avait fantasmé des histoires d'inceste.
1: Alors, tu as donc été le porte-parole de ce mouvement pendant quelques années, de 86 à peu près à 89, 90. À 90, où s'est déroulé un nouveau procès, le procès de Brieux, je crois.
2: De Saint-Brieuc.
1: Alors, que s'est-il passé?
2: Alors, en 1989... Comme j'avais parlé à visage découvert, les autres personnes, les jeunes en particulier, osaient parler aussi à visage découvert dans des émissions de télévision. Et en 1989, donc, nous étions 4 ou 5 victimes à parler. Et Claudine, l'une d'entre nous, son père a porté plainte en diffamation. Et il y a eu un procès à Saint-Brieuc où tout était à l'envers. À savoir que Claudine, François de Closet et TF1 étaient au banc des accusés et le procureur défendait le père de Claudine, le violeur. Et donc, mais c'était parce que ce qui était interdit, et ce qu'on ne nous avait même pas dit, c'est que c'était interdit de parler d'un crime prescrit mais non jugé. D'ailleurs, moi, c'était même pas pensable à cette époque-là, que ça puisse être interdit de prendre la parole en public. Parce que si on veut briser le silence, il faut forcément parler en public. Et le fait qu'il y ait encore cet interdit qui nous empêchait d'avoir le droit de posséder son histoire et de la dire, pour moi, c'était quelque chose qui était impensable. Autant presque que le viol. C'était être complètement... démunis des droits élémentaires du citoyen. Donc après ce procès, moi je me suis effondrée.
1: Oui, tu as traversé une autre épreuve là.
2: Voilà, et je me suis effondrée physiquement, et parce que Claudine a été condamnée. Et alors à ce moment-là, Michel André, Frédéric Bredin avaient préparé un amendement qui disait

0: à l'intervention rappelée par Eva, dans une loi sur la protection de l'enfance, a été mis un amendement dans la loi du 10 juillet 1989 qui a dit pour la première fois que la prescription serait décomptée à partir de la majorité.
1: Et ça a été la première évolution.
0: Ça a été la première évolution sur la prescription. D'accord. La deuxième règle qu'il faut avoir en mémoire pour comprendre le mouvement MeToo aujourd'hui, c'est qu'à l'époque, l'article sur la diffamation interdisait, comme Eva l'a rappelé, interdisait d'évoquer des faits prescrits. Et il faudra attendre 2013 pour que le Conseil constitutionnel, sur une intervention au cours d'une procédure qu'on appelle question prioritaire de constitutionnalité, annule purement et simplement cette limite et permette effectivement à des personnes qui le souhaitent de dénoncer des faits, même prescrits, même amnistiés, même ayant trait à justement des situations de cette nature.
1: Mais depuis cette prise de conscience et depuis la première mesure, il y a eu d'autres évolutions de la loi encore. Alors, sur la prescription.
0: Si on parle de la prescription, effectivement, les évolutions ont été très nombreuses. Et la dernière en date résulte de la loi Schiappa de 2018, qui a indiqué que le délai, effectivement, était porté à 30 ans à partir de la majorité. Et la toute dernière loi, on en parlera sans doute tout à l'heure, a instauré une notion de prescription glissante.
1: Donc la justice tient compte du temps qu'il faut aux victimes pour porter plainte. Il y a un progrès au cours du temps.
0: Tout à fait.
1: Bon, vous, Marie-Pierre Porchy, toi, tu as été juge pour enfants, tu as été magistrate aussi du parquet, juge d'instruction, et j'imagine que tu as une très longue expérience de l'arsenal juridique. Alors, une nouvelle loi vient de nous dire, Hélène, sur la protection des mineurs a été votée en avril 21. Avant cette législation, comment l'inceste était-il inscrit dans la loi et comment les juges pouvaient-ils estimer la capacité d'un mineur, d'un enfant, à accepter ou non une relation sexuelle ?
2: Alors, dans l'histoire, évidemment, dans l'histoire du droit, si on remonte très très loin, il faut savoir que pendant très très longtemps, le viol ou l'agression sexuelle d'un enfant n'était pas véritablement vécu par le législateur comme une infraction commise au préjudice d'un enfant. C'était d'abord une infraction commise au préjudice des bonnes mœurs.
1: La morale.
2: La morale. Donc à l'époque, la victime était englobée, comme l'auteur, dans la commission de l'infraction. Mmh. Ça, c'est vraiment très important. Il a fallu attendre assez longtemps pour qu'on considère que c'était vraiment une infraction, crime ou délit, commise au préjudice d'un enfant. Et il a fallu, pour faire un peu vite, vous dire qu'il a fallu quand même attendre 2016 pour que l'on inscrive dans la loi le terme inceste, même si ça n'était pas véritablement, de mon point de vue, une avancée, parce qu'on ne posait pas vraiment l'interdit non plus par cette loi de 2016, mais simplement, on faisait de ce terme-là quand même une spécificité. Donc, on a toujours eu des textes qui permettaient de poursuivre ceux qui commettaient des infractions au préjudice des enfants, les agresseurs, viols ou agressions sexuelles. On a toujours pu le faire dans le texte général qui concerne les viols et les agressions sexuelles. Et il y avait une circonstance aggravante qui était prévue avec une peine aggravée pour lorsque la victime était mineure ou lorsque l'auteur était un membre de la famille. Donc on visait quand même la situation incestueuse sans véritablement la nommer. La nommer, c'est véritablement l'avancée de la loi d'avril 2021 et qui permet un certain nombre de choses, notamment la création d'un viol, d'une infraction spécifique au sein de la famille, la création de viol et agression sexuelle incestueux, avec la limite quand même que la victime doit avoir moins de 18 ans pour que l'on puisse poursuivre l'auteur. Et ça, c'est véritablement peut-être une insuffisance de la loi. Est-ce qu'on n'est pas dans une relation familiale toute sa vie, hein, et que ne pas pouvoir poursuivre le père

0: lorsque la victime a plus de 18 ans, ça peut représenter une insuffisance de la loi. Ce qui n'interdit pas quand même de poursuivre l'auteur, mais à ce moment-là, il faut prouver violence, contrainte, menace, surprise.
1: Donc on revient à la
0: situation antérieure.
1: Oui.
0: Voilà, donc la loi d'avril 2021, l'apport vraiment important, et c'est pour ça que j'avais pris ma plume d'ailleurs la première fois, lors de ce premier livre que j'ai écrit il y a 18 ans, j'avais dit, mais il faut absolument qu'on cesse de devoir prouver en quoi l'enfant est sous l'empire de la violence, contrainte, menace ou surprise pour établir l'existence d'un viol ou d'une agression sexuelle. Il faut que ça s'arrête. Et que si on... Alors, je ne dis pas créer l'interdit, parce qu'on n'a pas à le créer, parce que si on a à le créer, ça veut dire qu'on peut l'enlever aussi. Mmh. Je dis simplement qu'il faut reproduire l'interdit universel de l'inceste, hein, qui est reconnu quand même par tous maintenant, eh bien, il faut le répercuter dans notre droit interne. Et c'est ce qui a été fait dans la loi d'avril 2021, puisque maintenant, dans la situation incestueuse, on n'a plus jamais, et heureusement, besoin d'établir la circonstance de violence, contrainte, menace, surprise. Et lorsque l'enfant est... quand l'adulte est dans une relation sexuelle non incestueuse avec un enfant, eh bien, l'interdit est posé lorsque l'enfant a moins de 15 ans. Voilà. Avec la clause de 5 ans de différence, c'est ce qu'on appelle la clause Roméo et Juliette. Il faut savoir qu'entre l'auteur et la victime, il faut qu'il y ait 5 ans de différence pour que ça puisse s'appliquer.
1: Alors, et ça, c'est une bonne chose qu'il y ait ces 5 ans de différence.
0: Moi, je pense que c'est une très bonne chose.
1: Parce que les adolescents ont aussi une sexualité.
0: Voilà,
1: entre
0: il faut absolument pas poser. À mon avis, il ne faut pas être dans la censure légale. Alors après, on peut faire des censures morales, mais ce n'est pas notre domaine. Hein. La censure légale fait que, effectivement, il faut pas interdire la sexualité des adolescents. D'ailleurs, si on le faisait, je crois que ça serait un peu voué à l'échec. Hein.
1: Oui.
0: C'est quand même cet âge-là que on s'éveille. Non, simplement, il faut protéger les enfants contre les abus. Effectivement, ce seuil de 5 ans me paraît très bien. Alors, après qu'on ait posé le seuil à 15 ans, moi, je pense qu'on aurait pu le mettre à d'autres âges. Mais en Europe, c'est entre 13 et 15 ans, il faut le savoir.
1: Hélène Mars, tu souhaites réagir?
2: Oui, je voulais simplement dire que je ne partage pas tout à fait le point de vue de Marie-Pierre. Il me semble que dans une loi, si on veut faire passer le message aux auteurs de l'interdiction, moi j'aurais préféré personnellement qu'il y ait une interdiction de toute relation sexuelle d'un adulte, donc plus de 18 ans, sur un enfant de moins de 15 ans. Quitte à ce que le procureur de la République réagisse et adapte son attitude, adapte les poursuites à la situation. Et effectivement, il y a toujours une opportunité des poursuites.
1: Ça serait compliqué, parce que tu peux avoir deux adolescents qui ont 16-17 ans, la première fois c'est à l'âge de 17 ans, ils ont 17 ans, il y en a un qui vient d'avoir 18 ans, il n'est pas forcément un agresseur et un violeur pour autant.
2: Un quart des agressions sexuelles et viols sont entre mineurs.
1: Oui,
2: donc
1: mais là,
2: ça pose question. Pour avoir vécu des procédures pour des jeunes de 13 ans qui effectivement avaient été violés par des garçons de 17 ans, c'est
1: oui, mais ils n'avaient aucune relation entre eux.
3: Eva Thomas, moi je voudrais rajouter quand même que cette loi, c'est une vraie victoire, parce que il n'y a pas si longtemps, aussi bien dans les journaux comme Le Monde, Libération, etc., des gens très intelligents, etc., se posaient la question: est-ce qu'un enfant de 13 ans peut consentir à son viol? Est-ce qu'un enfant de même de 10 ans, 11 ans peut consentir à un viol? Non, mais qu'est-ce que ça veut dire, consentir à un viol? En fait, on a oublié tous ces discours qu'on a fait, toutes ces discussions, etc. Et il fallait que ce soit posé dans la loi, qu'un adulte ne touche pas à un enfant. Et je pense que s'il y a des choses à faire, c'est de reposer l'interdit dans les médias, partout, et auprès des adultes. Parce qu'on fait de la prévention auprès des enfants et tout ça, mais pour les adultes, il faut que ce soit clair et net. On ne touche pas à un enfant de moins de 15 ans, à un mineur de moins de 15 ans. La vie d'un enfant en dépend, c'est sacré. C'est tout son avenir qu'on peut bafouer. Moi, je continue de penser qu'il y a des choses très claires à dénoncer.
2: Marie-Pierre Porchy, tu veux rebondir à ce propos ?
0: Je pense que c'est bien qu'il y ait une discussion autour de cette clause Roméo et Juliette et on peut encore débattre. Voilà. En tout cas, le législateur a mis ce petit bémol. Il faut qu'il y ait 5 ans de différence pour que l'on puisse se dispenser d'établir violence, contrainte, menue, surprise. Ça ne veut pas dire que dans une autre situation, on ne peut pas quand même prouver l'existence d'un viol ou d'une agression sexuelle s'il y a effectivement eu violence, contrainte, menace et surprise. Voyez, on est vraiment dans l'hypothèse où le législateur dispense de prouver violence, contrainte, menace, surprise. Ça veut dire qu'on est vraiment là sur à quel âge on pose quand même un interdit.
2: Nous ne pouvons pas rester plus longtemps sur cette question. Hélène Mars, tu as évoqué tout à l'heure la prescription glissante. Qu'est-ce que cela veut dire ?
4: Alors, le législateur, dans cette loi du 21 avril 2021, a prévu la possibilité, pour des victimes dont les faits sont prescrits, d'agir s'il y a une autre affaire qui, elle, n'est pas prescrite et qui résulte, les faits résultant d'un même auteur. Donc c'est effectivement prolonger le délai pendant lequel pourront agir des victimes, si encore une fois, une victime plus récente dénonce les faits et porte plainte.
1: Est-ce une volonté de traiter à égalité toutes les victimes d'un même auteur ?
2: Marie-Pierre Porchy ?
0: On peut effectivement se poser la question. Cela dit, le Conseil constitutionnel n'a jamais été saisi, à mon avis. Probablement, il le sera un jour.
2: Oui, hein. J'imagine.
0: Voilà.
2: Oui.
0: Mais pour l'instant, je crois que l'exécutif a trouvé cette solution. Il faut voir ce qu'on peut en faire sur le plan
2: sur
0: des
2: le
0: juridictions.
2: Temps.
0: Voilà, dans le temps.
2: Je vous propose une pause musicale et ce sera Aretha Franklin, Respect.

0: Cette chanson a une histoire tout à fait particulière. Aretha Franklin a radicalement transformé sa version originale, très masculine, en inversant les rôles que l'on attribue traditionnellement à chaque sexe. Et cette chanson est devenue au fil du temps un véritable manifeste politique et féministe. Vous écoutez Radio Grésivaudan, vous écoutez Des gens dans la vie, une émission consacrée à l'inceste. Et je reviens vers toi, Marie-Pierre Porchy. Quel est le rôle de la loi pour une magistrate comme toi, qui a été juge pour enfants et juge d'instruction ?
1: Alors, bon, moi j'ai toujours été convaincue que la loi était fondamentale. La loi structure les humains, qu'elles soient victimes ou auteurs d'ailleurs, hein, enfin possiblement auteurs, et que les mots de la loi sont très importants. Et juste à ce titre, rappelez que lorsque je suis rentrée dans la magistrature en 1982, on vivait quand même cette situation ubuesque, que des textes existaient pour pouvoir poursuivre les auteurs sur le plan pénal, et que curieusement, moi, on me demandait de traiter les affaires que sur le plan de l'assistance éducative, c'est-à-dire que l'inceste était un problème éducatif signalé par l'assistante sociale et que les procureurs de la République ne condamnaient pas, ne poursuivaient pas et ne condamnaient pas forcément les pères. Et d'ailleurs, souvent, ils n'étaient pas informés de la commission de ces affaires-là. Vraiment, ça, c'est très important de dire ça parce que je crois qu'aujourd'hui, on ne pourrait plus imaginer un truc pareil. Voilà, donc je crois que c'est très important de dire que la loi est fondatrice d'ailleurs. Je crois qu'Eva nous l'a dit tout à l'heure. Effectivement, les mots de la loi, c'est ceux qui réparent.
0: Hein. C'est l'importance de la loi pour toi, Eva.
2: Bah oui. Enfin, ça s'appelle l'efficacité symbolique de la loi.
1: Voilà.
2: Et moi, je l'ai vécu dans mon corps, puisque après le procès de Saint-Brieuc, j'étais complètement sidérée. J'arrivais plus à écrire, à penser, etc. Et j'ai demandé un changement de prénom parce que mon père m'avait violée. Et donc, il ne pouvait plus être mon père. Et je demandais la protection de la loi. Et je demandais d'être fille de la loi. Et après ce changement de prénom, j'ai retrouvé ma santé, toute ma tête. Et j'ai écrit le sang des mots pour raconter cette nouvelle expérience que j'avais faite. Comment la loi peut détruire ou réparer selon qu'elle fonctionne dans la vérité des faits ou pas. Et je pense que les juges n'ont pas conscience de cette terrible efficacité de la loi, qui, quand elle se retourne contre les victimes, peut vraiment les mettre au tapis. Et vraiment, je pense que ça, c'est une formation qu'il faut faire auprès des juges. L'importance de leur jugement. Donc,
0: oui, j'imagine.
2: Parce que je pense qu'ils n'ont peut-être pas conscience de...
1: Oui.
2: C'est la foudre.
1: Oui, c'est vrai. Je pense que c'est quelque chose qu'on doit peut-être davantage enseigner à l'école de la magistrature.
0: Hélène Mars, tu as accompagné Eva pour son changement de prénom.
3: Oui, tout à fait. En fait, on avait réfléchi à comment permettre d'inscrire dans une décision les faits dont Eva a été victime. Et la possibilité existait alors de faire le changement de prénom devant le juge aux affaires familiales. Et donc, Eva a été reçue, je l'assistais, par le juge aux affaires familiales, a exposé son parcours, et la première pièce de son dossier de changement de prénom, c'était le livre Le viol du silence.
0: En tout cas, c'est une belle stratégie pour renaître, et j'imagine que beaucoup de victimes d'inceste maintenant sont dans ce processus.
2: Il y a d'autres personnes qui ont changé de prénom devant la loi.
0: Alors, Marie-Pierre Perchy, dans ton ouvrage Les silences de la loi, tu consacres tout un chapitre à la parole de l'enfant, qui est un élément central du procès pénal. Quelles sont les raisons pour lesquelles il n'est pas si facile pour un enfant de se confier et pourquoi sa parole n'est pas toujours crue ?
1: Alors, la parole de l'enfant, c'est effectivement l'élément central du dossier, mais je dirais que ce n'est pas forcément le seul élément et que ces dossiers sont difficiles parce que précisément, il faut beaucoup instruire et aller au-delà de la parole de l'enfant. Alors évidemment, il y a la nécessité de l'accueil de la parole de l'enfant, de la façon dont on l'enregistre, puisque maintenant il y a un enregistrement obligatoire, et que ça, il faut véritablement que les services de police et de gendarmerie qui sont au départ de l'enquête soient vraiment formés, et je crois que maintenant il y a une véritable volonté politique d'améliorer cet accueil, parce que cette parole de l'enfant, elle est effectivement fondatrice. Mais il faut savoir, et comme toutes les affaires qui sont devant la justice, c'est la mise en perspective de tous les éléments qui est à travailler. Et lorsqu'on a terminé une enquête, eh bien, la parole de l'enfant est mise en perspective au même titre que tous les éléments qui ont été recueillis, la parole de l'auteur, les témoignages, l'expertise, les expertises, et que cette mise en perspective va faire que si les éléments convergent, on peut entrer en voie de condamnation. S'ils ne sont pas convergents, eh bien, on ne peut pas condamner. Et c'est là la difficulté, c'est que la parole de l'enfant pèse lourd.
0: Oui, donc, mais comment un juge décrypte-t-il la parole de l'enfant ?
1: Alors, c'est bien la question. Moi, je pense qu'il faut être très formé.
0: Oui.
1: Il faut effectivement que l'expertise psychiatrique ou psychologique soit faite, soit bien faite. Mais moi, je pense qu'il faut véritablement savoir quel positionnement on doit adopter quand on est juge. Moi, je suis absolument contre le fait de dire à un enfant « je te crois », parce que c'est la même chose que de lui dire « je ne te crois pas ». On ne doit pas être sur le terrain du credo ou du non-credo. Je pense qu'on doit être dans l'évaluation de la parole de l'enfant. Et ça n'est pas si dur. Quand vous avez très bien reçu un enfant, qu'il est avec son avocate, qu'éventuellement il y a un administrateur ad hoc à ses côtés pour que la procédure soit plus humaine pour lui, parce qu'on lui explique les choses.
0: L'enfant est accompagné dans la procédure.
1: Voilà, il faut l'accompagner. Mais pas que. Je pense qu'il y a des éléments qui sont évidents, et j'ai envie de dire, les quelques dossiers qui montrent des enfants instrumentalisés, notamment par des mères dans des procédures de divorce, sont très, très, très marginaux. Ces dossiers-là sont très marginaux. Il y en a très peu, très peu. Et moi, j'ai même envie de vous dire, et ça, c'est le fruit de mon expérience, qu'ils sautent aux yeux, ceux-là. Ils sautent aux yeux. Parce que vous savez, un enfant qui n'a pas été victime, il ne va pas pouvoir vous décrire les faits autrement que des choses tout à fait en dehors des ressentis. Il n'est pas dans les ressentis. Un enfant qui a vraiment été victime, il va vous dire, il était lourd, c'était dégoûtant, ça me faisait peur, ça collait. Vous voyez, ça, ce sont des éléments de crédibilité que l'enfant ne peut pas inventer et on ne peut pas lui avoir dicté, surtout. Donc finalement, la parole de l'enfant, elle n'est pas si difficile à recueillir, sauf que ces dossiers-là doivent répondre à tous les objectifs des autres dossiers judiciaires, à savoir qu'il faut qu'il y ait une convergence entre l'ensemble des éléments.
0: Voilà. Alors, quand tu dis une convergence de tous les éléments, il y a aussi un entretien avec l'agresseur.
1: Bien sûr, bien sûr.
0: Alors, bon, il faut aussi savoir décrypter la parole de l'agresseur. Ce n'est pas simple.
1: Mais moi, je vais vous dire, j'attache autant de prix à savoir bien écouter et à bien à travailler l'accueil de la parole de l'enfant que celle de l'agresseur. Je pense que c'est la même chose. Je pense qu'il y a vraiment un traitement particulier de ces affaires-là, et moi je préconise complètement qu'il y ait du juge d'instruction qui soit spécialisé, non pas en matière de mineurs, ce qui à mon avis ne sert à rien, mais qui soit spécialisé en matière d'intrafamilial. Et ça, je pense que ça serait vraiment une avancée, parce que les fonctionnements intrafamiliaux méritent véritablement des formations particulières que les magistrats n'ont pas forcément.
0: C'est intéressant. Je trouve que la commission civise pourra prendre en charge cette question. On en parlera tout à l'heure. Mais en ce qui concerne l'accompagnement de l'enfant, j'imagine aussi, Hélène Mars, que en tant qu'avocate, les avocats accompagnent les enfants durant toute cette procédure.
2: Alors, j'emploierai pas le terme « accompagne ». Je crois que c'est important,
0: oui,
2: les mots.
0: Oui.
2: Déjà, je voulais souligner quelque chose qu'a rappelé Marie-Pierre Porchy.
0: Oui.
2: C'est que depuis 1989, en cas d'inceste, la désignation d'un administrateur ad hoc est obligatoire.
0: Alors, qu'est-ce que c'est un administrateur ad hoc ?
2: Un administrateur ad hoc représente l'enfant.
0: D'accord.
2: On comprend bien qu'à partir du moment où l'auteur des faits, c'est l'un des parents, quelquefois les deux, et ce sont les parents qui sont les représentants légaux naturels de l'enfant, et ils ne peuvent pas agir contre eux-mêmes. Donc, il y a quelqu'un qui souvent a des fonctions éducative, qui souvent a des fonctions sociales, qui fait partie d'une association, représente l'enfant, est désigné pour représenter l'enfant, et c'est lui qui accompagne l'enfant et qui fait le choix d'un avocat.
0: Ah, c'est
2: et
0: lui
2: l'avocat
0: qui...
2: est là pour assister un enfant, mais qui est une partie civile dans une procédure. C'est-à-dire qu'il ne faut pas mélanger les rôles. L'avocat n'a pas pour rôle
3: d'accompagner, non, c'est pas le terme que j'emploierais. C'est effectivement de l'informer de ce qui est dans le dossier, de l'informer de ce qu'a dit son père ou sa mère, ou les deux, d'informer effectivement l'enfant de ce qui va se passer chez le juge d'instruction, de préparer avec lui les auditions, les confrontations qui sont quand même dans cette matière extrêmement douloureuse et difficile, et le procès devant le tribunal correctionnel et devant la cour d'assises. Mais tout ça fait partie effectivement de ce processus, et j'apprécie beaucoup ce qu'indique Marie-Pierre, c'est-à-dire Marie-Pierre Porchy, c'est-à-dire le fait qu'on n'a pas à croire ou pas croire, on est là pour informer l'enfant du fait que la loi est ainsi prévue et qu'il peut y avoir une condamnation, mais il y a aussi un risque de relax, et la relax ou l'acquittement, c'est-à-dire la décision qui ne condamne pas l'auteur, peut intervenir sans que pour autant il ne soit pas cru par d'autres, mais le cadre judiciaire impose ces règles.
0: Mais pour informer l'enfant, il me semble qu'une relation de confiance est nécessaire entre l'enfant et le ou la juge, et l'enfant et l'avocat.
3: C'est évident. D'ailleurs, on a eu beaucoup de formations. C'est vrai qu'il y a eu la Convention internationale des droits de l'enfant en 1989 a entraîné tout un mouvement très important, aussi bien chez les magistrats que chez les avocats. Et il y a eu vraiment des formations qui ont été dispensées pour nous aider à entendre l'enfant et effectivement à l'assister.
0: Marie-Pierre, quelle est la valeur symbolique du jugement pour un mineur ou une mineure ?
1: Ben, je le disais tout à l'heure, je crois que le jugement est fondateur. Effectivement, il rappelle l'interdit, mais que ce soit pour l'auteur ou pour l'enfant, d'ailleurs, pour tout le monde. Simplement une petite précision, c'est vrai que les administrateurs ad hoc, normalement, devraient être nommés, mais ils ne le sont pas souvent. Et dans beaucoup de villes, l'administrateur et l'avocat, c'est la même chose. Et ça, je trouve que c'est un vrai problème, parce que les avocats n'ont pas le temps de se consacrer à toute l'approche d'accompagnement, justement, de la parole de l'enfant.
0: C'est à prendre en considération aussi dans la commission. Alors, on sait aujourd'hui, d'après différentes enquêtes, que 5 à 10% des Français sont victimes de violences sexuelles incestueuses pendant l'enfance et au sein de la famille. Les auteurs sont essentiellement des hommes. Les femmes sont peu nombreuses, mais elles existent quand même. Et il me semble que les actes des femmes restent un peu un impensé. 70% des affaires d'inceste sont classées sans suite. D'autres aboutissent à un non-lieu. D'autres sont déqualifiées. 1% des auteurs d'inceste sont condamnés. Marie-Pierre, comment tu expliques cette lenteur de la justice ?
1: Alors bon, la lenteur, elle n'est pas compliquée, il n'y a pas assez de juges. Hein. Et d'ailleurs, ils sont descendus dans la rue pour le dire récemment. Donc c'est vrai que l'afflux de procédures pénales qui va résulter du mouvement MeToo, à mon avis, va faire que la situation va s'aggraver. Et les magistrats ne peuvent pas faire de miracle à ce niveau-là. Alors après, il y a peut-être d'autres voies possibles, on en parlera tout à l'heure, la justice restaurative. Mais simplement, ce qu'il faut peut-être dire, c'est que les magistrats font vraiment leur possible dans des conditions assez mauvaises, mais qu'à mon avis, on peut quand même progresser dans la prise en charge de ces affaires-là en étant un peu plus efficace dans l'approche de l'intrafamilial.
0: Il faut l'espérer, mais le dispositif juridique actuel favorise l'incesteur.
1: Alors, ben, je ne suis pas sûre qu'on puisse dire ça. Qu'est-ce que vous voulez dire par là ?
0: Qu'il n'y a pas beaucoup d'agresseurs qui sont pénalisés. Donc, la chose se répète et continue.
1: Alors, vous savez, ce qu'il faut savoir, c'est que les prisons sont pleines. Et pleines d'agresseurs sexuels sur les enfants. Donc, je pense que c'est assez faux de dire cela. Je pense en plus qu'il y a un changement de paradigme en cours. C'est-à-dire que c'est un changement de regard sur la société qui va obliger les magistrats aussi à changer de regard. Hein. Donc ça, il faut que la société bouge. Elle est en train de bouger.
0: Elle
1: effectivement, une personne sur 10, c'est énorme. Et je pense que ça va changer absolument tout le regard de la société. On va peut-être faire de la prévention, parce que la prévention, actuellement, on ne sait la faire qu'à l'égard des enfants. Ton corps est à toi. Certes, mais on se rend compte que quand l'agresseur arrive, il laisse toujours faire l'agresseur. Un enfant ne peut pas s'opposer. Donc, ton corps est à toi. Je ne suis pas sûre que ça soit...
0: Que ça marche.
1: L'unique prévention à faire. Par contre, au Canada, par exemple, il y a des slogans de prévention que je trouve excellents. Un enfant n'est jamais un partenaire sexuel possible. Ça, c'est une prévention à l'égard des agresseurs potentiels, des hommes. Voilà. On change de regard sur les choses. Et comme on a changé de regard sur les violences conjugales, on est en train de changer de regard sur l'inceste.
0: Il faut l'espérer, en tous les cas, pour sortir des imperfections de la justice traditionnelle. Dans ton ouvrage, tu consacres tout un chapitre à la justice restaurative. Alors, comment la définir? Qui est concerné par cette mesure? En quoi consiste-t-elle? Alors, bref, en quoi est-elle différente de la justice traditionnelle?
1: Oui, alors, c'est vraiment un autre regard. Alors, elle est possible depuis une loi très ancienne, puisqu'elle date de 2014, que les pays anglo-saxons ont recours à cette procédure depuis très très très longtemps, et que nous, on est très étanche encore à cette possibilité-là. Alors, ce qu'il faut savoir, c'est que dans la justice traditionnelle, en général, on interdit les contacts entre l'auteur et la victime en se disant que probablement l'auteur va pouvoir faire des pressions, etc., pour que l'enfant se rétracte ou des choses comme ça. Bon, en réalité, dans la justice restaurative, il y a une autre façon de vivre les choses, à savoir la réalité de chacun. Comment est-ce qu'on peut la voir et comment est-ce qu'on peut envisager un après, un futur différent? De façon très accompagnée, parce qu'évidemment, il n'est pas question de livrer en jachère l'enfant à son agresseur. Donc, c'est vraiment une autre façon de voir les choses. L'agresseur se rend compte du préjudice qu'il a causé à la victime. La victime se rend compte aussi des circonstances particulières qui ont fait que cette agression s'est causée, a été commise, et qu'on peut enfin passer à autre chose. Sachant que dans les affaires de mœurs, en général, d'ailleurs qu'elles soient incestueuses ou pas, c'est une erreur de penser que l'enfant a besoin de l'incarcération de son agresseur. Il a besoin d'une condamnation. C'est très important. C'est très important. Et souvent, d'ailleurs, les enfants se rétractent parce que le fait de savoir son agresseur en prison, c'est trop lourd pour eux.
3: Oui, c'est insupportable.
1: Donc ça, il faut vraiment le savoir.
3: Hélène Mars, Oui. Je voulais juste apporter une précision concernant la justice restaurative pour dire que les faits doivent être reconnus. Oui, cette reconnaissance, oui, est déjà,
1: voilà,
3: une première réparation,
1: bien
3: pour,
1: sûr,
3: pour l'enfant.
1: Bien fait.
3: Et c'est ce qui permet que la victime, justement, voilà, puisse s'ouvrir au destin.
1: C'est le préalable, de même qu'il faut que victime et auteur soient d'accord pour aller sur une...
0: Oui, ça c'est l'essentiel aussi.
1: Voilà,
0: oui,
1: tout à fait, j'ai oublié de le dire.
0: Et est-ce qu'il y a des expériences en France?
1: Ah ben, bien sûr, il y en a plein. Ah, il y en a qui sont en cours. Il y a eu des expériences à Lyon, notamment, qui étaient très intéressantes.
0: Alors aujourd'hui, Eva, tu poursuis ton combat au sein d'une commission indépendante sur l'inceste et les violences sexuelles faites aux mineurs. Elle s'appelle la CIVISE. Est-ce que tu peux nous dire les enjeux de cette commission et quel est ton rôle?
2: Alors, les enjeux de cette commission, c'est évidemment de faire bouger la société et de partir de la demande des victimes d'inceste et de violences sexuelles. C'est, donc, il y a beaucoup de témoignages. Il y a un centre où on peut appeler, où il y a eu déjà, je crois, 9000 appels. Les coprésidents vont dans certaines villes et tout un après-midi, et toutes les personnes qui veulent raconter leur histoire vont dire tout ce qu'ils ont à dire et toutes les demandes qu'ils font à cette commission. Et en fait, on s'aperçoit que ce qui est demandé aussi, c'est un autre accueil, c'est que des gens soient formés, parce que en fait, toutes les personnes, tous les professionnels qui ont affaire à cette problématique ont été formés dans une culture du déni de l'inceste et des violences sexuelles. Donc maintenant, comme tu l'as dit, Marie-Pierre, il faut effectivement faire une autre formation à partir de la réalité de tout ce qu'on sait. On sait qu'il y a 6 millions de Français qui ont vécu ces histoires-là. Donc il faut repartir de cette vérité, de la réalité et de la demande des victimes. Parce que c'est important, parce qu'on a des choses à dire. Et dans la commission, il y a un certain nombre de personnes qui sont des personnes qui ont créé des associations, donc qui ont vécu une histoire d'inceste ou de violence sexuelle dans l'enfance. Et nous, on est là pour dire, OK, on veut que ça change et on veut qu'il y ait des préconisations qui changent les manières de faire et les manières d'entendre et de voir cette histoire-là.
0: Quelles sont les premières préconisations qui ont été rendues par cette commission ?
2: Alors, les premières, c'était autour des mères qui essayent de... Des mères avec qui ont un enfant qui a été agressé par le père, et elles sont contraintes, tant qu'il n'y a pas eu de procédure judiciaire, de présenter l'enfant quand même à l'agresseur. Et
0: c'est donc elles sont... Ce sont des mères souvent séparées ou divorcées.
2: Qui divorcent pour protéger leur enfant. Et elles sont menacées par des injonctions à présenter l'enfant, puisqu'il y a un partage de l'autorité parentale. Et là, la première, c'était de suspendre cette autorité parentale pendant le temps de la procédure. Enfin, il y a eu plusieurs autour de ça, mais ça n'a, enfin, il y a un décret qui est passé et c'est déjà un progrès.
0: Oui, d'accord.
1: Alors, juste une précision là-dessus, c'est un décret du 23 novembre 2021 qui ne suspend pas l'autorité parentale, mais qui permet au tribunal saisi d'une procédure pour non-représentation d'enfant. Ça veut dire que le père se plaint qu'on ne lui remet pas l'enfant dans le cadre d'une procédure de divorce. Eh bien, dans ce cadre-là, le tribunal peut tout à fait apprécier si le fait de ne pas remettre l'enfant représente un état de nécessité. Donc, ça permet de suspendre le droit de visite éventuellement dans le cadre de cette procédure pour non-représentation d'enfant. Voilà, c'est une avancée. Et c'est vrai qu'il faut vraiment se féliciter de cette commission qui fait... qui va faire des changements, je l'espère.
0: Marie, il nous reste très très peu de minutes. Marie-Pierre, tu as évoqué de nouveaux messages à mettre en œuvre pour l'agresseur. Qu'en pensez-vous ?
2: Bah, bien sûr. Je pense qu'il faut absolument faire passer dans les médias l'interdit d'agresser les enfants. Que ce soit clair, net, qu'il y ait des... Enfin, on le fait dans d'autres pays, on le fait en Allemagne, etc. C'est extrêmement important de faire passer cette idée qu'on ne touche pas à un enfant, c'est sacré.
0: Et toi, Hélène ? Et
3: je reviens sur la formation.
0: Oui.
3: Je pense que toutes les personnes qui sont en relation avec des enfants, les enseignants qui parfois recueillent le premier témoignage et qui peuvent être amenés à poser des questions qui seront contre-productives, qui seront néfastes pour l'enfant, les médecins, les pédiatres, les psychologues, les magistrats, bien sûr, les avocats, toutes les personnes qui sont en relation avec l'enfant, les éducateurs. Il faut penser aussi au problème des enfants handicapés.
0: Oui,
3: je crois que c'est
0: une vraie question.
3: Un vrai drame pour eux.
0: Oui.
3: Voilà, cette formation, cette ouverture que l'on pourrait donner à tous ces professionnels permettrait, à mon sens, une meilleure écoute.
0: Est-ce que vous avez le sentiment très très vite que nous vivons la fin d'un tabou ?
1: Écoutez, j'ai l'impression que oui.
0: Vous aussi ?
2: Oui, ben, on œuvre pour ça.
0: J'imagine, Hélène, que tu es contente.
3: Je ne traduirai pas avec ces mots-là.
0: Oui.
3: Je dirais que la société a enfin la capacité de regarder en face.
1: Voilà, la société est mûre.
3: Ce tabou.
0: Alors merci à vous trois d'avoir éclairé le chemin fait et qu'il reste à faire pour garder la vigilance sur ces questions et qui sont aussi très politiques. La reconnaissance de l'inceste, l'affirmation de l'enfant comme sujet de droit, la mise en œuvre d'un ordre social qui ne favoriserait plus le patriarcat nous font espérer en tous les cas cette fin du tabou de l'inceste. Je rappelle vos ouvrages, Marie-Pierre Porchy, « Les silences de la loi » aux éditions Fayard, Eva Thomas, « Le viol du silence » aux éditions Faber et « Le sang des mots » aux éditions Desclés de Brouwer. Je rappelle le numéro de téléphone gratuit pour les victimes d'inceste et de violences sexuelles, le 0805 802 804. À la réalisation de cette émission, Hervé et Nicole, que je remercie pour sa collaboration très précieuse. Et on se quitte en compagnie du duo de Jeanne Chéral et Bernard Lavillier, L'Espoir.
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1: Il est midi ici à Paris, 13h à Kiev. Bonjour à tous.
2: Karine Bellicha.
1: À la une, les drones d'attaque russes ont ciblé en deux vagues un centre commercial en Ukraine hier, une demi-heure après la première frappe, la seconde a visé les services de secours, selon Kiev. Une attaque très meurtrière dans la ville natale du président Zelensky, faisant au moins 16 morts et 130 blessés. Lundi, l'Ukraine s'apprête une nouvelle fois à célébrer son indépendance en état de guerre. Pragmatique, le nouveau président chilien d'extrême droite a relancé le dialogue avec le Venezuela. Un consul chilien a été nommé à Caracas. Une opération nécessaire pour José Antonio Kast, qui convient d'expulser plus de 300 000 Vénézuéliens en situation irrégulière. Et puis 7 000 km en moins, 10 jours de gagnés et en évitant le Moyen-Orient, un porte-container sud-coréen a choisi de passer par le nord pour gagner l'Europe. Séoul veut faire de l'Arctique une voie commerciale régulière, malgré le risque d'accélérer encore la fonte des glaces. Deux nouvelles frappes russes ont visé la capitale ukrainienne la nuit dernière. Des bombardements alors que le pays est en état d'alerte maximale à deux jours des célébrations de son indépendance acquise en 91. Hier, une attaque de drones dans la ville natale du président Zelensky a fait au moins 16 morts et 130 blessés. 9 personnes sont toujours portées disparues. L'Union européenne a dénoncé une terreur planifiée par Moscou. Le récit de ces dernières heures avec notre correspondante sur place, Emmanuel Chaz.
3: À Kiev, les frappes ont commencé vers 1h30 du matin où Kryzaliznytsia, la compagnie des chemins de fer, confirme ce matin la mort de l'un de ses employés en précisant qu'une des frappes a eu lieu au même moment ou même quelques secondes avant le déclenchement de l'alerte aérienne. Au cours de la nuit, d'autres infrastructures ferroviaires ont été endommagées dans la région d'Odessa. Ces frappes interviennent au lendemain d'une attaque contre le plus grand centre commercial de Kryvyi Rih dans le centre du pays. Une double frappe, deux drones lancés à 30 minutes d'intervalle pour tuer un maximum de personnes. Selon un rapport de l'ONU, cet été est le plus meurtrier pour l'Ukraine depuis 2022. En juillet, au moins 437 civils ont été tués, plus de 26 000 blessés, 30% de plus qu'au mois de juin et 70% de plus qu'en juillet 2025. Ces chiffres reflètent le coût humain des pénuries d'équipements d'interception aérienne auxquels l'Ukraine fait face en ce moment. Emmanuel Chaz, Kiev, RFI.
1: Affrontement verbal entre Recep Tayyip Erdogan et Benjamin Netanyahou hier. Le bureau du Premier ministre israélien a qualifié de dictateur antisémite le président turc qui lui a dénoncé des manœuvres mesquines à des fins électorales. Après la décision d'Ankara d'émettre un mandat d'arrêt international contre le dirigeant israélien dans le cadre d'une enquête sur l'interception de la flottille pour Gaza, cet échange tendu intervient aussi après le bombardement d'une base militaire en Syrie imputée à Israël, à quelques dizaines de kilomètres de la frontière turque. Les négociations s'étaient éternisées, mais les deux parties continuaient d'afficher leur optimisme. Au final, aucun accord n'a été conclu entre le Canada et les États-Unis, chacun se renvoyant la responsabilité de l'échec, un échec qui se concrétise par l'entrée en vigueur de nouveaux droits de douane de 50% contre certains produits canadiens, dont le ciment ou les crosses de hockey, 20 milliards de dollars au total, soit environ 5% des exportations du Canada aux États-Unis. Ottawa promet déjà une riposte au dollar près. Après 2 ans de tension, le Chili vient de nommer un consul au Venezuela. Santiago et Caracas avaient rompu leurs relations diplomatiques après le refus du président Gabriel Boric de reconnaître les résultats de l'élection vénézuélienne qui donnait officiellement Nicolas Maduro vainqueur. Une détente pragmatique initiée par le nouveau président chilien d'extrême droite, José Antonio Kast. Les explications de Naila de Rouanet.
4: Gabriel Boric avait qualifié de frauduleuse l'élection présidentielle de 2024 au Venezuela, taxant au passage le régime chaviste de dictature. En représailles, Nicolas Maduro avait fermé l'ambassade de Santiago et retiré tout son personnel diplomatique, laissant ainsi des milliers de Vénézuéliens vivant au Chili sans accès aux services consulaires et dans l'impossibilité de régulariser leur situation migratoire auprès des autorités chiliennes. La désignation par le président José Antonio Kast d'un un consul à Caracas marque donc une nouvelle étape dans le rapprochement entre les deux pays. L'administration Caste avait en effet déjà annoncé il y a quelques semaines la reprise de contact avec la présidente par intérim, Delcy Rodriguez. José Antonio Caste souhaite surtout pouvoir discuter avec elle du sort de ces Vénézuéliens sans papier au Chili et qui sont sous le coup d'obligation de quitter le territoire. Le président chilien avait promis pendant sa campagne d'expulser les plus de 330 000 migrants en situation irrégulière dans le pays, parmi lesquels de nombreux Vénézuéliens. Naïla de Rouané, Santiago, RFI.
1: L'armée a évacué plus de 600 personnes par hélicoptère dans le sud du Pérou, où un important axe routier est bloqué à la suite d'une coulée de boue et de pierre. Un glissement de terrain provoqué par de fortes pluies. Les opérations d'évacuation doivent se poursuivre aujourd'hui. La première semaine de négociations s'achève à la COP17 consacrée à la lutte contre la désertification en Mongolie, à Oulan-Bator. Les discussions vont se poursuivre la semaine prochaine sur des sujets comme la sécheresse, les migrations ou le pastoralisme, mais pour le moment, pas de grande annonce. Une première semaine marquée par la volte-face des États-Unis, s'opposant notamment au principe de l'égalité homme-femme et de la participation des peuples autochtones. Les changements climatiques sont particulièrement visibles cette année. Les canicules se sont multipliées dans l'hémisphère nord, ce qui expose encore davantage les agriculteurs. Une très réputée organisation scientifique américaine alerte. Stéphanie Schuller, un lien direct est établi entre vagues de chaleur extrême et plus grande exposition aux pesticides des travailleurs agricoles. Sans surprise, les plus précaires sont les plus touchés.
5: Quand le thermomètre grimpe, la nature des pesticides épandus sur les cultures agricoles change rapidement, ils s'évaporent.
6: Cela signifie que l'air dans le champ et autour des cultures présente une concentration beaucoup plus élevée de pesticides sous forme d'aérosols. Un travailleur qui se trouve dans ce champ à ce moment précis est donc exposé aux pesticides.
5: Explique Omania Nagaswamy, chercheuse au programme Alimentation et Environnement de la Union of Concerned Scientists.
7: They're breathing in the pesticides that's in the air.
6: D'une part, le travailleur inhale les pesticides présents dans l'air et d'autre part, il y est exposé par la peau. Parce que quand il travaille sous une forte chaleur dans les champs, sa température corporelle augmente. Il commence à transpirer, les pores de sa peau se dilatent, ce qui augmente l'absorption cutanée. Donc, les voies d'exposition à un pesticide se multiplient quand il fait très chaud à l'extérieur.
5: Les intoxications aux pesticides révèlent une injustice climatique. Aux États-Unis, elles ne sont recensées que rarement, car les travailleurs agricoles sont souvent des migrants, sans papiers, sans protection sociale et donc sans accès à un suivi médical.
1: Après la Chine, la Corée du Sud s'essaie à son tour à la route arctique. Un porte-container doit partir du port de Busan aujourd'hui direction l'Europe. Sauf qu'au lieu de passer par le sud et le canal de Suez, le navire sud-coréen va passer par l'Arctique au nord. Une route maritime amenée à se développer du fait du réchauffement climatique et de la fonte des glaces. Malgré le risque d'accélérer la surchauffe, c'est le gain de temps et d'argent, Nicolas Feldman, qui est mis en avant par Séoul.
8: Les bénéfices sont évidents pour la compagnie sud-coréenne. Un trajet plus court de 7000 km et 10 jours de gagné, c'est une économie de carburant et donc d'argent. En passant au nord par l'Arctique, le porte-conteneur évite aussi le canal de Suez et la mer Rouge, théâtre de tensions. Le président Lee Jae-myung a fait de cette nouvelle route maritime une priorité.
1: Alors, un petit problème technique, le navire concerné doit rejoindre les ports européens de Felixstowe en Angleterre, Rotterdam aux Pays-Bas et Gdansk en Pologne avant de revenir. La durée totale du voyage est estimée à environ 45 jours. Un mois après l'incendie historique de Fontainebleau, les sentiers de la forêt française de région parisienne rouvrent au public aujourd'hui. 80% du massif est désormais accessible, dont certains blocs d'escalade mondialement connus. Mais la plus grande prudence est demandée aux promeneurs. Interdit de fumer ou d'allumer un barbecue à cause de la sécheresse. La flore reste très vulnérable et le feu peut encore circuler sous terre. et ressurgir des jours, voire des semaines plus tard. Voilà, c'est la fin de ce journal. Merci de l'avoir suivi. Désolé pour ces petits problèmes techniques. Tout de suite, écho d'ici, écho d'ailleurs, avec Bruno Faure sur l'antenne de RFI.
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11: Les luthiers se transmettent les savoir-faire de génération en génération, soit il n'empêche que leur savoir se formalise par des écrits, des traités, mais plus on remonte dans le temps, moins les sources ont de prétentions théoriques. Si bien qu'à vouloir par exemple faire une flûte ou un psaltérion de l'époque médiévale, il ne reste plus pour modèle que des tableaux, des enluminures, des sculptures, où paraissent des musiciens et musiciennes dont les traces iconographiques ne s'adressent pas directement aux luthiers du XXIe siècle, puisqu'elles ne cherchaient pas non plus à avoir une cohérence organologique applicable pour qui veut aujourd'hui reconstruire les instruments de l'époque. Pour mieux saisir comment on peut façonner un instrument de musique 6 ou 7 siècles après son âge d'or, Métaclassique a été invité par le Centre International de Musique Médiévale à sillonner les allées du Salon d'Archéolutherie à Saint-Guilhem-le-Désert à la rencontre de Gisèle Vienne qui a fondé le CIM il y a 10 ans, du psaltériste Baptiste Chopin, de la chercheuse Laura de Castellet, des archéolutiers Olivier Ferraud, Lionel Dieu, Jeff et Jean-Daniel Talma.

0: Biselvienne, vous êtes la directrice du Centre international des musiques médiévales qui a 10 ans cette année, vous en êtes aussi la fondatrice. Est-ce que les questions d'archéolutrie au cours des 10 ans qui viennent de passer ont poussé, sont devenues une évidence, et est-ce qu'il y a 10 ans elles étaient aussi centrales dans les questions que se posent les musicologues médiévaux?
1: Alors bonjour David, effectivement la question de l'archéolutrie s'est posée avec un léger différé par rapport à la fondation du CIM, puisqu'on a commencé les actions d'archéolutherie en 2017 et non pas en 2015. Donc les premières mises en œuvre ont concerné les musiciens, les ensembles et les universitaires. Voilà. Et c'est dans un second temps que j'y ai joint les luthiers, puisqu'ils font partie de ces personnes qui œuvrent à rendre vivantes ces musiques tout autant que les musiciens.
0: Les questions que les archéoluthiers viennent poser aux, disons, archéomusicologues sont complètement neuves, c'est-à-dire que, enfin, ou du moins viennent reparamétrer des questionnements qu'il pouvait y avoir avant sans connexion directe à ce point avec l'organologie.
1: Complètement neuves, peut-être pas, mais en tout cas, elles vont plus loin. Les questions vont plus loin, oui, que ce qu'elles ont pu aller. La question du son, notamment. Hein. Il ne s'agit pas nécessairement de refaire, comme au Moyen-Âge, pour refaire comme au Moyen-Âge, mais en tout cas, de poser la question du son, de comment l'instrument sonne, dans son contexte, dans ses contextes. Donc oui, il y a une vraie démarche de la part des archéoluthiers.
0: Alors, leurs sources, c'est essentiellement des sources iconographiques, des sculptures, des textes. Ça veut dire que ce sont les musicologues qui vont faire les recoupements, puis les archéoluthiers qui vont voir ce qu'ils peuvent faire avec ça ou...
1: Alors, effectivement, dans la mesure où il y a extrêmement peu d'instruments issus, véritablement venus du Moyen-Âge, hein, il y en a 5 ou 6 qui ne sont pas en état de jeu de toute façon. Donc les sources, ce sont des sources indirectes, l'iconographie sous toutes ses formes, y compris la sculpture, beaucoup, les textes littéraires qui décrivent, quelques textes théoriques mais très peu. Voilà, donc les archéolutiers, en fait l'archéolutherie c'est une discipline qui engage, qui est véritablement pluridisciplinaire ou interdisciplinaire, et qui met en œuvre l'histoire de la sensibilité, l'histoire, l'acoustique, évidemment, tout ce qui est de l'ordre physique, l'histoire de l'art, la musicologie, la littérature, enfin, voilà.
0: C'est cette prise de conscience-là, ou du moins le fait que ça soit de plus en plus courant dans la façon de faire de la musicologie médiévale que de parler avec les luthiers, ça commence à se sentir dans la recherche des doctorants, doctorantes qui font des thèses en musicologie médiévale maintenant?
1: Oui, en tout cas pour ceux qui s'inscrivent ici à l'université de Montpellier Paul Valéry, oui. Moi, sur 7 doctorants, j'en ai 2 qui travaillent sur les questions de facture instrumentale. Clément Frouin qui a axé son travail sur la vielle à archer au 12e et 13e siècle. Et Baptiste Chopin qui l'a centré, lui, sur ce qu'il appelle le canon, c'est-à-dire une forme particulière de psaltérion du début du 14e siècle qu'on rencontre plutôt dans l'iconographie italienne.
0: Et lui, on va attendre. Et lui va en effet aussi guetter comment des questions de langage musical évoluent en même temps que le psaltérion avance dans sa confection.
1: Oui, c'est ça. On ne sait pas, Au Moyen-Âge, comme vous le savez, il n'y a aucune trace, ou quasiment aucune, de musique instrumentale. Quelques estampilles dans un manuscrit de la fin du XIIIe siècle, et c'est tout avant certains manuscrits, alors pour clavier, du XVe siècle, ou de la fin du XIVe. Donc, de la même manière, c'est en combinant les corpus, en combinant ce qu'on apprend de la facture, des possibilités de jeu, des représentations, la manière dont les musiciens sont représentés, tenant, jouant l'instrument, etc. qu'on peut mettre au jour, ou en tout cas supposer comment les pièces étaient jouées.
0: C'est pour ces 10 ans aussi la 7e session du Festival des Marteaux de Gélonne. Ça veut dire qu'il y a un public maintenant pour des musiques médiévales qui, ici, n'étaient peut-être pas si courantes avant que vous n'arriviez ?
1: Alors non, elles étaient tellement peu courantes que c'est pour ça que j'ai créé le CIM en général et le festival en particulier. Oui, il y a un public alors qui n'est pas énorme, mais qui existe et qui est très... à chaque concert, je suis stupéfaite de la qualité de l'écoute que le public a.
2: Je vais ramener la voiture en vitesse parce qu'il n'y a pas encore.

0: grand tube de la musique médiévale.
1: C'est vrai.
0: Stella Splendens.
1: C'est pas votre premier instrument, le psaltérion, Baptiste Chopin?
0: Le piano.
1: Le piano.
0: On ne peut pas faire autrement en s'appelant
1: Chopin. Et donc, on ne peut pas faire autrement que de dévier de son nom à un moment donné de sa vie, quand même.
0: On se sent certainement obligé de revenir aux racines du piano.
1: Donc c'est vraiment les racines du piano en quelque sorte, parce qu'il y a plusieurs ancêtres, on dirait qu'il y a des rivalités dans l'ancêtre du piano.
0: Oui, et il y a même des sursauts, des rebonds. On pense souvent à Cristofori dans la première moitié du XVIIIe siècle comme inventeur du piano, du mécanisme à marteau. Mais le mécanisme à marteau a existé, a été expérimenté dès la première moitié du XVe siècle. Et puis ça n'a pas pris, effectivement.
1: Oui, donc bide commercial et donc exit de la généalogie du piano.
0: Exactement.
1: Mais alors pourquoi lui, là, celui qu'on vient d'entendre, que vous venez de jouer, vous dites que c'est l'ancêtre du piano alors qu'il n'y a quand même pas de touche?
0: Parce qu'il faut bien une origine à toute chose et qu'avant que le clavicimbalum, que l'instrument ait des touches, eh bien c'était un instrument qui n'en avait pas, qui se jouait au plectre avec la plume. Qui se jouait au doigt. Et puis, effectivement, il y a eu besoin, à un moment, cette fin de XIVe siècle, notamment pour pouvoir jouer toutes les altérations chromatiques, puisque le répertoire en avait besoin, pour créer de nouveaux tubes, après Stella Splendens. Et cet instrument, au bout d'un moment, a montré ses limites. Et il y a eu quelques évolutions, dont l'adjonction d'un clavier qui, enfin, permettait de jouer toutes les altérations.
1: Donc vous, votre désir de jouer de cet instrument, il naît peut-être d'un désir déjà de sortir de votre répertoire interprétatif habituel, mais aussi d'une curiosité théorique pour l'évolution du langage harmonique qui lui-même est inscrit dans ces différents instruments.
0: Alors là, pour le coup, le langage harmonique, oui, il est complètement intégré à la conception de cet instrument parce qu'il vient du monocorde, cet instrument qui permettait de déduire les bonnes proportions des cordes pour avoir les nouvelles notes, pour avoir toutes les notes de la gamme. C'est dans son dessin même que le monocorde s'inscrit dans cet instrument. Et mon intérêt, en fait, je dois dire, il vient quand même du fait qu'il n'y avait pas de piano au Moyen-Âge. Peut-être que s'il y avait eu un piano au Moyen-Âge...
1: Ah oui, c'est vraiment l'idée d'aller chercher les pianos de l'époque, en quelque sorte, enfin, même si c'était donc pas des pianos.
0: Un premier intérêt porté sur les premières formes d'instruments à clavier, dont on a eu quelques présentations ce matin avec Olivier, le clavicithérium, l'échaquier, le clavicorde, le clavicimbalum, j'en ai dit peut-être un ou deux. Et du coup, partant de là aussi, d'essayer cet instrument qui n'existe plus du tout dans cette forme si particulière, qui n'a pas eu de descendant à la suite du XVe siècle. Il s'est transformé dans le clavecin, dans le ragbrett, le dulcimer, l'instrument qu'on frappe plutôt. Mais celui-ci, il est complètement tombé en désuétude.
1: Alors, il n'existe plus du tout. Donc, vous, pour en jouer, il y a deux conditions. C'est que vous en fassiez faire un et que vous trouviez des méthodes pour le jouer selon les sources disponibles.
0: Alors, les sources disponibles sont, ma foi, fort maigres. Il n'y a aucun artefact, il n'y a rien dans les musées, il n'y a pas un bout de cheville, il n'y a pas un bout de corde, il n'y a rien. Donc pour reconstruire ce type d'instrument, comme pour la plupart des instruments de musique médiévaux de toute façon, on s'appuie pour une large part sur l'iconographie, les fresques, les peintures, les enluminures, les sculptures, qui nous renseignent sur les instruments en usage. On complète cette approche avec des sources iconographiques, des fois quelques rares sources dans les musées, dans les fouilles, et on arrive à se faire une idée, une proposition en tout cas. Donc c'est quand même beaucoup autour de l'iconographie, mais moi ce que j'aime beaucoup dans cette démarche là c'est que ça pose des questions sur l'instrument, mais ça pose aussi plein de questions sur le musicien lui-même.
1: C'est-à-dire
0: comment on jouait de cet instrument? Il n'y a aucun traité qui va vous expliquer ça.
1: Et donc vous devez l'inventer plus ou moins, ou vous vous inspirez un peu de quelques iconographies, mais en fait
0: c'est
1: ça n'a qu'à peine.
0: C'est ça, on s'inspire de l'iconographie également, qui montre différents types de jeux, différentes positions, et on essaye d'enlever les couches de symboles, les couches d'allégorie qui sont aussi derrière l'instrument, les spécificités aussi des techniques de représentation, qui n'y a pas de perspective par exemple à ce moment-là, donc il y a certaines conventions. Avec ça, on arrive à faire de nouveau des propositions. Et c'est génial d'expérimenter ça, quoi.
1: On peut parler peut-être avec Olivier. On peut discuter de comment vous avez travaillé avec Baptiste alors.
2: Sur quoi?
1: Sur cet instrument, le psaltérion.
2: Comment on a travaillé, ça s'est passé?
1: C'est-à-dire qu'il vous donne des consignes, vous allez chercher des informations, enfin, comment on en arrive à réaliser un instrument aussi précis avec si peu de sources?
2: À mon souvenir, Baptiste était venu en désir de psaltérion. Moi, comme je fais souvent, je propose des des modèles que j'ai envie de faire, que je propose. Et ensuite, on en discute avec le musicien. Baptiste, il t'avait intéressé, notamment parce que pour la période... La période de référence, enfin de la datation de l'iconographie, on était à une période un peu charnière, vers les années 1400-1420, Saint-Bonnet-le-Château. C'est une fresque réalisée en 1420, qui nous montre un psaltérion qui correspond à une iconographie assez large, hein, du 14e au 15e siècle. C'est à peu près le même instrument, il n'a pas une particularité particulière, quoi. Donc on s'est mis d'accord sur le modèle.
0: Ce que je voulais essayer, c'était ces fameuses... cordes semi-chromatiques, voilà, qu'on a dans un plan.
2: Oui.
0: Il est doté de... Il a le do dièse, le fa dièse, le si bémol, qui permet justement, précisément, de jouer un peu ce répertoire-là. Et ça, c'était quand même une expérimentation aussi, parce que ça veut dire qu'en gros, pour jouer fa sol, bah, faut que je passe par-dessus une corde, quoi. Sur le plan technique, c'est quelque chose.
2: Oui. Donc, du coup, le plan de corde original, il y avait 15 cordes doubles sur la fraise, mais il a fallu le modifier un petit peu. Donc, j'ai rajouté... On a gardé l'ambitus. Original, sol.
0: Oui, c'est ça, sol-fa.
2: Sol-fa, voilà. Et donc, il a fallu ajouter les fictas, quoi, les feintes, dedans. Du coup, retracer l'instrument aussi. Que ça change un petit peu la disposition des... La disposition des tons.
1: C'est-à-dire une fois que vous faites le plan de code, vous êtes obligé de redessiner la table.
2: Il faut que je redessine la caisse. Oui. C'est cet arc de cercle, hein, qui est importante. Il y a un compas là qui dessine les deux échancrures du psaltérion.
1: Ouais.
2: Et ça, c'est donné par la longueur des cordes.
1: Oui, donc elle est absolument pas ornementale, la forme de la caisse. Elle est complètement calculée mathématiquement.
2: Mathématique, musicale. Ouais.
1: Et ça, c'est des savoirs mathématiques qu'on avait à l'époque.
2: Tout le monde connaît son... Un lettré qui apprend la musique connaît son Pythagore par cœur. Hein.
1: C'est ça.
2: Ouais. Donc il est capable de prendre une corde, une section donnée, et de la diviser de manière harmonique selon la recette de Pythagore. Ouais.
1: Donc tout laisse à penser que les luthiers de l'époque étaient plus savants de Pythagore que les musiciens eux-mêmes.
2: Non, pas plus savants. Mais les peintres aussi, les peintres et les sculpteurs proposent des sculptures harmoniques. Le tracé est harmonique.
1: Oui.
2: C'est comme ça, c'est ce qui nous permet de choisir tel ou tel modèle iconographique. On regarde notre édition tracé directeur et on voit si les proportions sont harmoniques ou pas. En fait, c'est un savoir-faire qui est commun aux plasticiens, aux musiciens, aux théoriciens. On sait tracer de manière proportionnée et harmonique.
1: Oui, non. On racontait avec Baptiste que sa planche au pain, il a commencé par le piano le 19e et puis il est remonté aux sources jusqu'à tomber sur un point d'accroche. Vous venez de l'archéologie sonore, vous intéressez au départ au paysage sonore du 21e siècle?
2: Oui, moi j'ai une thèse, je suis docteur en anthropologie sonore, oui, c'est ça, effectivement.
1: Et comment est-ce qu'on en arrive alors à construire un psaltérion pour Baptiste Chopin quand on s'intéresse d'abord au paysage sonore d'aujourd'hui?
2: Je faisais de la lutherie bien avant de faire ma thèse.
1: D'accord.
2: Je fais de la lutherie depuis mes 17 ans, donc ça fait 30 ans que je suis là.
1: Ok.
2: Maintenant. Et l'anthropologie me nourrit à l'atelier, on va dire.
1: Et ça, vous pouvez dire comment? Parce que ça va pas, c'est pas intuitif d'office.
2: Ça apporte toute l'approche anthropologique. Hein, déjà, considérer qu'un instrument, c'est pas qu'un objet physique et technique. C'est pas qu'une technique de fabrication. C'est pas que de la musique non plus.
1: C'est aussi un objet culturel, sociétal.
2: C'est un objet culturel quasiment total, ouais, on va dire. Qui concentre en lui du social, du culturel, du sensoriel, du sacré, enfin du rituel, de tout. Quoi.
1: En l'occurrence, cet instrument, qu'est-ce qu'il emmène avec lui à part quelques notes?
2: Le psaltérion, il est chargé. Hein.
0: Ah ouais, très chargé.
2: Il est très chargé. Ouais.
1: C'est-à-dire
2: c'est un pied, c'est une marche directe vers l'Antiquité, pour les médiévaux. On a en pied avec l'Antiquité, avec Pythagore, avec Boès, avec la Bible, avec David.
0: C'est le terrain de David.
1: C'est-à-dire quand on joue ça à l'époque, on pense à David.
0: Oui.
1: Donc au roi Saul. Et à sa mélancolie et tout ça.
0: Et à sa mélancolie et à tout ce qui est rattaché au fait aussi que c'est... David, c'est quand même la préfiguration du Christ dans la Bible. Donc oui, il y a quand même ces enjeux qui ont été largement repris ensuite dans l'exégèse, dans les commentaires. C'est un instrument qui laisse place à beaucoup d'imaginaire ensuite pour évoquer des manières de se conduire, des manières d'envisager... Le futur. Et c'est vrai que c'est pas toujours évident de saisir la matérialité, l'historicité de l'instrument derrière ces couches exégétiques qu'il faut effectivement chercher à dégager pour retrouver un petit peu le matériel qui se cache dessous.
2: Et le clatarion, c'est aussi l'application directe du monocorde. Donc toute l'harmonie céleste est contenue dans le clatarion et dans la musique harmonique qui produit. Quoi.

d'une part, et puis évidemment, avec un plectre dans chaque main, on peut aussi faire des pièces à deux voix qui, de fait, vont être moins véloces. Je crois que ça va aller.

0: Et je vous passe la troisième technique de jeu que j'ai un petit peu inventée à l'appui de l'iconographie, où cette fois-ci on joue à une main ici et puis on vient pincer les cordes avec. Voilà. Mais l'important maintenant c'était de le comparer avec le clavicymbalum.
1: Alors que nous apporte le clavier ?
0: Beaucoup de la virtuosité à deux voix devient plus simple. Enfin, virtuosité, c'est pas les études de Chopin non plus, mais...
1: Enfin, pas forcément la virtuosité, mais là, t'as choisi une pièce de 10 minutes.
2: Quoi que, quel quoi que...

0: Bravo.
1: Bravo Olivier.
2: Non mais voilà. Ce que j'entends dans l'intérêt du clavier ici, c'est quand même la vélocité de dans l'exécution, donc la diminution. Là, tu as joué une pièce volontairement, j'ai l'impression, avec beaucoup que de la valeur brève, sans beaucoup de motifs, mais on va tricoter de la main droite, hein, c'est ça ?
3: C'est ça.
2: Voilà. Et aussi intérêt rythmique, il y a des jeux rythmiques aussi, des changements, hein, de motifs rythmiques aussi. Bon, j'ai l'impression que le clavier aussi permet de mettre en valeur ce genre de jeu, de principe musical, de composition.
3: Et une dernière chose peut-être, c'est que sur ce répertoire globalement, vous avez deux voix qui sont à distance plutôt d'une quarte, d'une quinte. C'est vrai que sur une bonne partie du répertoire 14e, les mains seraient comme ça. Si vous jouez sur un clavier, c'est juste pas possible. Alors que sur un psaltérion, c'est nickel, ça passe, c'est vraiment fait pour. Et c'est vrai que dans le courant du XVe siècle, ces deux voix, les bisignums, ont tendance à être avec des tessitures plus marquées et qui facilitent aussi le jeu pour clavier. On entend bien les... Non, c'est vraiment le même principe que le clavecin.
2: Ah oui, on perd le clavier, on perd la dynamique.
3: Hein, oui, oui. On peut faire par contre.
2: Là, on a la dynamique. Oui. On gagne des doigts, mais on perd en dynamique, en expressivité.
3: Mettre une longue robe qui vienne le stabiliser. Donc, effectivement, pour le moment, on a ce ressenti-là, mais je serais curieux de l'apprivoiser un peu plus pour chercher ça.
2: C'est lourd, hein. Il est lourd quand même.
3: Je pense que les plectres marchent pas comme ça.
2: Il n'y a pas assez de poids, il faut un retour.
3: Non.
2: Il faut qu'il soit plus horizontal. Ouais. Mais là, pardon, il le tient comme ça, en fait.
4: L'autre. Mais les anges, ils se volent.
2: On peut le prendre en plateforme, comme un serveur. Mais il le prend comme ça.
3: Ouais.
2: On tient une pièce hein, comme ça. Mais pas un concert.
3: Là, pour le coup, l'iconographie, moi, me paraît pas pertinente pour estimer les ambitus, les tessitures. Pour moi, c'est plutôt un travail d'appui sur le répertoire. Le répertoire a besoin de ça, donc les instruments devaient répondre à ce besoin-là.
2: C'est typiquement le cas où il faut partir de la musique pour répondre à des questions. Donc là, avec Baptiste, je lui avais demandé de faire une petite statistique des ambitus des pièces, de quoi on a besoin. Et quand on regarde, le Codex Faenza, par exemple, des fois, il y a une quinte entre les deux voix, une octave, et ça suffit. Donc ça, voilà, la question à se poser, c'est qu'est-ce qu'on fait de cet instrument pour savoir de quoi j'ai besoin. Parce que c'est un instrument de musique, donc il nous sert à faire quelque chose. Donc de quoi j'ai besoin ? À quoi il faut qu'il réponde ? Voilà. Bon, dans le doute, j'ai augmenté. C'était là. Pour des raisons pédagogiques, on va dire.

0: faut que je me muscle un peu le bras gauche, mais sur 20 minutes, ça passe.
1: Et la tendinite au bout.
2: J'ai une question sur plusieurs images que tu as passées où c'est comme si c'était inversé avec les basses à droite. Et est-ce que c'est un effet du Photoshop?
3: Souvent ça sur les orgues.
4: Non, c'est réellement comme ça. Oui. Et moi, je pense par rapport à la composition de la sculpture, c'était incohérent de le mettre dans le bon sens. On perturbait la courbe.
3: Dijon, c'est inversé, mais les noms des notes sont quand même marqués et inversés. C'est très étrange.
2: C'est-à-dire?
3: Ben, la basse de l'autre côté.
2: Parce que moi, je connais un grand organologue qui croit, dur comme fer, que au début, on ne savait pas et on pouvait avoir les graves à droite. Et moi, je dis, mais non, c'est une gravure qui nous présente. Mais là, donc, il y a en plus donc les gravures, comme chacun sait, aujourd'hui, encore au XXIe siècle, les gens se trompent, on a bien donné les trucs, et puis après, c'est imprimé à l'envers. Donc là, le programme qui est donné aux sculpteurs, ce n'est pas de représenter pour nous, comme l'a dit Stéphane. Ça doit s'inscrire dans un ensemble, et ça paraît... L'explication que ça doit, la courbe elle doit suivre la courbe générale, ben on l'a mis à gauche, et ben donc la courbe elle est dans ce sens-là. Et ça fait... Moi je ne crois pas qu'on ait hésité longtemps avant de mettre les basses à droite et à gauche.
5: Sur les Dulcimer, les basses sont à droite.
3: Et quand même sur l'orgue de Dijon qui est représenté, on a les noms des notes qui sont. Il est à nom des notes. Et là, il est tout seul au milieu de la page, donc il n'y a pas une question de perspective. C'est très étrange. Les basses sont à droite.
6: Laura de Castellet, vous avez fait une thèse sur le paysage sonore du 6e au 14e siècle.
7: Oui, c'est ça. En fait, 6e, 14e, ça veut dire que j'ai étudié tout ce qui est l'époque romane. Et l'avant et l'après, tout simplement, pour voir d'où vient cette sonorité et vers où tourne. En 14 ans, ça change beaucoup. Et alors, je n'ai pas analysé ce qui serait la sonorité gothique, disons.
6: Oui, parce que forcément, du Moyen-Âge, on a l'impression qu'on a quand même beaucoup, beaucoup plus d'images que de sons. Et donc, comment on fait pour savoir ce qu'on entendait à cette époque?
7: Oui, évidemment, le son est éphémère.
6: C'est ça.
7: Une fois on l'a produit, disparaît. Et c'est impossible de reproduire de nouveau.
6: Moi, j'essaye avec des micros, mais à l'époque, c'était pas facile.
7: Il n'y avait pas de micro, il n'y avait pas d'enregistrement, mais quand même, moi, je cherchais, j'ai abordé une méthodologie multidisciplinaire, de l'iconographie surtout, pour connaître les instruments et les entourages, mais aussi l'archéologie, les sources documentales, littéraires, l'ethnomusicologie, les outils. J'ai étudié comment étaient les outils de menuisier à l'époque pour refaire des instruments. Enfin.
6: Ah oui, c'est-à-dire de reconstituer toutes les sources sonores qu'il pouvait y avoir.
7: Oui, en fait, disons, le titre de la thèse, les titres de la thèse sont toujours très foutus. Le paysage sonore de la Catalogne médiévale, 6e, 14e, un exercice de restitution des émotions d'après l'archéologie du son.
6: Donc vous alliez chercher des forgerons pour faire comme les forgerons de l'époque, pour voir ce que ça vous faisait, vous, sensiblement
7: Par exemple, ouais. Des forgerons où, ici à Saint-Guilhem, il y a maintenant le salon de luthier, il y a beaucoup de ce luthier avec lesquels j'ai travaillé pendant beaucoup de temps. Et on fait la recherche, eux ont le savoir-faire des outils, des matériaux, mais moi-même j'essayais de faire aussi des instruments comme un berger à l'époque, voilà, avec un canif, un os, et voilà.
6: Mais c'est quoi l'approche émotionnelle de ces enregistrements? Parce qu'une fois que vous avez fait la reconstitution et l'enregistrement, qu'est-ce que vous sondez d'émotionnel là-dedans?
7: Émotionnel, voyons, ma thèse, je fais deux parties très claires, tout ce qui est le son comme communication et le son comme expression de sentiments, c'est-à-dire communication et musique. Et comme communication, il y a par exemple les cloches, mais aussi les cors, les sonailles, tout cela. Les cloches, vous ne pouvez pas imaginer tout ce que ça réveille au sein, à l'intérieur d'une personne, les cloches.
6: Ça n'est pas que de la communication, c'est-à-dire que c'est aussi des sentiments.
7: C'est une communication communautaire et et même local. Dans mon village, les cloches ne sonnent pas comme ça. Et quand on entend de nouveau le son des cloches, comme c'était dans ce village, oh, c'est ça, quand j'étais enfant, j'entendais ces cloches tous les matins. Il y a des sons qui nous réveillent, vraiment, les entraînent.
6: Et ça se documente comment ?
7: Bon, c'est compliqué. C'est ça, beaucoup de sources.
6: À part demander à plein de gens de faire leur journal intime en même temps qu'ils l'entendent.

0: mais pas en direction contraire. Et alors, comment ça a été penché? C'est-à-dire qu'à partir de la cloche, on peut déduire aussi le clocher. Et, bon, et la portée sonore, hein, si c'est un clocher intérieur, extérieur, et si ça arrive à quelle distance, si ça arrive à la paroisse ou seulement à l'intérieur d'un monastère, tout cela se fait grand.
1: Donc on entend bien, et on le dit y compris avec les luthiers, que les connaissances liées au Moyen-Âge doivent souvent être complétées en quelque sorte par l'imagination, mais au moment de le restituer, c'est le moment aussi où on retient ce qu'on a pu mettre d'imagination dans nos connaissances, et là on flotte un peu parce qu'on ne sait plus très bien ce qu'on va transmettre.
0: Bon, on essaie de ne pas trop imaginer, évidemment on est toujours dans le terrain de l'hypothèse, mais on essaie de s'y approcher. Mais c'est pareil comme quand on fait archéogastronomie. La cuisine, on essaie des sauces, mais par exemple, on travaille en gastronomie avec des animaux qui ont été élevés domestiquement, même industriellement. À l'époque, c'était la chasse. Il y a des animaux qu'on ne trouve plus. Maintenant, moi, on m'a commandé de restituer de petites flûtes dans un château. Et il y a l'une des flûtes en os de mouton qui est spécialement grande. Il n'y en a pas. On tue les moutons assez jeunes aujourd'hui. Et j'ai demandé à plusieurs bouchers si vous avez une partie en os de ces dimensions. Oh, mais c'est trop grand ça, je vais le demander. Mais, on travaille avec des matériaux qui ont bien changé.
1: Est-ce que, effectivement, quand un luthier travaille avec des cordes de boyaux pour avoir le son de l'époque, est-ce que les boyaux des animaux du 21e siècle sonnent comme... puisque l'alimentation devait être très différente pour les mêmes animaux au 13e qu'au 14e siècle?
0: Oui, évidemment, un mouton mange absolument différent. Nous aussi.
1: Les animaux mangeaient moins, plus bio à l'époque, a priori.
0: Et aussi, au Moyen-Âge, chaque étamant social mangeait différent. C'était pas la même chose, l'alimentation d'un moine que d'un aristocrate, que d'un paysan, d'un berger. Et son entourage, ses moyens étaient vraiment différents.
1: Lionel Dieu, vous êtes musicologue et vous passez pour faire de la musicologie par l'observation des sculptures romanes. Donc ça veut dire que vous avez regardé tous les instruments de musique qu'on peut trouver dans ces sculptures.
2: Au départ, je suis passionné par l'art roman. Et je suis venu à l'art roman par Henri Vincedeau.
1: Oui.
2: Et puis, comme je suis musicien et que je connais la musique, je remarque qu'il y a des instruments de musique dans l'art roman.
1: Ouais.
2: Et je commence à m'y intéresser. Alors, pendant 15 ans, j'ai essayé de photographier l'intégralité de ce qu'il y avait. Et puis, pour expliquer les instruments...
1: L'intégralité, ça veut dire que vous avez été dans toutes les églises romanes de France
2: et... J'ai tenté.
1: Ouais.
2: J'ai tenté. Et je disais à tout le monde que j'avais tout trouvé. Comme ça, chacun voulait me montrer celle que je n'avais pas trouvée. Ça complétait mon corpus. Et j'ai fait donc un relevé comme ça. Je crois que j'en ai trouvé 3500. Et puis, les instruments, pour les comprendre, je m'adressais à des luthiers. Et on a formé un groupe qui s'appelle APMUTAM, c'est-à-dire l'Association pour l'étude de la musique et des techniques dans l'art médiéval.
1: D'accord.
2: Et beaucoup de gens qui sont ici encore et qui reconstruisaient les instruments avec l'iconographie que je leur donnais. Et après, on les donnait à des musiciens qui nous disaient « ça marche pas ton truc ».
1: D'accord, donc les musiciens sont arrivés en troisième en quelque sorte.
2: Il faut construire ouais. L'instrument. Et après, avec le retour, on corrigeait, on disait « tiens, ça j'en ai pas tenu compte ». Ce détail dans l'iconographie, on n'y avait pas cru, et finalement, il le fallait quand même.
1: Ouais. C'était dans quelles années, ces travaux, ces premiers travaux d'archéoluthrie, alors?
2: Moi, je commençais

0: En 92, je crois. C'est là où, parce que je faisais aussi de la recherche sur l'époque baroque, tout ça, j'ai découvert que je pouvais mélanger l'art roman, ce que j'adore, avec la musique, qui étaient des choses que je savais. Donc là-dedans, j'avais mon créneau pour faire ma place, on va dire. Voilà.
1: Ok. Et c'est comme ça qu'on a commencé à avoir des connaissances aussi sur la musique qui se produisait en France, autour de l'an 1000, par exemple.
0: Oui, mais il y avait aussi d'autres gens qui étaient venus, qui avaient fait avant. Hein.
1: Oui, bien sûr.
0: Là, tu me prends un peu dépourvu parce que
1: il y avait déjà de la musicologie médiévale. Oui,
0: l'historique des disques médiévaux, tout ça. Mais il y a des gens dans les années 70 déjà qui avaient essayé. Mais à partir d'un certain moment.
1: Mais qui avaient essayé sur des sources écrites essentiellement. À ce moment-là, c'était
0: moi,
1: pas
0: c'était encore... Moi, c'était l'iconographie. Mais il y a quand même des gens, Christian Roux en particulier, qui avait fait des vielles, qui avait travaillé à Compostelle. Moi, j'ai apporté ce côté art roman. Et puis, j'ai fait mes deux livres en 2007-2008. Mais chaque fois que je trouvais des choses, je les donnais. J'ai pas attendu d'être publié pour que les gens en profitent.
1: Et que ça circule.
2: Je t'ai dit qu'elle soutenait sa thèse le 28. Je te l'ai dit, non?
3: Ah bon? Mais une thèse sur quoi?
2: Sur rien.
3: Ah bah c'est bien, ça prend pas beaucoup de temps, ça.
2: Mais non, c'est les chevaliers de l'an 1000 du lac des paysans.
4: Ah non, Odile, c'est pas du tout ça.
2: C'est pas du tout ça? Bon, bah alors vas-y, c'est quoi?
4: Les chevaliers paysans de l'an 1000 au lac de Paladru.
2: Bah, qu'est-ce que j'ai dit? J'ai pas dit ça?
4: Non.
3: Au lac de
4: Paladru.
1: Il se trouve que vous avez des informations très très précises sur la musique que faisaient ces chevaliers paysans du lac Paladru en l'an 1000.
0: Ce qui s'est passé, c'est qu'un jour, comme je travaillais sur l'art roman et que j'habite à 10 km de Charavine, hein,
1: d'accord.
0: Je suis allé au chantier de fouilles et je leur ai dit, vous avez trouvé des instruments. Moi, avec ce que je connais sur la musique, je peux les étudier et ça m'intéresse. Et ils m'ont répondu... tu travailles avec nous, tu publies avec nous. Voilà. Et après, j'ai eu...
1: Donc là, vous étiez embarqué dans le truc.
0: Ouais, et puis alors, c'est formidable parce que l'archéologie, c'est un monde d'échange.
1: Mais alors, ils faisaient quelle musique, ces chevaliers paysans?
0: Ils faisaient la musique de l'an 1000. Alors, c'est quand même... Il faut parler de Paladru, enfin de Charavine, hein, Charavine-Coltière, sur le lac de Paladru. Cette histoire de film, ça je crois que c'est Collardel, le directeur des fouilles, qui a réussi à faire placer ça pour qu'on parle de Paladru aussi. Hein, c'est un truc un peu médiatique.
1: En tout cas, ça marche.
0: Il savait faire. Mais c'est un côté drôle.
1: Mais il jouait de quel instrument?
0: Alors, on a à Charavine, on a principalement ce qu'on appelle des muses, parce que j'ai trouvé le nom dans les textes qui nous manquaient des muses. C'est-à-dire, c'est un instrument sur lequel on met une hanche simple. Et ça, on est là entre 1006 et 1036. La cornemuse, elle n'arrive que vers 1200. Il faut bien s'imaginer ça, 1150-1200, ça n'existe pas avant. Et le nom de la cornemuse au Moyen-Âge, c'est muse au sac. Donc on met un sac à la muse.
1: C'est ça.
0: La corne à la musa, c'est plutôt le pavillon.
1: Donc là, les chevaliers au lac de Paladru, ils jouaient de la muse, mais sans la corne, enfin sans le sac. Sans le sac.
0: Donc il faut faire la respiration artificielle pour te... mais quand on est fatigué et qu'on devient vieux, on a envie de mettre une poche derrière parce que c'est moins fatigant. Et je pense que la cornemuse, ça s'est inventé comme ça. On a mis une poche derrière un jour pour éviter de faire la respiration circulaire, justement.
1: Ouais.
0: Alors on a ça, on a des flûtes en os, dont certaines, une flûte à trois trous qui est dans un ulna, c'est-à-dire le bras du vautour, et qui marche très bien. Et on a quand même des trompes en terre, beaucoup. Alors les trompes en terre, c'est pas vraiment un instrument de musique pour le concert, c'est surtout la sirène pour appeler les heures du boulot et tout ça. Quoi.
1: Ouais.
0: Voilà, hein, c'est des repères sonores.
1: Okay.
0: Et en fonction qu'elle soit grande, parce qu'on a différentes tailles, et on a quand même, par contre, dans les textes, par exemple, la très grande, on la joue quand il y a les incendies pour prévenir le château d'à côté, celle de 38 cm servait certainement pour aller au boulot, pour revenir et tout ça. Et par contre, ce qui est incroyable, c'est qu'on a des chevalets de vielle.
1: C'est-à-dire
0: la vielle à roue, la vielle à archer, c'est-à-dire on va dire le violon médiéval. On n'a que les chevalets, on n'a pas les autres parties. Mais si on a le chevalet, c'est qu'il y avait des vielles. Donc ça veut dire qu'on chantait déjà une sorte de poésie lyrique.
5: Pourquoi j'ai mis un truc de plus?
1: Donc ça, c'est toutes vos flûtes, Jeff?
5: Non, c'est pas toutes.
1: C'est un bon paquet.
5: C'est minimal, là. J'ai jamais pris aussi peu.
1: C'est vrai. Mais donc là, vous avez mis un filtre, vous avez pris que celles qui étaient médiévales ou...
5: Voilà, exactement. Le principe, c'est de mettre que celles qui sont dans l'esprit de ce que nous faisons. Le bambou existait au Moyen-Âge, on aurait pu l'apporter. On disait que ça s'appelait la canne d'Inde. Et en fait, je voulais être minimal, j'ai apporté que le véritable, enfin ce qui ressemble le plus à l'original.
1: Ouais. Comment on fait une flûte médiévale alors ?
5: Comme on ferait une flûte d'aujourd'hui, de toute façon.
1: Il y a des différences, j'ai l'impression. Déjà, il n'y a pas le même nombre de trous partout.
5: Les différences, elles sont que nous sommes chargés, les luthiers, de faire les instruments pour les musiciens d'aujourd'hui, qui, eux, jouent sur les flûtes classiques d'aujourd'hui, soit les pipeaux à six trous, qu'on appelle vulgairement whistle, whistle irlandais, enfin, c'est le même principe.
1: Ça veut dire que vous tenez compte de leur technique de jeu ?
5: Mais évidemment, parce que, justement, dans ce qu'on a fait comme reproduction cette semaine, tout ce qu'on a fait... pratiquement est injouable pour eux, ils n'ont pas l'habitude de ces doigtés qui sont anciens et qui ne sont pas adaptés aux musiques d'aujourd'hui, mais qui sont parfaitement adaptés aux musiques médiévales. Alors, c'est eux qui nous demandent, qui nous disent c'est ce que nous voulons, c'est ça, voilà, bon, on respecte ce qu'ils veulent. Dans certaines flûtes, il y a plusieurs doigtés. Celui qui a l'habitude d'un doigté classique ou baroque, on va lui faire un doigté comme ça. Celui qui a l'habitude du doigté 6 trous ou 7 trous, 8 trous, mais avec des nuances différentes du doigté baroque, on le fait à la demande, tout compte fait, voilà.
1: Ah ouais, donc en fait, alors, vous adaptez l'instrument au doigté de l'instrumentiste, mais dans les gammes qui sont celles de l'époque visée quand même.
5: Justement, dans les gammes, mais aussi dans les matériaux, donc on a quand même les mêmes résonances,
1: oui,
5: ou approximativement. Parce que c'est évident que quand on fait une flûte à bec d'aujourd'hui, avec notre technique d'aujourd'hui, nos visions d'aujourd'hui, c'est pas forcément l'esprit de ce que faisait jadis. Et quand on reproduit les instruments, d'ailleurs, dont on parle pendant ce colloque, on a d'autres choses, on a d'autres sonorités, on a d'autres timbres.
1: Ouais. Est-ce que moi qui joue de la flûte à bec telle que je l'ai apprise à l'école ou au conservatoire, je ne peux pas jouer de votre flûte avant d'apprendre d'abord le solfège médiéval pour que ça donne quelque chose de cohérent ?
5: Non, au contraire, justement. Disons que là, j'ai un modèle qui ressemble à celui dont on a parlé, qui était la flûte de Nisa,
1: ouais,
5: polonaise. Sauf que j'ai mis un doigté à 6 trous, mais je peux l'avoir
1: à 7.
5: À 7, 8 trous, pareil, de la même façon. Je dois en avoir. Il faut tomber dessus dans le lot, mais...
1: Là, il y en a 7.
5: Là, il y en a 7, non, pas 8.
1: Non, il n'y a pas 8. Donc, il manque celui de derrière.
5: Il y en a mélangé, là, c'est tout mélangé. On va le regarder.
6: Non,
5: on peut les mettre là, si tu en trouves. Bah, tiens, là-dedans. Je vais regarder. Attends, je vais le vider.
6: Je peux regarder dedans comme ça,
5: hein ? C'est un doigté baroque.
1: Ouais.
5: Et en fait, il est fait pour aller sur une flûte double en remplacement d'une flûte à 6 trous.
1: Voilà,
5: pour qu'on puisse choisir celui qui va bien. Ça aussi, c'est un
1: bourdon de
5: remplacement. Le sureau.
1: Ah, c'est le sureau. Ouais,
5: voilà. Bon, j'ai pris aussi quelques roseaux qui existaient au Moyen-Âge, bien sûr, mais dans le bassin méditerranéen, plus rarement vers le nord, puisque on emportait, c'était les tisserands qui avaient besoin de roseaux à l'époque, et donc les facteurs d'instruments, les luthiers, les musiciens en général, allaient puiser dans ces stocks-là pour prendre de quoi faire des anches, par exemple,
1: oui,
5: surtout, et de temps en temps des flûtes aussi. Donc on sait que ça existait, mais c'était vraiment méditerranéen. On les trouvait dans les foires de Provins, de Troyes, des choses comme ça, des villes comme ça, qui accueillaient et qui montaient ensuite, les gens qui achetaient là, allaient les vendre en Allemagne, en Suède, etc. Le roseau méditerranéen était connu partout. Donc on sait qu'il a voyagé.

0: c'est vrai qu'hier, on y a tous les trois pensé. On s'est dit, ah ben ça, pour, si l'embouchure est médiane comme ça, peut-être que ça pourrait être aussi ça. Parce que c'est vrai que le musicien, les lèvres, elles sont pas clairement définies. Soit le peintre, il a dessiné comme ça, je caricature pour que manifester une flûte traversière, mais en vérité, si on fait comme ça, c'est il y a quelque chose de plus.
1: Mais quand même, on voit la fenêtre.
0: Voilà.
2: Jean-Daniel Talma, vous avez organisé un stage de perce naturelle de flûte, c'est ça ?
0: C'est ça. Pour être encore plus précis, un stage d'archéolutherie consacré aux flûtes dites à perce naturelle. Donc, c'est-à-dire des flûtes qui sont non pas calibrées dans un matériau, mais qui s'adaptent à un matériau naturel. Donc, à des flûtes que moi j'aime appeler aménagées dans des branches d'arbres, dans des roseaux, dans des os ou dans des cornes. Et là, en l'occurrence, pour ce stage dont on parle, le stage du CIM, qui a eu lieu donc là ces derniers jours, on a travaillé spécifiquement sur les branches de sureau et sur l'os.
2: Donc vous êtes venu avec des branches qui n'étaient pas plus taillées que ça, et vous avez proposé aux stagiaires de les transformer en flûte.
0: Exactement. Moi, je suis arrivé avec des branches brutes qui avaient été découpées en hiver et séchées, et puis des os de chèvre, pour proposer une restitution de 5 instruments qui sont soit des artefacts, soit des instruments issus d'iconographie. Donc on a réalisé une flûte en os avec plusieurs trous de jeu, assez complexe dans sa forme. Ensuite, on a réalisé une double flûte d'après un manuscrit conservé à la bibliothèque de Lyon. Donc ça, c'était du sureau.
2: On a... Un manuscrit, c'est-à-dire c'est une enluminure qui vous donne quelques informations sur les flûtes qui devaient être celles de cette époque-là. Et vous allez prendre quoi comme information? Parce que ne serait-ce que l'espacement, alors le nombre de trous, ça on le voit sur l'image, mais leur espacement, leur diamètre, faut inventer.
0: Alors, en fait, même les trous, on ne les voit pas forcément sur l'image.
2: Ils sont recouverts par les doigts.
0: C'est ça, exactement. Mais effectivement, dans l'image, on essaye de chercher. C'est un peu comme un boulot de détective, c'est-à-dire qu'on essaye de trouver des indices. Mais on ne sera jamais certain que ces indices donnent l'instrument qui a été représenté. Mais voilà, en fait, pour moi, c'est vraiment un champ de créativité. C'est-à-dire encore plus quand on part d'une image où l'interprétation est beaucoup plus large. Après, voilà, les éléments techniques, on peut avancer des solutions, surtout grâce à l'expérience qu'on a acquis en tant que luthier et en tant que chercheur, c'est-à-dire toutes les connaissances qu'on a accumulées, à la fois dans la lutherie, c'est-à-dire il y a des choses qui ne fonctionnent pas pour certains types d'instruments. Ça peut être des proportions, des placements de trous, dont on sait qu'ils vont pas fonctionner de manière optimale. Donc ça nous donne des indices pour aller vers un instrument qui est le but de l'instrument, c'est quand même qu'il sonne et qu'on puisse produire un son. Et on peut prendre on prend en compte plein de choses. C'est-à-dire que moi, j'essaye aussi de recontextualiser le panorama sonore de l'époque, ou en tout cas les moyens dont disposent les musiciens à l'époque pour se faire entendre aussi. Donc on va choisir des recettes de lutherie qui vont permettre d'avoir des instruments qui soient le plus optimal et le plus sonore possible. Et puis après, il y a tout le travail aussi, d'ethnomusicologie, c'est-à-dire toutes les connaissances de flûte qu'on recherche au début par passion, puis après avec des intérêts bien ciblés. Voilà, il y a toujours des réminiscences dans le temps de pratiques plus anciennes, et ça nous donne aussi des indices. Voilà, on brasse un peu tout ça.
3: Ce qui était intéressant, c'était la liberté que nous laissait l'enluminure, parce que même en voyant assez précisément, on ne voit pas le bec, rien ne prouve que c'est des flûtes d'ailleurs, à part le texte quand même. Bon. Et on ne voyait pas les trous non plus, donc on a un peu expérimenté avec la position des doigts, donc en concluant d'abord que le petit doigt était posé au bout du flûtet pour tenir la position. que l'annulaire paraissait un peu au-dessus, mais parce qu'il servait à tenir, et ensuite les trois trous, donc possiblement, positionnés comme ça, pouce, majeur et index. Et ensuite, la difficulté a été de faire deux flûtes.
1: Exactement similaires.
3: Exactement similaires, alors que déjà on ne savait pas trop faire des flûtes avant il y a une semaine, et on était deux donc débutants à se prêter au jeu. Donc, voilà.
0: Là, c'est un travail d'ajustement du sifflet qui est très fin pour qu'elles fonctionnent bien ensemble. C'est vraiment un travail compliqué, quoi, pour un premier stage de flûte pour des archéoluthiers novices. C'est un peu une gageure d'y arriver, mais ils se sont très bien débrouillés.
3: Avec un peu d'aide.
4: Je voudrais ajouter quelque chose, parce qu'on a travaillé sur la flûte, du coup, avant d'aller sur la flûte qu'on a reconstituée, on a fait un travail de cote sur la flûte de... Morphus, moi je sais plus comment il s'appelle. Et en fait, on a, en prenant la cote sur la main, puis après en agrandissant, on s'est rendu compte qu'on avait exactement le même rapport qu'ils avaient trouvé eux de leur côté. Donc quand même, on a des enlumineurs qui sont sacrément qualifiés, on va dire.
0: Le même rapport de proportion.
4: Oui, le même rapport de proportion. Pardon.
2: Et le ressenti du matériau, ça veut dire de faire sonner la flûte à quasiment toutes les étapes de confection, vous là?
0: Ouais, en fait, le tube, on le fait. Enfin, dès que le tube est fait, on commence déjà à le faire sonner, même s'il n'y a pas encore de sifflet. En tout cas, moi, c'est la manière que je pratique.
2: Et vous allez chercher quel type d'infos sonores à cette étape-là du travail?
0: Ben, déjà, voir, par exemple, quand on souffle dans un tube, on peut émettre plusieurs harmoniques. Ces harmoniques. En fait, c'est des harmoniques naturelles du coup du tube. On peut déjà, en soufflant une première fois dans le tube, juste avec l'arête du tube, constater si les harmoniques sont justes. Et donc, auquel cas, si elles sont justes, c'est super, parce que quand on va percer des trous, on sait qu'on est dans le bon sens, quoi. On va vers quelque chose d'intéressant. Si elles sont déjà pas justes, notamment par exemple si on a un bout de roseau qui est dont on ne maîtrise pas du tout la perce, on sait qu'on va pouvoir rajouter un trou qui va améliorer la justesse de l'harmonique de l'octave par exemple.
2: Mais ça veut dire que dans ces moments de test, on est déjà en dialogue avec une espèce d'idéal harmonique dont on peut se demander comment vous savez qu'il est en rapport avec la musique qui se pratiquait à l'époque de ces enluminures.
0: Alors là, en fait, on touche au domaine de la musicologie. Du coup, ça, c'est aussi une recherche qu'on mène en parallèle. C'est-à-dire, quand on est archéoluthier ou luthier, on a besoin de savoir ce dont les musiciens ont besoin. En fait, c'est des outils d'expression. Et donc, on se penche aussi sur le répertoire de l'époque, en fait, en tout cas, ce qu'on en connaît. Et là, ce qui est intéressant de souligner, c'est tout le travail de partenariat avec aussi les musiciens qui sont les premiers destinataires de ces instruments. Et ça, c'est un travail qui est hyper important, à la fois sur l'aspect purement technique de la réactivité d'un instrument, de sa qualité sonore, de sa qualité d'émission, du son, mais aussi sur le répertoire, c'est-à-dire comment c'était joué. Et parfois, ça peut nous donner des indices sur justement un nombre de trous, parce qu'il y a une stylistique de phrasé ou d'ornementation qui a besoin de ce trou-là, en fait. Donc, c'est vraiment un travail... C'est un travail de détective au sens, on va dire, actuel du terme, avec... on essaye d'être dans un travail de co-création et de connaissance,

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Le lion a des poils, un gros ventre et une crête en fourrure autour de la tête. Il vit dans les prés et mange des zèbres, des frites et des sauces. C'est le roi de la jungle. C'est lui qui commande les autres animaux. C'est lui qui dit « Aujourd'hui il fait beau, vous pouvez sortir ». Ça se passe en Afrique. Le lion geint devant le dompteur. Si on le pince ou qu'on lui tire la queue, il commence à gueuler et il se rebiffe. Le lion n'aime pas la viande cuite. Avec ses poils, on fait de la moquette.

Des moutons, il y en a des grands et des moyens. Il y a le patron qui fait arrêter les voitures pour que les moutons puissent passer dans les prés. Et le soir, il fait pareil, il les ramène dans la propriété parce qu'il aime les moutons. Il tonde les moutons pour de la laine. Après, ils enlèvent la peau et ils tapent dessus avec un bâton pour que ça devienne sec. Le mouton est petit, blanc. Il est grand comme quelqu'un assis. La maladie du mouton, c'est le méchoui. Chez les Arabes, c'est pendant le Ramadan qu'ils chassent le mouton. Et dans la nuit, ils le mangent avec du raisin sec. Les moutons, ça s'appelle des brebis.

zèbre est rayé noir avec des rayures blanches. Le zèbre court plus vite que la cigogne, mais moins vite que la biche. Le zèbre mange une pomme ou de l'herbe. C'est l'ennemi du lion. Il vit au zoo et ailleurs. La femme du zèbre n'a pas de nom, elle ne s'appelle pas la zébrette. Mais le zébro, ça existe.

0: s'envole partout dans le monde pour apporter des messages, comme des messages de paix, de fraternité et d'amour. Dessus, il y a marqué « Je te retrouve à 8h avec un ami dans un restaurant plus chic ». Le pigeon mange des granulés et ils mettent des bagues pour se reconnaître entre eux. Ils habitent dans une maison à trois trous qui fait pigeonnier. Le pigeon est intelligent, il habite à Versailles parce que c'est joli. Avec les pigeons, on peut faire des petits pois.
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0: hommes descend du singe. D'abord, c'était des grands hommes qui vivaient dans les casernes. L'homme préhistorique s'est mis en singe, après en gorille, après en homme avec des peaux de bête, après en homme avec des costumes ou en tous les jours. Quand ils sont méchants, ils sont enfermés et ils mangent des cacahuètes et des bananes. Ils parlent avec les mains et sont tellement intelligents qu'ils ont quatre pieds. Il y en a qui pourraient être humains s'ils étaient bien instruits. Pour avoir des enfants, ils font comme l'homme et la femme. Ils réfléchissent, ils vont dans un endroit la nuit, sous une pierre, ils se mettent à plat ventre et ils attaquent. Quand ils sont trop vieux, ils arrêtent.
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Comme autrefois, Excalibur, l'épée du roi Arthur, prisonnière des rochers. 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

Alors que nous errions dans le désert depuis au moins 37 minutes, elle apparut, telle une divinité, une sorte de vision intemporelle. Elle était là, pleine de ressources, de culture et de musicalité.

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0: Dites dans vos verres, ils sont crado.
1: Et alors, je suis pas votre panne?
0: Ben, n'empêche qu'une fois que j'oserais...
1: Georges! Je vous ai déjà dit de ne pas parler en buvant, c'est mauvais pour l'estomac.
0: Excusez-moi, madame.

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J'ai fait un rêve. C'était très très étrange. J'étais dans un bus, un grand bus. J'étais seule dans ce bus. Je ne sais pas qui conduisait ce bus. On se promenait dans des petites routes de montagne. C'est un petit peu comme si j'avais été dans une carte postale avec des montagnes rondes partout autour de moi. Puis à un moment, sur la droite, il y avait un pont, rond aussi lui, un pont en arche, un pont en fer.

Et puis, l'instant d'après, j'étais sur le pont, toujours dans mon bus. C'était très, très, très étroit. Le sol était en verre. Et là, c'était très, très, très inquiétant parce que même du coup, le sol du bus était devenu transparent. Tout était transparent. Donc en dessous, il y avait beaucoup, beaucoup, beaucoup de vide. Et en fait, c'était tellement inquiétant que je me suis réveillée.

0: C'était... On dit qu'elle enlève les enfants pour les manger.
1: En particulier les nourrissons.
2: Quelle horreur!
3: En plus, elle a voulu être attirée que par les rats.
4: Silence! Prenez place.

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0: mais bien sûr, une émission drôlatique de 20h à 21h30 sur Radio Grésivaudan, évidemment.
1: Il est 20h, vous écoutez Radio Grésivaudan, c'est mais bien sûr jusqu'à 21h30. On est là pour vous divertir en parlant de sujets d'actualité ou pas, des trucs drôles ou un peu moins drôles, mais ça, on essaye des drôles parce qu'on aime bien ça. On est sur Radio Grésivaudan. À ma gauche, nous accueillons Jonathan. Comment ça va, Jonathan ?
2: Et bonsoir. Quasiment en vacances ce soir, je vais totalement me détendre.
1: Comment ça, t'es en vacances ?
2: Je suis en vacances de chronique.
1: D'accord, t'es en détente quoi, t'es venu les mains dans les poches.
2: Réagir.
1: J'ai l'impression que tout le monde est venu les mains dans les poches ce soir. Hein ? Ne serait-ce que Malus ?
3: Bah ouais, mais comme voilà quoi.
2: Bonjour.
1: Malus, la Luce est là ?
3: Oui, bonsoir à tous.
1: Ça faisait longtemps...
3: Oui,
1: on est content.
3: Oui, ça m'a un peu manqué quand même.
1: J'écoute, un peu beaucoup.
3: J'écoutais de chez moi des fois, je me disais, j'aimerais bien faire des conneries aussi.
1: Ah. Avec Margot, par exemple.
4: Oui, bonsoir.
1: Salut Margot.
4: Salut.
1: Comment ça va ?
4: Je suis trop content.
1: Parce qu'il y a la Luce.
4: Parce qu'il y a Lucie.
1: Oh là là. Trop de love dans ce studio. Et Nolwenn, pour finir.
5: Bonsoir.
1: Elle est contente, Nolwenn.
5: Mais aussi, oui, aussi, d'être réinvitée et puis de partager encore une fois ce moment avec des personnes très agréables.
1: Merci une agréable autres. Radio.
5: Exactement.
1: Malus, qu'on peut écouter sur quelle fréquence ?
3: 89 FM 92.4, 87.8, l'internet, le DAB radio, tout oui, Chambéry. Voilà.
1: En rediffusion sur Radio Dragon. 4,
3: 96.8 Radio Dragon.
1: Voilà, le mardi matin à 9h30. Wow. C'est sympa, bravo Malice, t'as pas perdu ton
3: J'avais
1: talent.
3: J'avais peur d'être neuneu et d'avoir oublié, j'ai un peu regardé le panneau.
4: Il n'y a pas de panneau.
1: Un panneau, c'est un kakémono. C'est le mot scientifique de com pour dire, hop, c'est un panneau d'affichage.
3: Un gros panneau.
1: Et on n'oublie pas Cola qui a la technique ce soir. Merci Cola, comme d'habitude, pour pousser les boutons pour toute la soirée et nous écouter patiemment derrière une vitre à dire un peu des trucs un peu con-con. Ou pas.
2: Ouais, comme en famille, quoi. Voilà, c'est
1: un plaisir. Ouais, on est bien là. Voilà, bien sûr. On est bien autour de cette table.
3: Ah ouais.
1: On est bien. Cette table hexagonale. Oui, c'est ça, c'est un hexagone.
2: Tout à fait. Tu veux compter les coins ?
1: Je veux compter les coins, mais c'est un hexagone, il me semble. 2-3 pubs pour des spectacles, vite fait. Si vous êtes grenoblois, deux spectacles, un demain, un après-demain. Le premier, ça se passe au Harper's, ça s'appelle Welcome to Chicago. C'est de l'improvisation scénarisée et on fait un spécial municipal.
4: Oh.
1: Ça risque d'être excellentissime. Et vendredi soir, à la correspondance au Bivouac Café, le spectacle qui s'appelle L'Octogone, c'est le deuxième quart de finale du tournoi. Si vous voulez venir, venez tôt. Il y a 15 jours, il y avait 250 personnes dans le bar. Voilà.
3: C'est un gros bar.
1: Un succès fou. Voilà donc pour ces petites pubs de Pestac, là. Voilà. Donc, premier sujet, en général, la tradition veut que ce soit jugé plutôt sérieux. Voilà. Dans la série, nous, les Français, on est plus forts que tout le monde.
3: Ça, c'est vrai.
4: Bah oui, mais...
1: Bah oui.
4: Évidemment.
1: Bah bien sûr. On est plus fort. On est très très fort. Non, de tout ce qui est norme, trucs comme ça. L'Union Européenne a décrété qu'au mois de novembre, il y aurait une taxe de 2 euros sur chaque colis venant de Chine. Donc l'Union Européenne dit, bah, c'est 1er novembre. Mais comme nous...
3: 2025 ?
1: 26. On est français.
4: Oui.
1: On est plus fort.
2: On le fait avant.
4: Et on aime bien les choses compliquées.
1: On l'a fait au 1er mars.
4: Oh, okay.
3: Ah, c'est vrai ?
1: Ouais. Donc chaque petit colis Temu, Chine, Alibaba, 2 euros.
4: Par article.
1: Par petit colis.
3: Ah oui, par article.
4: C'est par article.
1: C'est super article.
4: Donc, si dans ton colis, tu as 10 articles, 20 balles.
3: T'as calculé. Voilà.
1: Ça, on est fort. Qui commande un peu là, les trucs comme ça autour de la table? Ça vous arrive ou pas?
2: Jamais.
1: Jamais. On n'achète pas de la camelote comme ça sur...
3: On achète chez le commerçant.
1: Ok.
2: De quartier, ouais.
4: Non, mais ouais,
2: trop peur de l'arnaque. Un peu.
1: Du coup, ça a des incidences, à votre avis, cette histoire-là. Qu'est-ce que ça peut avoir comme incidence?
4: Les 2 euros?
1: Ouais.
3: Pour la France ou pour le monde?
1: Pour la France.
4: Est-ce que ça a fait une baisse de commandes, du coup, ou pas?
1: Oh non.
4: Pas du tout, ok. Donc, ce qui est recherché n'est pas...
1: Mais comment on est plus fort, tout le monde? Il y a un truc qui nous a mis dans la merde, d'anticiper le truc.
3: On avance les taxes de douane et que du coup, on ne se fait jamais rembourser?
1: Pas du tout.
4: C'est une question d'argent?
1: Non. Pas que.
4: Pas que.
1: À ton avis, Nolwenn, qu'est-ce que ça... Oui, c'est du transport.
3: Ah.
1: Parce qu'on est plus fort que tout le monde. Ouais, on fait avant, donc comme ça, on prend l'argent. Enfin, déjà, on n'a pas de pognon en France. Donc
4: on... Mais en fait, on n'a pas les moyens de contrôler, non?
1: C'est pas ça.
4: Ok. Alors, imaginons, commande un article, 2 articles, 4 euros de douane.
1: Ouais.
3: Ils veulent plus les mettre dans l'avion?
1: Ça va dans l'avion.
3: Ça arrive en France?
1: Ah ben...
3: Ça arrive ou ça arrive pas? Ça arrive
1: pas. Ça arrive pas.
4: Ça arrive pas. Ça reste bloqué.
2: C'est bloqué à l'aéroport.
1: C'est pas bloqué.
3: Ah, ça va dans un autre pays et après ça vient chez nous.
1: Ah là, lui, ouais. Ça a tout trouvé.
4: Trop forte.
1: Donc du coup, nous quand on est plus fort, on dit stop. Et les Italiens ont fait la même, je crois. Donc au lieu d'atterrir en France, les colis à Roissy, du coup, ça atterrit en Belgique.
3: Ah ouais.
2: Et après, ça
1: ils mettent dans
2: camion.
1: Un camtar.
3: Et plus de frais.
1: Et en avant. Ah, c'est complètement dans la loi, pas de problème.
4: Ah, attends, coup, c'est pour contourner la...
1: Pour contourner les 2 balles.
4: Ah,
1: donc
4: okay,
1: jusqu'au mois de novembre où en Belgique ils vont mettre en activer cette nouvelle norme.
4: Ouais.
3: Mais ils feront atterrir en Suisse, je sais pas où.
1: Bon, peut-être. Après c'est tout l'Union européenne, c'est 27 pays, hein, donc là c'est pas la même.
4: Mmh. Donc, les gens arrivent toujours à contourner de toute façon.
3: Oui.
4: Donc,
1: c'est
4: ils
1: fort.
4: Arriveront à contourner cette règle, je pense. Ils trouveront quelque chose.
1: Du coup, ça a quoi comme impact encore?
3: Plus de sous.
4: Écologique?
1: Non.
4: Non. De faire les transports?
1: Ouais, il y a beaucoup de colis quand même.
3: Ça fait beaucoup de camions?
2: Ça fait beaucoup de camions sur les routes, ouais.
1: Non, c'est pas les camions le problème.
4: Ah bah, c'est les salariés, non?
1: Ah bah ouais, allez, tous en vacances. Puis il n'y a plus d'avions qui atterrissent. Il y a 2-3 pistes avec des entrepôts exprès pour ça.
4: Ah ouais.
1: Bah ils sont vides.
3: Oh, les cons.
1: Bah les gars, vacances forcées. Et après, ça sera chômage technique.
3: Ah ouais. Oh non, les pauvres.
1: Dans la CAI, nous, Français, on est les plus forts.
4: Bah, du coup, on a créé de l'emploi en Belgique.
1: Ouais.
4: Du coup.
1: Ouais. Non, mais... Je sais plus si c'est en Belgique ou en Hollande.
2: De rien.
3: On leur a pris la Coupe du Monde, alors on leur donne de l'emploi.
1: Oh, oh la vérité. Okay. Alors, je sais plus trop, je vais essayer de retrouver dans quel pays ça atterrit, mais je pense que c'est pas dans un seul pays.
4: Ouais, ils ont dû trouver... Mais c'est fou comme l'être humain arrive à contourner toutes les règles à chaque fois, rapidement.
1: D'habitude, les Français, on est bons dans ce genre de trucs.
2: J'ai peur que quand ça sera appliqué partout, en fait, on s'y habitue et que du coup, ça soit normalisé, que chaque... voilà, on saura qu'il y a 2 euros.
4: Peut-être
2: sur
4: que les 2 euros, elles seront comprises dans le prix, même. Enfin,
1: Bah, normalement, après, ça sera compris dans le prix des articles. Mais ça marche jamais. Il y a des sites, ils s'en foutent.
4: Ouais.
1: Il y a des sites, clairement, ils s'en foutent, ils mettent le prix des objets détaxés et après, c'est quand tu reçois la facture chez toi, t'es dégoûté, quoi.
4: Mais je pense que c'est pas mal, parce que si t'achètes des objets à, je sais pas, à 5 euros, t'en achètes 2, de toute façon, tout de suite, ça monte quand même.
1: Ah, mais c'est clair.
3: Est-ce que ça coûtera pas toujours moins cher que d'acheter en vrai, peut-être?
4: Bah, du coup, ça, tu poses la question quand même.
3: Oui, il faut faire un petit calcul.
4: Parce qu'il y en a, des fois, ils achètent vraiment des trucs...
1: ouais, les gens achètent un peu des trucs bizarres, on est d'accord.
4: Je sais pas.
1: Mais surtout, tu vas pas acheter sur AliExpress un emporte-pièce à faire des gâteaux, tu vois.
4: Bah,
1: à 50 centimes, alors que dans le magasin à côté de chez toi, il a 1 euro. Ouais. C'est souvent des trucs comme ça.
2: Des trucs bien plus, ouais, plus absurdes. Enfin,
1: Tu fais des gâteaux, toi, Noël?
5: Non, mais du coup, c'est l'exemple que tu as choisi, c'est le parfait exemple parce que ma coloc fait effectivement ça. Elle achète des emporte-pièces pour les gâteaux sur AliExpress, Temu et tout ça. Alors, j'essaie de faire la prévention, mais après, je ne sais pas.
1: Enfin, voilà, c'est surtout que ça ne coûte rien.
5: Ben oui, c'est ça. Mais est-ce qu'après, effectivement, est-ce que les gens vont continuer après avec les 2 euros? Parce que parfois, elle achète des choses qui sont à 30 centimes, 50 centimes. Et tu imagines, tu rajoutes 2 euros dans le truc, tu dis, bah, ça ne vaut pas le coup, entre guillemets. Donc peut-être que ça va aussi freiner les gens, j'espère en tout cas. Parce que
4: tu nous donneras ton témoignage.
5: Exactement. En direct. Non,
1: c'est mais pourquoi ça pour faire des sablés.
5: Ah, par contre, je me régale après.
1: Ah, voilà.
5: Je ne vais pas mentir, après, je me régale. Ouais, mais
4: ils ont un goût de plastique.
1: Si le gâteau il est rond et que tu l'as fait avec une tasse ou un verre, il aura le même goût.
5: Ah oui, effectivement.
1: Est-ce que ça a bien un intérêt qu'ils soient en forme de D2R2?
5: Non, elle est en forme de citrouille, de fantôme, un truc comme ça.
4: Je crois que c'est R2D2.
1: Merci Malus de me remettre à l'heure sur Star Wars.
4: Sur une référence Star Wars.
5: Pas de soucis, je m'y connais. Hein.
1: En Star Wars?
5: Pas du tout.
1: Ah, ce qui me semblait, tu m'aurais étonné.
2: On sent que tu l'as découvert en 1977, à l'époque de la traduction. Voilà, ça sort pas nulle part.
1: La première version pas remasterisée, c'est R2D2 ou D2R2, je sais plus. Et l'autre, c'est 6PO, il a pas le même nom.
2: C'est
1: aussi.
2: Z6PO, bah justement. Ouais. Voilà. Et maintenant, c'est C3PO. Ah,
5: voilà. Z.
2: Ouais. Et Chewbacca, c'était Chictaba dans la première. Non, mais c'était incroyable.
1: Oui, oui. Première version de Star Wars, rien à voir avec la version remasterisée, Malus.
5: Ah ouais.
1: Mais Malus.
2: Mais ils Star étaient créatifs Wars. sur les traductions, tu vois. Ils avaient francisé. C'est mignon.
1: Oui, et puis non, mais ça a été. Il y a la scène du bar où Han Solo tue Greedo. Qui a été remonté.
4: Quoi, il le tue?
5: Merci pour le spoil.
1: En fait, ah non. Parce que dans la vraie version. Attendez, alors il faut qu'on fasse une pause Star Wars.
2: Il fallait pas lancer sur un sujet de geek. Bah, c'est une demi-heure.
1: Non, pas une demi-heure.
2: Moi je peux.
1: On peut, c'est sûr. Mais dans la scène où il y a Han Solo qui négocie avec Greedo, je sais plus quoi là.
2: Chasseur de primes.
1: La vraie version, la première version, c'est Han Solo qui dégaine en premier, qui le tue. Dans la version remasterisée, c'est Greedo qui tire et qui le rate à 1m2.
5: Oh là là.
1: Et Han Solo qui réplique et le tue.
4: Ah. Alors,
1: ça change complètement la psychologie du personnage.
5: Et puis ça fait un trou dans le mur pour rien.
1: Ben voilà.
2: Ouais, c'est le figure étudiant, le mauvais pour le commerce.
1: Ah, mais tu sais, dans un bar comme ça, il s'en passe des choses.
5: Un bar de l'espace.
1: Ouais.
2: Mais on rigole, mais ça a vraiment fait délirer les fans. Changé, genre, qui a tiré en premier? Est-ce que Han n'a pas pu tirer en premier?
1: Ils ont pété des plombs. Non,
4: et en fait, ils avaient joué les scènes avant ou comment ils ont fait?
2: C'était un truc de montage.
1: De quoi? Pour remasteriser?
4: Ouais,
1: en fait, t'as le contre-champ et ils ont fait partir un laser.
4: Ah, ok.
1: Tu vois pas le gars qui tire.
4: Ok, ils ont modifié un petit peu quand même.
1: Ouais, ils ont mis cette incrustation d'un laser qui part, tu vois.
4: Et ben, tout ce qu'on peut faire. C'est comme, y a plein de films. Non, mais tu regardes le E.T. remasterisé, c'est nul. C'est nul, parce qu'ils ont recréé le E.T. en 3D, en fait.
1: Oh, berk, caca boudin.
4: Et du coup, ça, c'est moins... Enfin, moi, j'aime bien le côté un peu...
1: Un peu, oui, chiffon, ouais, marionnette, voilà, c'est ça qui est drôle. Bah ouais.
2: C'est vrai, ça te sort du film, mais quoi, t'y crois plus, en fait.
1: Bah attends, tu vois Yoda, s'il est bien... Yoda, il était trop bien fait dans les nouveaux Star Wars. C'est pas drôle.
4: Il faut garder ça, quoi.
1: Yoda, il est tout petit, tout moisi, tout vert, et il avance pas, quoi, tu vois.
4: Il sait pas parler.
1: Il peut pas faire des triples sauts arrière, tu vois, voilà. C'est pas possible, Malus. Hein, Nolwenn, t'es d'accord?
5: J'ai jamais vu E.T. ni Star Wars. Alors là, je vous laisse parler parce que vraiment, je n'ai jamais vu de...
1: Il va falloir refaire l'éducation des jeunes.
5: Ah, d'accord.
4: Ouais, mais elle est calée sur Kaamelott.
1: Oui, Kaamelott et Walking Dead, quoi.
5: Notre délire.
1: Negan, my hero.
5: Cœur sur lui.
1: Mais dans Walking Dead, imagine, là, t'arrives, le premier qui fait un négoce de livraison de colis, là, je pense qu'il devient millionnaire aussi.
5: Ah bah, certainement, oui. Dans un monde comme ça, ouais, peut-être bien, ouais.
1: Qu'est-ce qu'il faudrait faire dans Walking Dead, un truc sauvage pour être le chef des Walking Dead?
4: T'aimes bien les
2: chefs, tu payes en quoi dans Walking Dead?
1: Ouais, déjà, il faut qu'ils remettent de la monnaie.
4: Non, mais parce la que... monnaie, ça devient le troc.
1: En fait, oui, la monnaie, elle vient à partir du moment où tu n'es plus en danger de bouffer.
4: Mmh. Oui, c'est ça.
1: Où tu ne t'échanges pas de la bouffe.
6: Et puis de ne pas se faire mordre aussi par des zombies. Hein. Donc je pense que c'est les armes.
4: Hein. Ouais, là, de toute façon, oui, c'est ça. Y a la monnaie, c'est... tu n'as plus de monnaie.
1: Oui, non, mais au bout d'un moment, imaginons le côté Walking Dead où c'est un peu apaisé. Ouais. Ça commence un peu à tourner. Il en reste 2-3 dans la forêt. Mais la société commence à redémarrer un peu de manière sérieuse et c'est un peu mieux sécurisé qu'avant, tu vois.
4: Bah, je pense que ce serait débile en fait. Et du coup, ce serait de recommencer.
1: Ah, mais ça recommencerait pas. Oui.
4: Ce serait bien d'accord. De prendre la route, une route différente.
1: De ça serait le Far West.
4: Ouais,
1: un peu. Parce que après, il faut. Pour remettre en route les usines, il faut remettre en route les mines pour sortir le minerai, pour le réexploiter. Donc au début, c'est pas possible, c'est quand même des charrettes. C'est comme le Far West.
4: Oui, mais. Enfin, ouais, je sais pas.
1: Le premier truc, c'est un gars qui fait un camion à pizza, qui fait du delivery, je sais pas.
4: Et dans Fallout, il paye avec des capsules. Des capsules de canettes. De canettes, de bouteilles.
6: De bouteilles, ouais.
4: C'est la monnaie. Voilà.
1: Bah ouais.
6: Ouais, je pense que dans les premiers temps, les gens vivaient plus en communauté, très, très fermée, très, très solide.
1: Oui, mais quoi, ça, voilà. C'est déjà c'est un le cas dans West. Walking Dead.
6: Ouais. Je pense à The Last of Us, moi. Ils sont dans des. Ils recréent une ville et puis ça fonctionne tout en solidarité. Ouais, tout le monde se connaît et tout, mais ça durerait un temps. Puis on repartirait
1: ouais,
6: sur
1: mais
6: il y
1: aurait la guerre tout de suite.
4: En fait, chaque ça, communauté aurait sa monnaie. Peut-être.
6: Ben, finalement, ouais, c'est
1: une
6: ça.
1: Guerre commerciale.
6: C'est les...
4: Non, mais Denis, il part.
1: Toujours non, mais regarde. Oh, si tu prends Star Wars, ça part quoi de tout le bordel? C'est une guerre commerciale.
4: Oui, peut-être.
1: Ah oui.
4: J'ai pas le...
1: Et oui, c'est la fédération du commerce qui veut faire plus de thunes et qui se met le Sénat dans la poche pour faire plus de pognon. Plus ou moins. C'est le capitalisme intergalactique.
5: C'est tellement moins.
4: Ah oui, c'est pour ça, faut pas remettre d'argent là-dedans. Tu remets pas d'argent, tu payes avec tes patates et l'autre
1: ouais,
4: il
1: mais
4: te
1: du
4: paye
1: coup,
4: en...
1: Si t'as pas de patates.
4: Et eh ben tu bah, chacun a...
5: un échange de services.
4: Oui, chacun.
1: Moi j'ai aucun talent.
4: Chose. Si tu as des talents. Et ben t'as le talent de pas avoir de talent.
1: Bah, je serais politicien alors.
4: Voilà, on te trouvera.
1: On en revient toujours là où faut que je sois chef de quelque chose.
4: Non, mais peut-être que tu seras journaliste ou tu seras peut-être.
1: Ouais, mais moi je serais corrompu, c'est sûr.
4: Non, bah, on pourra pas te corrompre, y a pas de monnaie.
1: Mais si. Il y aura des trucs.
5: Bah oui, on va trouver un truc.
1: Ah, Malus, on est corrompus, nous.
5: Bien sûr.
1: Complètement.
5: Ah oui.
1: On peut pas rester safe.
5: Ah oui, on dit oui à tout.
1: Ouais.
4: Je serais pas dans ma communauté.
1: La probité, tout ça, l'honnêteté, on s'en tape. Quand
5: c'est pas
1: la merde,
5: des valeurs importantes.
1: Quand c'est la merde, on s'en fout.
6: Je rêve qu'on puisse se passer des gens qui font de la publicité. marketing.
1: C'est vrai que les publicitaires, c'est quelque chose. Hein.
5: Il y en a, ils sont marrantes, en vrai. Hein,
6: ah oui, ça.
5: Hein.
1: Ouais.
6: Oui.
5: Enfin, c'est créatif, je trouve.
1: Après,
5: c'est un métier de création.
1: Métier.
6: C'est presque du cinéma, là, ouais. C'est.
4: C'est de la com. Hein.
1: C'est un métier dont l'humanité peut se passer, potentiellement.
5: Oui.
4: Je suis pas sûre. Hein,
5: ouais.
4: Quand tu crées une entreprise, t'as besoin de la communication, de la.
6: Attends, on est toujours dans le Walking Dead ou
1: Oh non, mais tu sais, mais bien sûr, on saute de sujet en sujet, on s'en tape totalement.
4: Non, mais il dit que ça
1: on est
4: parti
1: de n'importe pièce.
5: Ah oui.
1: À cause de Nolwenn.
4: Bah, ça pourrait être la monnaie, hein, n'importe pièce en voilà. Chine. Hein.
1: Tu fais des gâteaux, tu payes en gâteaux.
5: Ah ouais.
4: Bah oui, toi, tu pourrais faire des gâteaux et voilà.
5: Pas moi, ma coloc.
4: Ouais, ta coloc, mais.

0: C'est ce qui en ont dompté.
1: Du coup, il lui enlève les bras et,
2: ah, oui. Non, et la mâchoire pour pas qu'il morde.
3: C'est quand même pas chouette. Il faut pas mutiler les animaux.
1: C'est pas des animaux.
2: Je fais bien le zombie.
3: Ah, pardon.
2: Je fais bien le zombie.
3: Ah oui, non, on se ferme les yeux. Là,
2: dans le casque.
3: Ça fait même peur, attention.
2: Margot, c'est quoi ton talent de Walking Dead?
1: Ouais, pareil, je sais pas du tout. Tu sais que j'ai déjà pensé, tu sais, en regardant Walking Dead et tout.
2: Bah oui, on y a tous pensé. Qu'est-ce qu'on fait?
1: Je sais pas. Moi, je pense que j'aurais besoin de fuir la communauté.
3: Ouais. J'irais dans une grotte.
1: Non, mais pas dans une grotte. Mais je serais peut-être plus la personne qui a besoin de... Bah tiens, je vais aller voir là-bas s'il y a des patates. Tu vois.
2: J'irais, tu serais éclaireur.
1: Ouais, genre. Voilà.
3: Ouais. Éclaireur qui revient jamais.
1: Qui revient jamais.
4: Tu serais juste la poste de personne qui est tranquille. Et puis en fait, il y a toujours quelqu'un qui finit par venir t'essayer de te prendre tes patates. Quoi, et tu vois, finalement, t'es la victime. Quoi, finalement, j'ai l'impression.
1: Bah non, on prendrait rien. Moi, c'est moi qui
4: l'emmènerais.
1: Non, mais je partirais pas loin. Mais je reviendrai en fait.
4: Ah, en éclaireur.
2: Éclaireur. Ouais, elle, sa petite pointe de vitesse en plus, Margot.
1: Voilà. Et puis je suis discrète. Alors, il faut filer en fait.
2: Elle est toute petite. Ça passe entre les petits arbres, les ronces, tout ça.
1: Je vais faire comme fait Glenn. Tu vois, voilà.
3: Oh bah, j'espère qu'il va pas finir comme
2: lui. Non, mais toi, plus comme le gars de celui qui était tout propre et qui les observait là, qui tout arrive.
1: Ah oui, il recrute.
2: Ouais,
1: recruteur.
2: Celui qui est frisé là, qui à bout d'un moment, on lui coupe une main là.
1: Oui, je suis plus en prison. Il va recruter. Ouais. En fait, il a une communauté et il suit les gens, voir si c'est des gens bons. Et du coup, il les recrute après en leur demandant venez dans notre communauté.
2: Ouais.
1: Voilà.
2: Il chasse, il piste et après il leur dit venez là. Et il est tout propre.
1: C'est vrai qu'il il ramène des photos en disant « Regardez comme c'est bien chez nous. »
2: Nolwenn, toi, tu sais, toi, t'as tellement conscientisé le Walking Dead, je suis sûr.
3: Mais en vrai, non, je ne sais pas, parce que d'un côté, j'aimerais être genre en mode Daryl et tout ça, en mode je m'en fous et tout, mais quand même, je sais me battre et tout. Même en mode Carole, en mode je suis toute peu chère et tout, mais t'inquiète pas. Genre,
2: ton vrai talent, est-ce que tu sais te battre?
1: Voilà,
3: je sais pas. Je sais pas. Peut-être donner des coups de pied. Peut-être, ouais. Non, en vrai, ça me plaît bien, ouais, ce truc de recruter un peu, d'observer un peu les gens, de savoir si c'est des bonnes personnes ou pas.
2: Stalkeuse de la forêt, quoi.
3: Ouais, voilà. Cachée, bah, j'ai toute petite aussi, hein, cachée entre deux arbustes. Mais non, j'essaierai d'apprendre à me battre quand même. Parce que les gens dans ce monde-là, ils sont plutôt méchants. Ils veulent tout ce que tu as. Et donc, du coup, ils te font du mal pour obtenir tout ce que tu as.
2: Ils veulent vite ce que
3: tu
2: as, oui, c'est sûr.
3: Donc, du coup, non, moi, je ne me laisserai pas faire.
2: Ah bah non.
3: De me battre. Donc, ouais. Je ne sais pas, du coup.
2: Jonathan, on a une idée ou pas?
4: Je pense qu'il faut savoir bien se fondre dans la masse.
2: Ouais, et mais quel est ton talent qui va te permettre
4: le maquillage
2: fuir.
4: J'en ai pas du tout, mais j'apprendrai le maquillage afin de me faire passer pour un zombie parmi les
2: bien
4: zombies.
2: Joué.
1: Tu serais ceux qui coupent les visages.
4: Je trop gentil.
2: Trop drôle
4: pour mon prochain.
3: Et toi, Denis, du coup, c'est quoi ton talent?
2: Je sais faire du feu.
1: Waouh, ouais, c'est pas mal, hein. Écoute, voilà. C'est déjà un talent.
2: Voilà.
1: Déjà,
2: partout où je vais, je mets le feu. J'aime le feu, j'aime les allumettes et j'aime tout ce qui brûle.
3: Okay, bon,
2: depuis tout petit déjà.
4: C'est toi, les gens dans le journal.
1: On sait où il est. On pourrait dire ah tiens, Tony, il est 2 kilomètres là-bas.
2: Il y a un truc qui brûle. J'aime le feu.
3: Non, ça peut servir. Hein. Ça peut très bien servir.
2: Et oui, c'est important ça.
3: Ah oui, bah, le feu, c'est manger. C'est...
1: Feu.
2: J'irai pas à faire Koh-Lanta là, pour avec leur feu là, à la con là. Moi je fais Koh-Lanta, je le fais pas le feu. Je les regarde faire.
1: C'est la garde faire. Tu fais ton petit feu à côté, tu l'éteins. Ouais. Il y en avait un qui avait fait ça, je crois. Il était tellement énervé, il avait éteint le feu.
3: Il allait se faire virer et tout.
4: Mais oui.
2: Avant de partir au conseil, hop, une casserole de flotte sur le feu. Allez.
3: Pas content. Hein.
2: J'aime bien les gens consomment comme ça. C'est très Koh-Lantesque.
3: Après, s'il se prend la tête à faire le feu et que les gonzes, ils le virent illico, les boules, quoi.
2: Ben voilà, c'est mon feu.
3: C'est mon feu.
2: Il fait rien qu'à moi.
3: Voilà.
4: Stratège, alors.
2: Mais oui. Après, je serai Negan, hein, de toute façon. Donc.
3: Oh la vache.
1: C'est un méchant. C'est vrai qu'on parle de Walking Dead, mais ça se trouve, il y a plein de gens qui n'ont pas vu cette série.
3: Effectivement.
1: C'est un méchant dans

0: série. Assez violent quand même. Hein.
1: Oui, pas content.
2: C'est pas comme si la série était violente en elle-même, Margot.
0: Oui, mais lui, il est quand même un peu violent. Lui, mais par contre, il a une bonne dégaine.
1: Ah, en fait, moi, j'aimais vraiment beaucoup le gars de la prison. Là,
0: C'est le premier méchant, ça.
1: Ouais, lui, je l'aimais vraiment bien.
0: Un gars, ouais, mais il était bien. Enfin, il était très dérangé quand même.
1: Ah oui, complètement.
0: Ouais, ouais, et méchant.
1: Je me rappelle plus son surnom, lui. C'est gouverneur.
0: Gouverneur.
1: Le gouverneur.
0: Voilà. Tu l'aimes bien parce qu'il s'appelle le gouverneur. Oui. C'est tout.
1: C'est peut-être ça.
0: Et à un moment, il a un char.
1: Oui. Il a un char d'assaut. Ouais. Il tire. C'est rigolo.
0: Il se pose pas de questions.
1: Bon, conduire un char, c'est un des grands plaisirs que j'ai eu dans ma vie. Hein. Je vous le dis.
2: Putain, la chance.
1: C'est trippant de ouf. Hein.
3: C'est dans les smart box, ça. Tu as accessible à moins de 200 balles.
1: J'étais habillé en kaki. Voilà. Donc, c'était rigolo, cette boîte à sardines. Voilà, on était bien sur ce premier sujet. On était pas mal. Hein,
0: ouais, du coup, les colis.
1: Ouais, du coup, les colis, ouais.
3: Pas de solution. Ouais.
0: Mais ouais.
1: Hein?
0: Ouais, c'est...
2: Bravo la France.
3: Mais de toute façon, on peut aller acheter maintenant en plein centre de Grenoble directement des objets qui viennent de Chine.
1: Ouais, voilà. Oui.
3: La taxe, c'est sûr. La paye.
0: Et on peut même acheter les colis directement maintenant.
3: Ah oui.
1: Surprise. J'ai même pas mis les pieds pour voir à quoi ça ressemblait.
2: À Chine ou je sais pas quoi là.
3: C'est ça, dans le BHB.
2: Je sais pas.
0: Ah non. Ouais.
3: Flemme.
0: Tu sais que j'y ai jamais mis les pieds, même avant. Donc.
1: Dans les galeries, là.
0: Ouais.
1: Ouais, c'est
3: angoissant.
2: C'est grand.
1: C'est grand, ouais.
0: Non, je sais pas. Aussi,
1: moi, je crois que j'ai jamais franchi plus loin que le rez-de-chaussée, peut-être.
2: Ah ouais
1: Si, ah si, j'étais allé avec toi une fois, lui, je crois.
2: Bah oui, j'étais acheté une belle marinière.
1: Non, mais bah, on avait acheté des marinières.
2: jour de crise. Oh là là.
1: C'était rigolo. Ouais. Il y a des très belles marinières. Et oui. Allez, bon, on va se faire un petit interlude, tiens.
4: Mais bien sûr.
1: Mes chers amis, ceux qui le savent, savent qu'on va parler de notre très cher disparu de ces derniers jours. Mais bien, chers frères et sœurs, cette deuxième rubrique de Mais bien sûr s'attache à rendre hommage à notre très cher disparu de la quinzaine. Alors, qu'est-ce qu'on a
3: du lourd là.
1: Hein
0: ouais.
3: Il y a du lourd. Hein.
1: Bah il y a du triste un peu.
0: Ah ouais.
1: Il y a de l'acteur quoi. C'est triste.
3: Des gens qui nous ont fait rêver quoi.
0: C'est ben tout ce que.
1: Non mais franchement Bruno.
0: Ah ouais.
1: C'est tellement. On s'y attendait pas.
2: Ah ouais, on l'a pas vu venir celle-là.
3: On parle de Bruno Salomon.
0: Oui, merci.
1: Oui, Bruno Salomon, bien sûr.
3: Qui n'a souhaité qu'on ne le dise pas de qu'est-ce qui lui est arrivé. Voilà, c'est un choix qui.
1: Oui,
3: voilà,
1: ouais, malade quoi.
0: Oui, il est resté discret sur sa fin de vie.
3: Non mais j'ai trouvé ça digne quoi. On arrête de se demander qu'est-ce qui est arrivé. Voilà, bah c'est juste.
1: Voilà, il était malade.
3: Il était malade, c'est tout quoi. Voilà, ouais. C'est pas la peine d'aller chercher.
0: Ouais.
3: La vie privée des gens aussi là.
1: Des rôles un peu emblématiques avec Igor Dosgore.
3: Que je voulais dire.
2: Denis Boulet surtout.
1: Ouais, voilà.
3: Bah, c'est la série.
2: Oh là là.
3: C'est la série là. Fait facile, mais pas ça.
2: Oh là là.
1: Moi je crois que j'en ai pas vu un seul.
0: C'est fantastique.
1: Mais
0: c'est génial.
1: Effectivement, t'as regardé Margot hein.
0: Bah oui, ah, oui.
1: C'est ouais. Vous avez tous suivi ça. Alors moi je suis passé total à côté. Hein.
2: Ah bah c'est.
0: Non, ça parle pas.
2: Ah ouais.
3: C'était quoi, avant le 20h?
1: Fais pas si, fais pas ça.
2: Oh là là, avant le 20h.
1: Non, je crois qu'au début, il n'y avait pas
0: un prime. C'est pas une.
2: T'es en prime time.
1: Ça n'a pas commencé par des petits trucs, des pastilles au début?
0: Non, ça durait 40 minutes. Enfin, peut-être pas 40, mais des épisodes peut-être de 30 minutes, je dirais.
1: Oui, parce qu'effectivement.
2: Mais ils ont changé de façon de filmer. La première saison, c'est comme si c'était un reportage sur deux familles, en gros. Et après, ça devient une série. Si je dis pas de bêtises.
0: Oui, c'est ça. En fait, ils comparaient une famille un peu plus
2: bourge,
0: un peu plus bobo, tout ça, et une famille un peu plus bourge, comme tu dis. Bah, il y a une famille un peu vachement axée sur l'écologie,
2: exact. Pardon, oui.
3: D'accord.
0: Et une un peu plus traditionnaliste. Ouais.
3: D'accord.
0: Ils sont voisins, en fait.
1: Et les Boulets. Donc, lui, c'était
2: Denis Boulet.
1: Ok.
2: D'ailleurs, on peut chanter Médusor.
1: Quoi ?
3: Pardon ?
2: Il faisait des chansons et tout.
1: Ah bon ?
2: Médusor, Médusor, et mon cœur est d'or.
0: C'est les dernières saisons, ça, je crois.
2: Ah ouais, ouais. Non, elle était bien, ouais. Okay. Et dedans, Valérie Bonneton est exceptionnelle aussi.
1: Oui, c'est, bah,
2: c'est le rôle, c'est au rôle de sa vie. Le rôle de sa vie.
0: C'est vraiment, on vous recommande.
3: Très drôle.
2: Ses familles et
1: on
2: tout.
1: On peut ça, dire ouais. que, mais bien sûr, recommande. Fais pas ci, fais pas ça.
2: Alors là, sans hésiter.
1: Ah bah, moi, je vous fais confiance. Alors.
0: Après, c'est très famille française.
1: Mm-hmm. Oui.
0: Donc, peut-être qu'il y a des gens qui ne vont pas se reconnaître. Mm. Mais c'est des petits rituels de famille qui, du coup, font écho un peu à tout le monde, je pense. Parce que c'est vraiment des familles différentes. Et mm-hmm. du coup,
3: si on a aimé La vie est un long fleuve tranquille, on va retrouver des trucs là-dedans. Donc, un peu.
0: Possible, ouais. Ouais.
3: Mais j'ai l'impression que La vie est un long fleuve tranquille, c'est plus les riches contre les pauvres. Là,
0: oui,
3: c'est peut-être
0: ça.
3: Plus.
1: Ouais,
0: ça.
1: Mais non, là, c'était. C'est... Alors, La vie est un long fleuve tranquille, c'est des nobles. Avec un château.
2: Ouais, non, ils sont pas nobles.
1: Et les autres, c'est vraiment, ils vivent à 12 dans un 3 pièces et ils font n'importe quoi.
2: Non, c'est mais là, vraiment, c'est plus de l'éducation. Voilà, comment des familles éduquent leurs enfants suivant leur tradition, je sais pas comment on peut
0: ouais,
2: dire.
0: Ouais, c'est ça. C'est comme tu dis sur l'éducation. Sur les... Puis au fil des années, on va voir les enfants grandir, les étapes de la vie, passer le permis, le diplôme, tout ça. Et non, et puis il est très très bon, il était très très bon.
2: Bruno Salomon.
0: Monsieur Salomon.
2: Oui, il jouait très bien son rôle.
0: Et puis dans Kaamelott aussi.
4: Bah, je voulais me taire parce que vous allez encore me dire que je parle.
1: Non, justement, Caius.
3: On se retenait.
1: Caius, le centurion renégat.
4: Exactement. Hein, on le voyait pas beaucoup, mais quand même.
1: Il était bien.
4: Il était bien. Ouais.
1: Oui, bien sûr, c'est Caius. Merci Bruno.
0: Ouais, franchement, ça...
1: Si tu nous regardes de là-haut, dis bonjour à Coluche. On va passer donc à la première coupure musicale, s'appelle Die Spitz, Groping Dogs, Groshing Blood.

0: De retour sur Radio Grésivaudance, mais bien sûr, jusqu'à 21h30, on est là, on est bien. On a parlé déjà de beaucoup trop de sujets dans un seul sujet, qu'on a à peine traité, et ça c'était magnifique. C'est ce qu'on adore. Et sur quelle fréquence peut-on écouter ça, Malus ?
1: 89 FM. D'autres ? 87.8, 92.4, l'Internet, le DAB Radio, Toutoui, Chambéry, 104.4, 96.8, 9h30, Radio Dragon.
0: Ouais, la fin n'était pas dans l'ordre, mais c'était beau.
2: Mais tu nous impressionnes toujours autant.
0: C'est incroyable, et quel talent.
1: Merci.
0: Oh, super.
1: J'ai tout donné, c'est ma partie, ça c'est mon talent pour survivre.
0: Ok.
2: La mémoire, oui, c'est bien.
0: Qu'est-ce qui s'est passé ce week-end ?
1: Non.
3: Qu'est-ce qui va se repasser le week-end prochain ?
0: Qu'est-ce qui va se passer le week-end prochain ?
1: Non.
0: On est obligé d'en parler toujours un petit peu. C'est l'actualité. C'est comme ça.
2: Il va se passer quoi ?
3: Attends,
1: c'est une vraie question ?
0: Bah oui, Malus.
3: Explique-nous un petit peu.
0: Bah toi, tu vas pas y retourner, Malus. Moi non plus.
1: Et non.
2: Moi non plus.
0: Ah. Bah oui.
3: Moi oui. Ah. Et toi ?
2: Alors, qui retourne ?
0: Nolwenn, elle est présidente d'un cartel, elle s'en fout.
3: J'ai peut-être parlé la première fois.
2: Elle sait pas de quoi on parle, peut-être.
1: Je vais pas dire le mot parce que ça va.
0: Deux, trois petites infos insolites.
3: Ça va, ça ? Allez.
0: Bah oui, on a le droit, ça. Hein, Malus, on a le droit, ça.
1: Bah ouais.
0: Attends,
1: il faut pas vraiment parler de politique.
0: J'ai une pub qui m'a tout caché mon écran.
2: Bah, ce week-end, on vote pour le second tour.
0: Voilà, Margot, elle a raison.
2: Non, parce que si jamais les gens écoutent dans 3 mois, ils vont rien comprendre.
0: Bah, c'est pour ça qu'on allait le dire.
1: Bravo, Margot.
0: Mais moi, tu sais très bien que je dribble long.
2: Oui.
0: C'est toujours des grands ponts que je fais. Il s'est passé un truc marrant dans l'Aveyron. Dans la 6e commune la plus peuplée.
2: Ah ouais, quand même. Ouais. C'est laquelle commune ?
0: Je vais te dire ça. Ça défile.
2: Parce que t'as une Aveyronnaise qui écoute là actuellement.
0: Ben oui, je sais.
1: On l'embrasse.
0: C'est Luc la Primaube.
2: Ok.
0: 6e ville la plus peuplée de l'Aveyron avec 6000 habitants.
3: Ça, c'est le nom de la ville ?
1: C'est le nom de la ville ou
0: non ? Luc la Primaube. Ah, oh. C'est rigolo, non ?
1: Le nom de la ville ?
0: Luc la Primaube.
2: Tu veux,
0: tu veux le redire ?
1: c'est tellement un nom de gars.
0: Ben
2: comment
0: oui.
2: Ils s'appellent les gens des...
0: Oh, genre,
2: les Lucien.
0: On va trouver ça.
1: Les Luc la Primaube.
3: Les Luc. Ouais,
2: Et il s'est passé quelque chose là-bas, là ?
0: Ouais, 72% de participation.
2: Ah ouais, quand même.
3: C'est
2: mais...
3: pas mal.
0: Voilà.
2: 6000 habitants. Et...
3: Alors.
0: Voilà. Qu'est-ce qui a pu se passer ?
3: Est-ce que...
2: Donc ça concerne les élections.
0: Bah ouais.
3: Est-ce que c'est quelqu'un qui a été réélu ?
0: Pas du tout.
3: Ah d'accord.
1: C'est un gonze au pif qui a été élu ?
0: Non, non.
1: Il s'était pas présenté ?
0: Non.
1: Ah oh, mais je sais,
3: il y a personne qui voulait y aller.
0: Non. Non, non, il y avait deux listes.
1: Il y en a un qui a démissionné et qui a... Non ?
0: Non.
3: Essaye de nous mettre sur la voie si t'as l'info, mais...
2: Est-ce que les gens de la même... Enfin, les opposants, on appelle ça les opposants.
0: Oui.
2: Ils étaient de la même famille ou...
0: Alors ça, c'est déjà arrivé. Alors, ça arrive dans d'autres trucs.
1: Oh là là.
0: Où il y a deux frangins qui sont présentés sur deux listes différentes. Voilà. Mais c'est pas le cas ici. Nolwenn, est-ce qu'on a une idée ?
4: Moi, j'allais partir trop loin, genre qu'un de mes candidats, c'est un chien ou...
0: Non,
4: je pars trop loin, je pense là.
0: On n'est pas aux États-Unis.
2: Ah, raté, j'aurais aimé.
0: Non, non.
3: Bon, allez, il y a des morts qui ont voté.
0: C'est un truc rarissime.
2: Est-ce que ça concerne le vote
0: pour,
2: ou le résultat ?
0: Ouais, le résultat. Rarissime pour une commune aussi grande.
1: Tout le monde a voté.
2: Ah, mais tout le monde a voté pour le même ?
0: Non.
2: 100% de...
0: Non. Bah, du coup,
1: personne n'a voté.
2: Ah, que des nuls, que des blancs.
0: On est dans le bon truc.
1: À 100% de vote.
0: Non.
2: Ah, 50-50.
0: Pile.
2: Pile.
3: C'est parfait.
0: Pile.
2: Ouais, mais ouais, ça devait être tendu. C'est pour ça qu'il y a eu beaucoup de.
0: Pile. poil.
2: De votants.
3: Du coup, ils peuvent faire quoi? Ils peuvent démissionner en milieu de mandat.
0: 1626 voix chacun.
2: C'est fou.
3: Et puis ça, tu changes de maire au bout d'un, de 3 ans.
0: Oh, ça serait drôle.
3: Il y en a qui proposent ça, premier degré.
2: Alors, celui qui n'est pas allé voter, qui ne s'est pas levé, eh ben, je peux te dire que...
0: Bah, du coup, on refait. Deuxième tour.
3: Bah, oui.
1: Oui, parce que des fois, il y a des votes ratés et tout.
0: Et si ça re-arrive au deuxième tour?
2: Et si ça re-arrive?
0: Oh, comment on fait?
3: Eh ben pas là, de merde. Ça va être. Il y a des préfectures qui reprennent la gestion de villes où il n'y a personne qui
0: pas
3: va
0: du
3: voter,
0: tout. Non, ouais. Alors ça arrive. Hein.
3: Ça arrive.
0: Il y a eu plein de communes où il n'y avait pas de maire et la commune est sous tutelle de la préf.
1: Ils jouent à papier-ciseau.
0: Qu'est-ce qu'il y a à votre avis, comment on départage en cas de renul?
3: Bah, j'aimais bien là.
2: Ouais, ils font un jeu, tu sais, les poteaux.
0: Koh-Lanta, poteau. Trop drôle.
2: Une blague Koh-Lanta.
0: Très bonne vanne. Alors,
2: comment on départage?
0: Ouais.
2: Peut-être là.
0: Il y a un truc prévu, c'est prévu.
2: Ouais, l'âge ou.
0: Alors, l'âge de quoi?
2: Comme ça, l'âge de.
0: On est sur l'âge, on est sur un âge.
2: Oh, ah ouais, oh. Ouais, ouais.
0: Et Margot, ce soir, on fire.
3: Ouais.
1: Peut-être l'ancienneté dans la ville ou des trucs comme ça?
0: Non.
1: Un truc d'ancienneté?
0: Tu peux pas calculer l'ancienneté des gens qui habitent.
1: Des gonces qui viennent d'arriver.
0: Ah non,
1: et il y a des gonces, ça fait 10 générations.
0: Mais imagine-toi, Malus, c'est le soir du deuxième tour. On est égalité, il faut trouver le vainqueur. Il faut qu'il ressorte toutes les taxes d'habitation des 29
2: non,
0: bonhommes.
2: Non, mais elle parle de celui qui.
1: Du maire.
2: Ah, du maire, en fait. Pas de la
0: non,
2: liste.
0: Non,
1: moi,
0: non.
1: Je parle du maire.
0: Ah, bah non.
3: Ça peut pas être.
2: Ah, l'âge moyen de la liste.
0: Alors.
3: L'âge moyen?
0: Ah ouais, mais alors quoi?
3: C'est pas le doyen? Ils prennent pas le doyen?
2: C'est plus ou c'est moins?
0: C'est la liste dont les candidats ont la moyenne d'âge la plus élevée.
3: Ah ouais. Okay. T'avais trouvé.
1: Mais c'est nul.
0: Il faut bien trouver quelque chose.
2: Ouais, mais c'est nul. Il devrait faire avec le casier judiciaire.
1: Oui, c'est bien.
3: Trop long. Non, parce que la préfecture, elle veut les résultats pour les publier.
0: Il faut que ça tabasse, tu vois.
2: Ouais, mais tu demandes avant.
3: On a pas dit que ça devait être juste.
2: Et puis voilà. Voilà,
0: et moi, je trouve qu'ils ne sont pas allés plus loin. Je pense qu'il faut retrouver un peu un truc plus derrière, au cas où.
1: Dans ton conseil municipal, un bon vioque.
0: Il y a deux listes avec que des jumeaux fâchés qui ont tous la même date de naissance. Ouais. Tu vois. Ça peut arriver, ça, Nolwenn, je pense. Ah oui, c'est possible. On ne sait jamais.
4: On ne sait jamais, effectivement.
0: On prendrait quoi, alors, du coup, comme deuxième truc derrière?
2: Parce que l'âge, c'est quand même. C'est dur de donner une raison derrière, du coup. De dire pourquoi.
1: Pourquoi ça n'a aucune valeur. Tu vois.
0: Eh oui.
2: Parce que.
0: Il fallait bien trouver quelque chose.
2: Mais... Ouais.
1: Qui c'est qui pisse le plus loin? Comme ça.
0: Lucie. C'est sûr qu'avec la parité, la moitié, c'est des meufs, hein, Malus.
2: Bah, on peut pisser loin.
1: Alors
0: Non, mais. Moi, c'est pas le problème de pisser loin. C'est. Trouver des juges, tu vois, et l'organisation.
1: Un maître homologué.
0: C'est pas le problème de pisser plus loin, c'est va le juger, ça.
1: Non, mais ça.
0: Ah ouais.
1: Ouais.
0: Chifoumi.
1: Encore une fois, c'est de la politique. Hein.
0: Mais c'est pas de la politique, là.
1: C'est fabuleux.
0: C'est de la technique.
2: Non, mais peut-être c'est peut-être trop compliqué de partager, en fait. Enfin,
1: Bah, sinon, ils mélangent
2: un débat,
1: les.
2: Sinon, tu
1: ils mélangent
2: débat.
1: Les conseils.
0: Ah ouais, un sur deux.
1: Ouais.
0: Oh, ingouvernable le bled.
1: Non mais
0: s'ils
1: tu vois,
0: sont
1: tu,
0: vraiment
1: tu
0: pas
1: sais,
0: contents.
1: Tu votes au nom.
0: Oui.
1: Genre lui je veux parce que ma mère m'a dit qu'avant on pouvait rayer.
0: Alors oui ça n'existe plus depuis ce scrutin là.
1: Ah bah super.
0: Et ça fout la merde.
1: Bah ouais parce que peut-être tu rayes un gonze et hop là.
0: Ça fout une merde Malus.
2: Et hop là.
0: Non mais parce qu'avant tu pouvais choisir les gens.
1: Bah ouais.
0: Alors déjà en dépouillement ça prenait 10 plombes. Et en fait c'est pour faciliter la parité. C'est-à-dire que maintenant, comme on veut qu'il y ait une femme, un homme, à chaque fois, oui, Malus.
1: Bah non, mais c'est.
0: Ouais, mais
3: sinon,
0: oui.
3: Il n'y avait pas assez de femmes dans
1: les. Est-ce qu'on pourrait pas voter en compétence plutôt que.
0: Du coup.
1: En parité.
3: Ça se...
2: Tu veux revenir dans les années 50?
1: Non, mais moi, je m'en fous que ce soit un gars ou une femme, je veux qu'il soit compétent.
3: Non, mais on voudrait bien aussi, c'est juste que. C'est vrai, ça se décide pas. Il n'y a pas de compétence pour le vote, il n'y a pas de compétence pour le.
2: Non, mais en vrai, je suis d'accord avec toi.
1: Merci.
2: Mais...
0: Ouais, mais du coup, alors, j'ai entendu une stat dans le Gers, 460 communes, 400 communes qui ont voté que pour une liste. à cause de ça, parce que dans le Gers, c'est des tout petits bleds. Mmh. Et déjà, faire une liste, c'est dur. Mmh. Il y a des bleds avec pas de liste. C'est ce nouveau code électoral fait que tu vas voter pour rien, en fait. C'est pour ça qu'il y a eu beaucoup d'abstention par rapport aux autres scrutins des municipales.
1: Parce que tu peux pas rayer les noms.
0: Les gens, ils sont pas allés, souvent. Parce que, tu vois, par exemple, à Pont-de-Clé, qui est quand même une énorme ville, il n'y avait qu'une liste. Est-ce que t'es motivé pour aller voter pour un gars?
3: T'as une illusion du choix.
0: Suffit qu'un gars vote, hein. Et c'est tu gagnes.
1: Ton devoir de citoyen.
0: Bah du coup, toi, t'aimes bien les voter, t'y vas pas.
3: Mais on n'a pas compris qu'est-ce qui a changé, qui fait que c'est plus difficile de présenter des listes
0: dans les petits bleds.
3: Ouais.
0: Parce qu'il faut choisir un garçon ou une fille.
3: Oui. Ouais, il faudrait peut-être
0: mettre une jauge. On a beau dire, on a beau faire,
3: pouvoir mettre ça en place.
0: C'est très difficile de trouver des femmes qui veulent s'engager dans ce genre de mission.
1: Ils ont peut-être autre chose à faire. Non, mais peut-être que ça les intéresse pas.
0: Non, mais voilà.
2: Oui, puis c'est peut-être le contraire. Peut-être que si y a des listes où il y a trop de femmes.
0: Ouais. Ah, mais pareil, ça va dans les deux sens. Hein.
2: En fait, c'est juste d'imposer le fait que ce soit 50-50, en fait, c'est ça, qui doit être compliqué à faire.
0: Ah, ben c'est ça. Donc c'est relou. Pour les petites communes, surtout. Hein.
3: En même temps, ils sont obligés de s'entendre, du coup, s'ils sont tous sur la même liste.
0: Alors, il y a quand même une quarantaine de communes où il y a eu des égalités, mais c'est genre des petits bleds où il y a 30 votants, quoi, tu vois. Mais vraiment, là, donc, Luc le quoi, Malus?
1: Le pôle de l'airport.
0: Luc la Primaude.
1: Ah, j'étais pas loin.
0: On va aller en vacances à Luc la Primaude, Nolwenn.
4: Ouais, moi, c'est original. Hein.
1: Ça s'écrit comment?
0: Luc-la.
1: Ah, il y a un tiré.
0: Tiré Primaude, P-R-I-M-A-U-D-E.
1: Ça aurait été plus drôle, tout attaché.
0: Ah, genre tout attaché, Luc la Primaude.
1: Ouais.
0: Ouais, effectivement.
3: Ils ont une spécialité locale, toi qui es sur.
0: À Luc la Primaude. Mais allons voir.
1: C'est pas la Ligo, la Yoli, c'est lequel? C'est un truc comme ça. Putain, ta mère, elle va.
2: Vas-y, je te laisse t'enfoncer.
1: C'est pas ça, c'est pas un des deux. Oh, pardon.
2: C'est pas la Yoli, je pense. Non,
0: c'est plutôt la Ligo.
3: On a parlé il n'y a pas longtemps.
0: La Yoli, il y a de l'ail, ça sale le sud.
1: Ça s'appelle pareil aussi.
0: Malus, non.
2: C'est sûr que c'est pas pareil.
0: Tu dis les deux avec l'accent marseillais et tu te rends compte de ton erreur. Tu vois, la Yoli et la Ligo. J'ai jamais entendu un Marseillais dire la Ligo.
1: C'est ça l'accent marseillais.
0: Ah oui, la Yoli. Tu veux que je te parle avec l'accent marseillais jusqu'au bout?
1: Je sais
0: pas. Ben, t'as pas envie.
1: Non.
0: T'as pas envie de ça. Personne n'a envie de ça.
1: Non.
0: Les habitants
2: la Primaude
0: sont habités. Alors, les Lucois.
1: Ah, Lucois. Oh, ils s'appellent les Lucois.
0: Ou les Primaubois.
2: Ah. Et alors, on juge.
0: Parce qu'en effet,
1: c'est dommage d'avoir un nom pareil et de s'appeler juste les Lucois.
0: Parce qu'en fait, ça regroupe deux bourgs.
1: Ouais.
0: Luc et la Primaude. C'est pareil de 3 km.
3: T'imagines le conseil municipal pour décider si c'est les Lucois ou si c'est les Primaubois, et ils n'ont pas pu se décider, ils ont gardé les deux.
0: Voilà, tout simplement parce que je pense qu'il devait y avoir une garde clochée là-dessous.
3: Exactement.
0: Ça dit pas du tout s'il y a une spécialité.
1: T'es en train de chercher ça?
0: Bah bien sûr.
1: Ouais, quoi.
0: Ouais.
1: Du fromage?
0: Bah, j'ai rien. J'ai la liste des maires depuis 1815, si vous voulez.
3: Il va falloir qu'on prenne une aveyronnaise au téléphone.
1: Des maires de Luc la Primaude.
2: Ouais,
0: Bon, y a pas.
3: C'est
0: y a
3: tout
0: pas
3: sur Wikipédia.
0: Allez, je vais dans vie locale.
1: Ouais. Et donne-nous l'altitude de la ville.
2: Non, mais ça doit être un plat à base de saucisses. Ou...
0: Oui, ouais, non, ouais. On aime la saucisse dans l'Aveyron. Ça, c'est une sacrée phrase. donc il y avait ça, il y avait quand même pas mal d'égalité. Qu'est-ce qu'on a là? Qu'est-ce que j'avais d'autre un peu là?
3: Moi, si tu veux je t'en suggère une. Moi j'aime beaucoup quand même le
0: le
3: candidat je sais plus, André quelque chose, qui a passé juste une tête lors d'un brunch pour pouvoir montrer qu'il faut faire campagne, parce qu'en fait il est hospitalisé depuis des mois.
0: Ah, mais c'est André...
3: Santini, ouais, c'est ça.
0: Ouais, dans cette histoire, André Santini hospitalisé depuis des mois, il se représente comme maire. C'est un ancien ministre sous Mitterrand. Et juste, ils l'ont sorti pour faire un coucou, je suis là. Et voilà. Et je ne sais pas ce que ça a donné, tiens, d'ailleurs.
3: Bah, il en passe d'être réélu, je crois. Ah, ouais. Il est en tête. Mais il y a, j'adore, il est à fond.
1: Jérôme Catalan de Koh-Lanta aussi, qui s'est fait élire.
2: Ah, oui, j'ai vu, oui. Jérôme le Catalan.
3: Il a gagné. Je pense
1: que ça va être un bon maire.
2: Oui.
0: Henri Sagnier, qui présentait tout le sport, qui a été maire de sa commune depuis 1977, ne sera pas réélu.
1: Oh. Ah, c'est un choix ou c'est...
0: Ah non, la population...
1: Oui, un choix de la population.
0: A voté.
1: À coup dur.
0: Coup dur pour Riton. Surtout qu'il venait juste d'être à la retraite. Il aurait pu bien s'occuper de ses administrés. Voilà. Mais depuis 77.
2: Ouais, ça a changé au bout d'un moment.
0: Et à votre avis, le record du vieux maire en tant que mandat, pas en tant qu'âge?
3: En tant que mandat,
1: bah, c'est toute une vie, je pense.
3: Sans doute...
1: 60 gars... piges.
0: Hein?
1: Au moins 60 piges.
0: Que le gars, ça fait 60 ans qu'il est maire.
3: Et
0: bah au 59 ans, il y a un gars, première élection 1967.
1: Ok.
3: Et il est toujours maire.
0: Il est toujours maire, il se représente.
3: Ouais. Sans doute un vieux communiste dans un petit bled. Moi ouais, j'aime bien l'histoire. Donc, tu vois,
2: ils sont pas nombreux dans le bled.
3: Ils sont bien ancrés, tu vois. Ouais.
0: Trop drôle. Nolwenn, tu serais maire toi? Pas trop.
4: Là, j'ai beaucoup de réponses. alors, d'une toute petite commune. D'accord. Pour être sûr qu'au moins, il y a des gens qui m'aiment bien. Parce qu'ils ne sont pas beaucoup.
2: S'ils ont voté pour toi.
4: Oui.
3: Est-ce que tu viens d'un petit bled? C'est possible. Hein.
4: C'est vrai.
0: Le nom de ton bled?
4: Porspoder.
0: Ça claque ou pas?
1: Est-ce que juge Lucie? Non. Peut-être que Porspoder pourrait se jumeler. Luc l'a présenté.
0: Ah non,
1: Luc
0: c'est Labrigue, vraiment très loin.
1: C'est pas grave. Non, mais tu sais.
0: Super loin, la
1: bêche. Ils font des trucs. Le
0: Côte d'Armor? Non.
4: Finistère.
3: Ah, mais ça n'empêche pas du tout. C'est justement faire des partenariats. Voilà. Bah ouais, qu'est-ce que je te donne? Qu'est-ce que tu me donnes?
0: Va dans l'Aveyron déjà. C'est une tannée pour y aller en bagnole. Tu deviens fou. C'est une tannée.
1: Mais allez.
0: C'est une tannée.
2: Faudra y aller.
1: Il y a un gros pont.
2: Il y a un gros pont, oui.
0: Il est bien cher.
1: Je croyais que c'était un aqueduc quand j'étais petite. En mode, il y a de l'eau, un truc romain. C'est pas ça du tout. Hein.
2: C'est marrant, tu dis quand t'étais petite, mais c'est vrai que j'ai connu Millau sans le pont.
0: Ouais.
2: Du coup.
1: Non. Voilà. Ah, il n'y avait pas de pont.
0: Ouais.
1: C'est vrai.
0: Ah, mais il n'est pas si vieux.
1: J'avais l'impression que c'était un gros pont romain ou un
0: aqueduc. Pont de Millau ?
1: Et pas le viaduc. C'est ça, hein, comme ça il s'appelle.
2: Oui.
0: Oui.
1: Je pensais vraiment que c'était un truc romain et tout, et quand l'ai vu en vrai, il n'y a pas si longtemps.
0: T'as vu le pont du Gard?
1: Si longtemps.
0: Regarde le pont du Gard et le truc de bio.
2: Oui, c'est pas du tout. Oui,
1: c'est pas du tout ce que je crois.
0: Aqueduc et viaduc, pas
2: mais
0: pareil.
2: Mais tu devais confondre avec peut-être le pont du Gard, peut-être.
0: Ouais.
1: Non, je suis pas un truc romain, quoi.
2: Ouais, pont du Gard.
1: Huc. Non, mais on en apprend tous les jours.
2: Non, mais c'est bien.
3: Il n'y avait pas un pont avant ou c'était
0: il n'y avait rien.
3: Un truc qui traverse complètement la vallée, ouais, j'imagine.
0: Ah oui,
3: il y avait que dalle.
0: Ah, c'est incroyable.
2: Ouais, il est impressionnant quand même.
1: Ouais, je sais pas si j'y passerai dessus quand même.
0: Oui, c'est l'angoisse, extrêmement cher.
1: L'angoisse. Ah, il y a un péage.
0: Ah bah ouais.
1: Ah oui,
0: le prix qu'il a coûté.
1: Oui, et puis il faut l'entretenir peut-être le machin.
0: Oui, il faut pas qu'il tombe.
3: Tirer, vérifier avant de tirer en dessous. Ça tient bien, ça?
1: Mais je passe pas dessus.
0: Tu passes le péage, tu t'arrêtes, tu tapes avec le pied.
1: Tu sais que les petits ponts sur l'autoroute et tout, je suis en syncope déjà.
0: Oh là là.
2: Elle tient le volant.
1: 10h10 sur le volant et tout. Oh,
0: prends jamais le.
1: Non, mais tu sais, je me dis, ça se trouve, là, je tombe à dents, rive, hop, plus de luce.
2: Oui, mais ça change rien si tu tiens le volant ou pas.
1: Je le tiens fort pour
0: ne
1: pas
0: prends jamais le pont de Brion qui est en dessus de. Du lac là-bas, pour aller dans le Trièves, tu vas trop flipper.
1: Ouais, c'est pas mon côté là-bas. En plus,
0: on ira
1: il fait
0: un jour,
1: froid et tout. Là.
0: Faudra qu'on y aille.
1: Non, mais il y a de la neige, machin. Moi, je vais pas là-bas.
0: Mais l'été, il y a pas de neige.
1: C'est pareil, il fait froid. c'est pas mon délire.
0: T'es folle.
3: Justement, c'est rafraîchissant.
0: Luce nous avait manqué ou pas?
2: Ouais, un peu.
0: Chers auditeurs, dites. Si j'avais un Twitter, je dirais dites sur Twitter si Luce vous a manqué.
1: J'ai n'importe quoi. J'ai envoyé un message à ma mère tout à l'heure. Je lui ai dit j'espère que je serai pas trop neuneux.
2: Ben, ça va.
1: Je crois que c'est raté.
0: Pas comme d'hab.
1: Ouais, ça va.
0: C'est la Luce.
1: Ça va.
0: Elle est comme ça, la Luce.
3: On rit pas. De toi, on rit avec toi.
1: Ouais.
0: Eh oui.
1: Allez, on enchaîne.
0: Ouais. Oh là là, comment t'es, Malus.
3: Je veux juste redire Luc
1: Magnéto.
0: Ouais, alors ça, j'en ai déjà parlé, des frangins qui se présentaient l'un contre l'autre. Mm-hmm. Qu'est-ce que j'avais d'autre
1: Et y en a...
0: Ah oui.
2: Bah, il y a eu un scandale tu
0: vas,
2: chez nous. Mais...
0: Tu vas voter, là. Après, tu fais... Ça sent bizarre. Hop, le bureau de, pot, le bureau de vote qui prend feu.
2: Ah mince.
1: Ah ouais.
0: C'est arrivé. Dans la mairie, feu au premier étage, ils ont tout déménagé.
3: Oh là là.
0: En deux temps, trois mouvements.
1: Tu,
0: là.
1: Tu dois attraper une lurne comme ça, non?
0: Ouais, ben c'est ça.
2: C'est toi qui as mis le feu.
0: C'était peut-être un opposant politique, tu vois.
2: Peut-être.
0: Et ça, pour faire ça, arrêter. T'appelles le préfet, il faut que le préfet fasse un arrêté préfectoral express pour que tu aies le droit de prendre l'urne et la mettre dans une autre purle.
2: Et ouais, ça doit être contrôlé.
0: Ouais.
3: Ah, puis t'as des observateurs.
2: Imagine, tu fais un échange d'urnes.
3: Oui, c'est t'as tous les types des partis qui sont vérifiés. Hein.
0: Ouais, attention, les mecs des listes respectives qui regardent derrière si ça se passe bien.
3: Moi qui ai participé au dépouillement dimanche soir, je veux dire, ouais, ils sont sur les dents, les types. Ah, là, ils s'observent les uns les autres comme ça. Là.
1: C'est qui est en tête. C'est pas long et relou de dépouiller.
3: Et dans mon bureau, il y avait plein de monde et c'était franchement rapide, quoi. Du coup, en une heure, c'était plié.
1: Ah ouais, parce que Grenoble.
3: Ça dépend des élections, parce qu'il y en a qui mobilisent moins.
0: C'est bien organisé.
3: Bien organisé. Ouais, et puis tout le monde se regarde, hein, donc il n'y en a pas une oreille qui bouge.
1: Est-ce que tu as vu des bulletins rigolos ou des non, trucs rien à voir
3: J'aurais aimé vous dire qu'il y avait des gens qui écrivent des insultes sur les bulletins, mais non, le plus non, excentrique, gens, c'était deux marrant. Bulletins dans le même. Dans le même
1: Mais,
3: enfin, et bah ça compte quand c'est le même.
1: Ah ouais.
3: T'en comptes qu'un. Hein.
0: Ah ouais, quand s'il y a deux bulletins de la même liste, ça compte quand même.
3: Ça compte, ouais.
0: C'est étonnant.
1: Ouais, mais c'est que t'as raté quand t'as pris la feuille.
2: Ouais,
1: je pense.
2: C'est peut-être ça.
0: Moi, quand on avait le droit de choisir les noms, là, une fois, genre ma première élection, quand j'avais 20 piges, de municipal, j'ai mis toute ma famille et tout mon village.
1: Est-ce que
0: et attention, il faut pas déconner, parce qu'il ne fallait pas l'écrire à la main, parce que sinon c'est nul. Et j'avais pris, j'avais trouvé une machine à écrire à l'ancienne, tu vois. Et il faut pas patience. Que ça soit distinctif de rien du tout, sinon c'est nul. Et tu vois, à l'époque, ça faisait chier parce qu'ils sont obligés d'avoir la liste et de rajouter les noms pour qu'ils aient voté. Ma cousine avait fait pareil.
1: Et c'est pas passé.
0: Donc, si, on a été.
1: Non, mais c'est pas passé, vous avez pas été élu, quoi.
0: Bah, moi, le truc, quoi. C'est que j'ai eu trois voix. Oh, je sais qu'il y a moi, ma cousine.
1: Et quelqu'un d'autre.
0: Mais je sais pas qui c'est le troisième.
2: Énorme. C'est la preuve que ça a été mal compté.
0: Et en fait, à l'époque, les mecs, ils mettaient Johnny Hallyday, tu vois.
1: Mm. Bah, est-ce que vous savez, dans ma banane, ici présent, j'ai une relique.
0: Oh.
1: Et je pense que vous vous attendez pas du tout.
2: C'est une surprise lecteur. Comme ça. Non.
1: J'espère que c'est là.
0: J'espère que c'est très radiophonique. Surtout.
1: Bah, vous allez lire. Story, je vous invite à lire ce qui est écrit sur ce bulletin de vote. Qui date d'il y a très longtemps.
3: Alors là, on ferait.
0: Arlette Laguiller, magnifique.
1: Oui, vous avez bien vu. Un authentique bulletin de vote d'Arlette Laguiller.
2: Et c'est une liste de courses.
3: Alors là, tu le postes après l'émission.
0: Tu l'as trouvé chez ta grand-mère en zone de rangement.
1: Un énorme tas qui sert de brouillon.
2: Oh.
0: Magnifique.
1: Voilà. On embrasse Arlette.
3: On l'embrasse, bien sûr.
0: Pour information, parce qu'on apprend plein de choses en s'amusant, en écoutant, mais bien sûr, sachez que les bulletins de vote sont autant surveillés que les billets de banque.
1: C'est pas vrai.
0: Oui.
1: Bon, c'est pas le surveiller dans ma commune, apparemment.
0: Non, mais après.
1: Ah, après coup.
0: Après le vote,
1: ah oui,
0: tu fais ce que tu veux. Mais l'acheminement et la mise à disposition par les mairies, c'est... Oui.
1: Mm-hmm. Je pensais qu'ils imprimaient des bouts de papier. Puis...
0: Non, c'est imprimé dans une imprimerie spéciale. Et en fait, c'est très, très, très suivi. Ah, c'est-à-dire que c'est la poste qui gère ça. Et dès que c'est reçu dans un bureau de poste, c'est mis au coffre. Et jusqu'à ce que ça ressorte pour quelqu'un qui va le transporter en mairie, c'est... C'est comme si c'était des billets de banque, tellement c'est surveillé. C'est un truc de fou. Voilà.
3: Il y a un autre truc comme ça, c'est les sujets de bac.
0: C'est le même délire.
3: Quelqu'un qui
0: ouais, les sujets de bac ou de brevet, c'est le même délire. C'est tout de coffre à coffre.
3: Et tout le monde ouvre en même temps. Et s'il y a un qui fuit avant, toutes les preuves sont annulées.
0: Et le gars qui ouvre l'enveloppe, il faut qu'il fasse voir aux élèves que l'enveloppe est scellée.
3: Vous vous rappelez pas ?
0: Ouais,
3: vous vous rappelez pas.
0: Pas. Oh, non. Mais normalement, ils ouvrent l'enveloppe dans la salle, devant les élèves.
3: Ah, ouais, tu te rappelles, toi,
1: le meilleur moment de...
0: Noël,
3: elle fait
0: un traumatisme.
4: Tu peux arrêter d'en parler.
0: C'est vrai.
4: Non, mais non, c'était vrai, en vrai. Je me souviens qu'effectivement, de nous montrer l'enveloppe, en fait, c'est scellé, t'inquiète pas, fais-moi confiance. Tu vas bien morfler quand même.
0: Oh,
4: mais t'inquiète pas, va.
0: Pauvre Nolwenn, c'est des mauvais souvenirs. Oh, on va pas les évoquer, on va s'écouter de la musique, alors.
4: Exactement.
0: Qu'est-ce qu'on s'écoute? Hop. J'ai... Qu'est-ce que j'ai? Je ne sais plus.
1: On écoute Médusa.
0: Alors, c'est Amy Grace. Et ça s'appelle Talk About It.

0: Mais bien sûr.
1: De retour, c'est mais bien sûr, jusqu'à 21h30, il est 9h, 21h03. On est bien. Et on s'est rendu compte que Nolwenn ne votait pas.
2: Oh là là, je te balance.
1: Je te balance, Nolwenn. T'as été balancé.
3: L'abstention est un choix.
2: Exactement.
1: Ne pas voter, c'est voter.
2: Effectivement.
4: Pas faire de choix, c'est un choix.
1: Ah là là là là. Où c'est qu'on peut nous écouter, tiens?
4: Tiens, oui.
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1: Ouais.
3: 89 FM, 92.4.
1: Super.
3: Internet, le DAB Radio Toutoui, 104.4, 96.8, 9h30, Radio Dragon.
1: Oh là là là là là. Super.
3: Faut rajouter d'autres fréquences, puisque là, c'est trop facile.
2: Trop simple.
3: Hervé, si tu m'entends.
1: Oh, Hervé, le directeur des programmes. Notre cher Hervé adoré.
4: La récitation de français en
3: CO2.
1: Ah là là là là. Prochain sujet. Tu n'as rien à voir. Les gens, ils aiment bien les animaux de compagnie, on est d'accord.
3: Ah ouais.
1: Mm-hmm. Alors, on est tous d'accord que, voilà, on n'a pas trop des animaux de compagnie là, si, à part Malus et ses chats, on le sait. Pour les fidèles de mai, bien sûr. Des animaux de compagnie par là, à droite à gauche?
3: Non.
4: Non, j'ai pas le droit.
1: Non, non, non.
2: Non, j'ai rien.
1: Bon, on a une sœur qui a des animaux de compagnie.
2: Oui, ma sœur a des chiens.
1: Elle fait quoi avec ses chiens des fois les week-ends?
2: Ah bah, elle part à droite à gauche faire des concours.
1: Ok, donc il y a des concours de chiens de et beauté, ouais, de chiens, mais il n'y a pas que.
3: Attends, parce qu'il y a un chien champion du monde. Hein.
4: Je veux en savoir plus.
1: Ouais.
3: Attends,
1: vas-y,
3: mais
2: je suis pas calée. J'ai pas envie de dire de bêtises.
3: C'est le plus beau chien de sa catégorie.
1: Il est champion du monde.
3: C'est ça, hein,
1: ou pas?
2: Oui, je crois que c'est champion. Enfin, en tout cas, champion du monde.
1: De chiens.
2: De chiens. Je sais pas. Après, il doit y avoir plein.
4: C'est le meilleur bon toutou.
2: Oui, il doit y avoir plein de catégories.
1: Champion du monde, genre il est beau ou il est agile?
2: Je crois que c'est... Alors il y a, si je me souviens bien, il y a de l'agility, donc c'est le, okay, les parcours là,
1: ouais,
3: quand il court.
1: Ça va vite.
2: Et il y a aussi de... Je sais pas si c'est de beauté, je sais pas
1: la prestance.
2: Ouais, en fait, j'ai l'impression qu'ils les font marcher, tout ça, pour voir comment ils se tiennent, etc. Faut que j'aille voir un jour parce que je suis pas assez calée.
1: Non, mais c'est... Voilà.
2: Voilà, non, mais
1: le sujet, c'est qu'il existe des concours de beauté pour les animaux, les concours du plus bel animal, du plus gentil, tout ça.
2: Le plus gentil.
1: Mais il existe dans certains pays, à Oman par exemple, des concours de beauté, mais de quel animal?
3: Ah, des crocodiles, alors, un truc comme
1: non.
3: Ça.
1: Non.
4: Oman, c'est un pays coincé entre l'Arabie Saoudite.
1: Ouais,
3: et des chameaux. Des...
1: Oui, voilà. Hop. Paf.
3: C'est facile.
2: C'est
1: paf.
2: Vrai.
1: Paf.
2: T'as trouvé?
3: Ouais.
1: Bah oui. Ça, c'est du chameau.
2: Bah, elle me dit bah oui.
1: Bah, trop mal.
4: C'est une monnaie locale
3: désert,
4: aussi.
3: Quoi.
2: Bravo, Lucie. Hein,
1: bravo.
2: Parce qu'on aurait mis du temps à trouver, je pense.
1: Et là, il y a eu un scandale dans un concours de beauté pour chameaux. Que s'est-il passé?
3: C'était un dromadaire, oui. Et ils ont rajouté une bosse. Non, c'est pas ça.
1: Une bosse en papier mâché.
3: Oui.
2: C'est pas ça.
1: Un postiche de bosse, c'est tellement drôle. Mais c'est pas ça.
3: J'aurais
2: aimé que ce soit ça.
4: Alors.
2: Du coup, il y a eu un scandale, c'est ça?
4: Ouais.
2: Okay.
4: Il y a eu vol de chameau.
1: Il y a eu des disqualifications.
3: Ah.
4: On peut pas dire que l'histoire, c'est ce qu'ils viennent de dire. Franchement, elle est meilleure que la vraie histoire.
1: De quoi? Ah, ça, oui. Alors, ça serait tellement drôle, une fausse bosse, c'est sûr.
3: Un rapport avec le physique de l'animal?
1: Bah oui, parce pour qu'il soit plus beau.
2: Ah ouais, d'accord, ils ont changé.
3: Ils l'ont trop peigné?
1: Non.
3: Ils l'ont tondu?
1: Non, Nolwenn en a une petite idée.
5: Je sais pas, genre, moi je suis partie plutôt sur le dopage ou un truc comme ça.
1: Il y a de la seringue, il y a de la seringue.
5: Là, tu chirurgie esthétique.
1: Ah. Ouais, mais quoi?
2: Non, je pense
1: mais
2: que
1: quoi?
2: Tu peux trouver.
5: Des lèvres ou genre des.
1: Ouais,
2: ah
1: mais
2: non
1: quoi?
4: Ah non.
5: Du botox,
3: c'est tout.
1: Ils ont botoxé les chameaux.
2: Mais est-ce qu'ils ont botoxé les bosses? C'est ça que.
3: Énorme.
1: Mais non.
3: J'aurais trouvé
2: des bosses en silicone.
1: Ouais,
3: en fait, j'aimerais bien
1: botoxé et injection d'acide hyaluronique.
3: Oh, les pauvres.
1: 20 chameaux disqualifiés.
3: T'as pas une photo?
2: 20
1: Voilà.
3: Oh, les babines.
1: Le Camel Beauty Show Festival.
2: C'est drôle.
1: Ben quoi?
2: Mais après, ça, tu vois, ça m'étonnerait pas que, pareil, pour chez nous, des vaches et tout, ils injectent des produits.
1: Ouais, imagine, vois, au salon de l'agriculture, là.
2: Pour qu'ils soient plus costauds. Pour qu'ils grossissent plus. Donc, les chameaux, ils ont fait ça, en fait, je pense.
3: Ils ont pris de la testo et tout.
1: Non, ils sont juste botoxés. C'est quoi. Trop les drôle. Lèvres. Au niveau des lèvres, des pommettes aussi, et de la bosse. Ils ont botoxé les bosses des chameaux.
3: Ouais, peut-être des fois il y a des petits creux ou je sais pas,
4: ou des plis,
3: qu'elles soient bien rondes.
1: Bah, je sais pas. Alors attention, les concours de beauté de chameaux se divisent en 4 catégories.
2: Ok.
1: 1, la robe. Donc en gros, c'est le pelage, tout ça.
2: Chez les chiens, je crois que c'est aussi.
1: La tête. La tête, le plus beau gosse.
2: Ah, donc
1: beau gosse chameau, quoi. J'ai absolument aucune idée de quoi ça ressemble. Qu'est-ce qu'un beau gosse chameau?
3: Je pense que ça se voit. Hein. Je pense qu'il doit avoir des grands cils.
4: Ils ont
1: tu vois,
3: ils leur mettent du mascara.
1: Un moche chameau et un beau gosse chameau, tu penses que toi, néophyte,
2: ouais.
1: Tu vois la diff?
4: Je m'en présente. Ouais,
1: ouais, son c'est... charisme.
3: Non, mais il y a des moches et des beaux de partout. Sans.
1: Ouais, mais moi,
3: c'est subjectif.
1: Moi, tu mets deux lapins. Je sais pas lequel est le plus beau.
3: Il y en a un qui est plus mimi que l'autre, des fois. Des fois, ils sont pareils.
1: Alors que les chats, il y en a qui sont plus mimi que
3: les
1: autres.
3: Des fois, il y a des affreux matous. Hein. non, mais c'est vrai. Il hein. Y en a qui sont très, très beaux. C'est trop drôle, une tête de chat.
1: On a dit la robe, la tête, les boss. Les
4: boss.
1: Catégorie boss. La plus belle boss.
2: Ok.
1: Et le dernier, c'est très surprenant, le cou.
2: Ah
3: bah si.
1: Le chameau avec le plus beau cou.
2: C'est vrai qu'ils ont le cou qui est un peu relevé.
1: Ouais, c'est incurvé, quoi.
2: Ouais, du coup, c'est... Je comprends.
3: Oh. Trop drôle.
2: Mais déjà, c'est... déjà, on a découvert qu'il y avait des concours. De...
1: Bah ouais, il faut que le pelage soit coloré et soyeux. Donc peut-être qu'il faut le toucher, tu vois.
3: Il faut le peigner, déjà.
2: Alors, je vous invite à chercher chez vous chameau botoxé sur Google.
4: Ça sera posté sur l'Instagram.
1: Oh la vache! Okay. Oh la vache!
2: Voilà, donc chez vous, là, tapez chameau botoxé.
1: Alors oui,
3: ils vont finir par vendre des produits et tout, tu sais, comme les influenceuses.
1: Non, mais c'est incroyable.
2: Mais voilà, c'est drôle. C'est une
1: belle oui.
3: C'est vraiment
4: ça. Ça me fatigue.
1: Non, mais c'est vrai qu'on est fatigués, nous, les humains.
3: C'est l'homme.
1: Donc, un pelage soyeux et coloré, un cou long et large. Une tête large avec des lèvres pleines et des longs cils.
2: Ah, tu vois, c'était Lucie. Sûr. Mais Lucie, t'es trop calée en chameau.
3: Mais je crois que c'est pas un peu connu, les cils du chameau. Pas du tout.
4: On fait des peignes avec.
3: Non, mais ça a des yeux un peu doux, je trouve.
1: Ça a des yeux un peu affriolants.
3: Si, si, on enchaîne.
2: Si, continue, s'il te plaît, sur les cils de chameau.
3: Je trouve ça un regard un peu joli.
1: Plus beau qu'une vache, quoi, par exemple.
3: Oui.
2: Ah ouais?
3: Ah ouais?
2: Je préfère.
3: Mais les
2: vaches,
3: c'est des têtes de neuneux, ça.
1: Oh
2: genre le chameau que je t'ai montré là et là-bas. Une tête de
1: neuneux. Non, mais le chameau que t'as montré, il a vraiment trop des grosses lèvres.
3: Ouais, il s'est trop fait botoxer, lui.
2: Du coup, avec les grosses lèvres et les yeux comme ça, plein, avec les cils.
1: Marou était en train de cligner les yeux très très vite. C'était très drôle.
4: Un peu plus.
3: Voilà.
4: Le visage figé. Quoi.
3: C'est mon analyse.
1: D'accord. Et les bosses bien rondes. Et une belle posture d'ensemble aussi. C'est très, très, très recherché. Alors, les sanctions. Qu'est-ce que ça. Sanctions.
3: Ah. Oui, parce qu'il y a eu.
1: Aïe, aïe, aïe. A priori, c'est pas la première fois qu'il y a un problème de chameau. Ah oui.
2: Cette phrase.
1: En 2018, il y avait déjà une douzaine de disqualifications.
3: C'est trop drôle. Denis est en train de remonter ses lunettes.
1: En 2021, 40 animaux ont été disqualifiés.
2: Wow.
3: Pour toujours les mêmes raisons.
1: Ah oui. Pour des problèmes d'injection.
2: Mais il faut qu'ils arrêtent.
3: Mais en plus, ça se voit, quoi.
1: Ah ben oui.
2: Non, mais en plus, tu te fais... Enfin, une année 40, du coup, l'année d'après, tu... tu te dis, bah, tout le monde s'est fait
1: choper. En gros, j'ai l'impression que tous les 3 ans, ils retentent, hein, ouais, les types. Ouais. Hein. En gros.
3: Bon, sur un malentendu.
1: Ils ont oublié. Je reviens.
4: La question, c'est est-ce qu'ils ne sont pas tous retouchés, mais ceux qui le sont sur un mauvais chirurgien, malheureusement, ouais. Ça. Ouais.
3: Quoi, ils sont allés en Turquie.
1: Non, mais ça veut dire que déjà, il y a beaucoup de participants. Ouais. Aussi.
4: Mais tu dois
1: c'est
4: avoir
1: ça que ça implique.
4: Et tu dois avoir un prix qui doit être faramineux. Si
2: bah
4: tu,
2: ouais,
4: si
2: pour. Pour tricher comme ça.
4: Parce qu'il y a un peu trop d'argent dans le concours de chameau.
1: Ben, j'arrive pas à voir un peu ce qu'on gagne.
2: Des croquettes de chameau.
1: Ça mange des croquettes, les chameaux. Non, ça mange de l'herbe un peu, non ?
3: Mais de l'herbe, et pas d'herbe dans le désert.
1: Ben, y en a pas beaucoup, mais il y en a un petit peu.
4: Mais il y en a plus à cause des chameaux.
1: C'est pas que désert, il y a des endroits où il y a un peu d'herbe.
3: Des cactus ?
1: Il n'y a pas là-bas, je pense pas.
3: Non ?
1: Que mange un chameau ?
4: Oui, qu'est-ce qu'on sait sur les chameaux ?
2: Je cherche ça.
1: Bah ouais,
4: ça boit 40
1: litres. Désolé, chers auditeurs.
3: Ça boit de l'eau.
4: Ça boit 40 litres d'un coup, puis ça pue le poids.
1: Ça mange de l'herbe, des feuilles et des graines.
2: Oh ouais. Oh bah d'accord. Mais c'est très bien. T'aimerais bien être un chameau, non ?
1: Voilà. Un chameau, quoi.
4: Je leur aurais fait faire, je sais pas, un parcours, tenir longtemps
2: sans boire.
4: Grande, sans boire. Bah, c'est une spécialité quand même, moi je suis déçu.
1: Oh, mais c'est pas
4: ils sont connus pour ça,
1: chameaux.
4: Quoi.
1: Non, déjà qu'ils font des courses de chameaux, ils font pas des courses de chevaux là-bas.
3: C'est vrai.
1: Ouais, le tiercé du chameau. Quoi.
2: Oui, c'est vrai qu'on se moque, mais en fait, c'est une culture, du coup, là-bas.
1: Ah bon, enfin, on se moque pas.
2: Oui, non, on se moque pas, mais c'est vrai que pour
1: on
2: nous, ça...
1: On se moque des tricheurs.
3: Non, on se moque du Botox.
2: Pour nous, ça paraît un peu...
1: Le chameau. Bah oui. J'aurais fumé des camels, moi, quand je fumais.
2: Et du coup, il doit y avoir plein de concours de...
1: De tout.
2: De tout, en fait. De tortues,
1: est-ce qu'il y a un concours du plus beau crocodile, comme tu as pu le suggérer
2: peut-être.
1: À l'heure, Malus.
2: Du coup, il y a un alligator qui a été disqualifié.
3: C'est plus dur à botoxer, hein,
2: ouais.
3: Je pense. Il faut des animaux mous.
1: Des animaux mous.
3: Non, mais il a une carapace. Enfin, pas une carapace, mais des écailles.
1: Est-ce que tu peux me définir l'animal mou?
3: Oh, mais je dis n'importe quoi.
1: Il y a Cola qui rigole beaucoup.
2: Un animal mou? Ben, un serpent?
3: Non, mais. Je pense au crocodile. Le crocodile a donc des écailles. Il a l'air un peu rigide.
1: Oui, il est rigide, oui.
3: Je pense que tu le transperces pas comme ça.
1: Donc maintenant, donne-moi un animal mou.
3: Bah. Qui a pas de carapace, quoi. Un poisson.
1: Un lapin, c'est un animal mou.
3: C'est mou.
2: Vraiment, ça fait beaucoup rire.
3: Je suis le nœud.
2: Non, mais c'est vrai que c'est mou, un lapin.
1: Bah,
3: oui.
2: Un lapin, c'est mou.
3: Un
2: c'est
3: crabe,
2: mais c'est
3: pas
2: dur
3: mou.
2: À porter quand même, un lapin.
1: Ah oui, ça se débat.
2: Ça se débat,
3: ah, ouais.
2: Ah, ça a de la force.
1: Oui, si c'est des pas
3: de. Un lièvre.
1: Non, mais ça, c'est
3: un lapin de Garenne. Je dis n'importe quoi.
1: T'es bourré.
3: Mais
1: c'est infernal.
3: C'est horrible.
4: Tout à l'heure, quand t'as dit on les distingue par leur coup, j'ai cru que tu pensais par leur goût.
1: Ah non, non, non, non.
3: Je fais un croc dans le chat.
2: Je sais pas quel goût ça pourrait avoir le chameau.
4: Elle n'a pas goûté.
2: Non.
4: Elle n'a pas goûté non plus.
2: Je sais pas si c'est la même viande plutôt que la vache ou que le.
4: Ça doit être.
2: Le cheval, peut-être.
4: Ça doit être filandreux, non?
1: De quoi, le croco?
2: Non, le chameau.
1: Je sais pas, ça doit se bouffer.
4: Oui.
3: Tout se mange.
2: C'est poulet plutôt.
1: Hein,
4: c'est un beau principe.
1: Une fois, j'étais à un spectacle d'impro et il y a une catégorie, c'est la catégorie YouTube. Et en fait, l'arbitre demande au public de donner 3 mots. Il y avait chameau, four et le troisième, je sais pas ce que c'était.
3: J'ai mal embarqué.
1: Je me rappelle plus. Du coup, le régisseur il tape. Il projette sur YouTube et là en fait c'était une vidéo mais tellement horrible où il y avait un gars qui avait un four géant et il allait faire cuire un chameau.
3: Un gros four.
1: Un chameau mais dépecé, tu vois.
2: Oh, sympa la soirée.
1: Ah, le public a été en fier ça. Mais il y a une vidéo, si
3: surtout
1: vous
3: à
1: trouvez
3: Grenoble,
1: la vidéo sur YouTube, vous tapez chameau four.
3: Chameau four.
1: Je ne me rappelle plus du troisième. Et en fait, t'as un gars qui explique devant un four immense comment faire cuire un chameau et combien de temps ça dure.
3: C'est un tuto, Philippe Etchebest, tu as arrêté de faire.
4: Et il devait continuer la vidéo, les improvisateurs.
1: Ah non, mais en fait, ouais, voilà, en fait, c'est au bout d'un moment, tu coupes la vidéo et ils font la suite de la vidéo. Ah mais c'était un truc de fou.
4: C'est en train de me rappeler les 12 travaux d'Astérix dans lesquels il y a dans la suite de tous les mecs qui sont présentés à Obélix des chameaux, 12 ouais. chameaux genre.
1: Non, j'ai un chameau. Avec deux bassins.
4: C'est ça. Il m'a ruiné.
1: Tu veux manger du chameau dans le vrai?
5: Non, mais en Égypte...
1: T'en as mangé?
5: Non, mais ils proposaient au menu, effectivement, du chameau.
2: Ok. Oh. Bah, tu vois, je savais pas que ça...
1: Un ragoût de chameau
4: Je viendrai vous
1: en... Chameau grillé
4: Je vais en Égypte en mai, je viendrai vous en reparler.
2: Ouais, au moins pour l'aspect, savoir. Peut-être que t'es pas obligé d'en manger, mais peut-être que tu en verras.
4: Pas peur.
1: Bah, on se fait une dernière petite pause musique?
2: D'accord.
1: Alors ça c'est les Sycamore Sisters, c'est on a pu découvrir sur Radio Grésivaudan dans l'émission du 3 mars dernier, où c'est un petit duo qui s'amuse et qui joue de la musique très sympathique.

0: de retour sur Radio Grésil Vaudan. C'est pas mal ou pas?
1: Ben oui, mais tu t'es dit, refais la prise d'antenne, fais-le sérieux.
0: Bah je fais sérieux, voilà, on est de retour, il est 9h22, dernier sujet peut-être avant.
1: Ah oui, on a un dernier sujet.
0: Voilà.
1: Vite fait, sur Radio Grésil Vaudan qui a 89 FM.
0: Exactement, les fréquences.
1: Voilà.
0: Les
1: vite,
0: autres
1: vite, vite.
2: 87.8, 92.4.
1: 104.4. Le dragon.
0: Dragon. Radio Toutoui. Le DAB. Bah bravo.
1: C'était un peu tout dans le désordre. Mais
2: ouais, désolé, on va se.
1: C'est pas grave.
2: Lucie va nous apprendre.
1: Super. Petit dernier sujet à la volée comme ça, là. C'était les Oscars dimanche. Hein. Tout le monde en a. Personne n'en a parlé. La guerre en Iran. Les municipales, tout ça. Rien à foutre des Oscars. Okay. Alors là, mais rien à secouer.
0: Oui, c'est vrai.
2: Bah parce qu'il n'y a pas eu de scandale ni rien aussi.
1: Il s'est passé un truc incroyable quand même.
3: Moi j'ai veillé un peu, j'ai suivi.
1: Qu'est-ce qui s'est passé un peu?
2: Incroyable.
1: Bah oui.
0: J'ai vu que Timothée Chalamet était peut-être tombé, mais je ne suis pas sûr de cette info, je n'ai pas vu la chute.
1: C'est pas une histoire de chute, mais c'est une histoire de Timothée Chalamet.
0: Bah, il n'a pas eu l'Oscar.
1: Ah mais 8 nominations Marty Suprême, nada.
2: Ah oui.
0: Oh le pauvre.
1: Rien.
2: Bon, bah. Ouais, mais je sais pas, apparemment c'est pas.
0: Après, quand t'es supporter stéphanois. Pardon, excuse-moi, je t'ai coupé. T'es habitué à perdre. Excuse-moi. Vas-y, Jonathan. Non,
1: la punchline, c'est la lyonnaise qui parle, c'est infernal, tu es une infecte.
0: Ça va.
3: Ils sont fiers de rayonner hein, quand même jusqu'aux États-Unis.
0: Oui.
3: J'en ai perdu mon fil. Voilà.
1: Marty Suprême, toi, t'es le seul autour de la table.
3: Je l'ai voir hier soir, effectivement. Ouais. Mais oui, voilà, c'est dur que t'as beau balancer des millions dans la promotion, parce que c'est une vraie promotion pour.
1: Ils ont presque
3: une campagne politique pour avoir les Oscars. Ouais, ça n'a pas marché.
1: Non, mais eux, ils ont surtout fait une grosse campagne pour remplir les salles. Mais pas une campagne qui est efficace pour les Oscars. Quoi.
3: T'as l'impression que ça a saoulé tout le monde en fait. Ouais, ils l'ont mis avec une raquette dans les mains.
1: Ils ont vendu les fringues avant la sortie quand même.
0: Oui, puis il avait un sac raquette de ping-pong, je crois.
1: Ouais.
3: Ce genre de truc-là. Ouais.
0: Et mais ça, est-ce que ça a fait des entrées? Parce que à la rigueur, on s'en fout d'avoir un Oscar.
1: Oh, bah oui,
3: je crois que ça
0: c'est pas. On s'en fout, c'est sympa.
2: Toi, tu t'en fous, mais je pense que il aurait aimé l'avoir, je pense.
0: Oui, c'est vrai.
3: Mais il reviendra plus fort.
1: Bah, si tu as vu la tête qu'il faisait.
0: Ouais, pas content.
1: Pas content. Parce que il aura Dune 3.
2: Ben ouais. Non, mais voilà. Laura, il a toute une carrière pour l'avoir. Oui.
1: Il a d'une 3.
2: Il est jeune.
3: Ce que j'aime bien, c'est que tu as donc Sean Penn qui a obtenu l'Oscar du meilleur second rôle. Et le mec, il s'est pas pointé du tout à la cérémonie. Il s'en fiche complètement. Il est pas venu et il a gagné. Quoi. Alors que les autres, ils avaient fait.
1: Tu sais où il était?
3: Je sais même pas.
1: Parce qu'il a dit hier où il était. Mm-hmm. Il était avec Zelensky.
3: Le président,
1: Zelensky, pardon.
3: Le président ukrainien.
1: Je me suis confondu avec un champion de javelot. C'était avec Zelensky et il allait lui donner un Oscar.
3: D'accord.
0: Ah ouais,
1: il a déjà gagné.
0: Oh là là là là.
1: Ils sont copains.
0: Il va le mettre dans un missile. Pou.
1: Tiens, c'est pas
0: le bonjour de l'Amérique.
2: Ouais, puis il a déjà eu 3 Oscars, je crois, Sean Penn.
1: Ouais, ça c'est comme Daniel Day-Lewis, hein. Ça c'est les mecs, ils font une pub pour une des.

0: ont un Oscar. C'est infernal. C'est insupportable.
1: Mérité.
0: C'est insupportable. Daniel Day-Lewis. Il est bon, mais quand même mais pas non plus.
2: Mais après, faut voir quand il les a eu. Il a fait des grands rôles aussi. Enfin, moi, je pense que c'était
0: Lincoln.
1: C'est peut-être pas sur lequel est.
0: With Blood, là.
1: Blood, c'est un des films préférés, c'est incroyable. Là où. Et j'ai entendu un bon argument par rapport à cette méthode.
3: La tête de Denis quand t'as dit ça, il s'est
1: j'ai entendu un des très bons arguments, et là je prends le micro dans ma main.
0: Vas-y.
1: Pour prendre de l'aplomb. Pour défendre c'est l'idée de faire la méthode, c'est-à-dire se plonger dans un rôle.
0: Oui.
1: C'est que. Pour, tu vas avoir cette idée-là, cette méthode-là, pour éviter de penser à ton rôle, à penser à ce que tu fais pendant, parce qu'en fait, tu l'as tellement intégré. Bah, voilà, par exemple, tu prends l'exemple de Robert De Niro qui a dû apprendre à être taxi pour jouer dans Taxi Driver. Il a fait ça pendant 3 mois. Bah, en fait, tu as tellement intériorisé le truc que tu n'y penses plus pendant et que du coup, ça devient plus naturel, quoi. Et voilà, moi, je trouve ça beau de s'investir autant pour...
2: Pour rôle.
1: Être. Ouais, bah ouais, parce que comme ça, t'es tellement dedans que tu vas plus jouer. En fait, tu joues plus, t'es le gars, quoi.
0: Mais après, tu vois ce qui. Tu vois la perf, enfin, où ça match, où
1: ça
0: match.
1: Je trouve que ça se sent. En tout cas, dans le cas de Daniel Day-Lewis.
0: Daniel Day-Lewis, les mecs qui sont contre lui chaque année, c'est pas des peintres.
2: Mais faut voir aussi, oui, effectivement, ce qu'il y a en face, quoi.
0: De toute façon, n'importe quoi, lui, il y est, il a. Donc, c'est comme la meuf, là. C'est qui gagne tout à chaque fois, là. C'est qui jouait dans Mamma Mia, là.
1: Je savais non pas me revenir.
0: C'est comme le Daniel Day-Lewis féminin. Ouais.
3: Meryl Streep.
0: Meryl Streep, pareil. Voilà. Elle, pareil. Hein.
3: Meryl.
0: Elle fait une pub pour un site internet qui vendrait des bitcoins à Oscar.
1: Intouchable.
0: Ouais, mais Désolé, elle est bien, mais pas de là à chaque fois d'avoir un Oscar à chaque fois. Mais c'est infernal.
2: Je sais pas, après, on était pas aussi bien placé aussi.
0: Tu vois The Artist, l'année The Artist, c'est elle qui gagne en second rôle, alors que t'as Bérénice Bejo. Je sais pas si t'as vu The Artist, Bérénice Bejo, c'est la meilleure perf de tout le film, même devant Jean Dujardin.
2: Je te dis. Je me suis fait chier, mais
0: ouais.
2: Énorme.
0: Je comprends.
2: Je comprends pas le. J'ai pas compris. Ah, j'ai pas compris. Vraiment. Je peux pas te défendre 30. Là-dessus.
0: T'as 1 minute 30 pour.
2: Ah non, mais ça fait longtemps que je l'ai vu, mais je pense que j'ai même peut-être pas vu la fin. Parce que. Ouais, non, peut-être que c'était pas le bon moment, je sais rien, mais je sais pas.
0: Moi, il m'a eu, j'ai bien aimé.
2: Voilà, je pense qu'il faut adhérer, mais. Par contre, que Dujardin gagne un Oscar, moi je trouve que c'est un très bon acteur.
0: Bah, moi je trouvais que Bérénice Bejo méritait presque plus que lui.
2: Mais ce que je ne savais pas pendant les Oscars, je pensais que tout le monde votait. Mais en fait, c'est les acteurs votent pour les acteurs.
0: Oui.
2: Les monteurs. En fait, je pensais que tous les gens qui étaient inscrits au sein, je ne sais pas comment on appelle ça, de l'Académie, votaient pour tous les corps de métier. Mais non, en fait, les acteurs votent pour les acteurs, les monteurs pour les monteurs, etc.
0: Et c'est là-dessus que nous allons terminer cette merveilleuse émission.
2: Déjà.
0: Voilà. Merci à tous d'être venus.
3: Merci,
0: chers auditeurs, nous avoir écoutés. Merci, Cola, pour avoir orchestré cette magnifique émission. Merci Radio Grésivaudan de nous laisser nous exprimer tous les 15 jours. On va faire ça jusqu'au mois de juin. Voilà, merci d'être venu. On vous dit à dans 15 jours.
3: Au revoir. Salut.

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2: Mathis Limano.
1: Et à la une de votre journal, cette tribune publiée dans le journal Le Monde, des anciens diplomates français et britanniques qui dénoncent la politique d'occupation et de destruction d'Israël dans les territoires palestiniens. Ces anciens agents du Quai d'Orsay et du Foreign Office appellent leur pays à prendre des sanctions contre l'État hébreu. Israël qui va de nouveau pouvoir recevoir du charbon colombien, annonce du nouveau président Abelardo de la Espriella, signe du réchauffement entre Bogota et Tel Aviv depuis l'élection du président d'extrême droite. L'actualité est marquée aussi par l'insécurité au Nigeria. Des djihadistes ont mené une attaque contre plusieurs villages hier dans le centre du pays. Le bilan est encore incertain, mais on parle de plusieurs dizaines de victimes ainsi que des enlèvements. Et puis en France, on les appelle les oubliés des vacances. Reportage à la plage lors d'une journée organisée par le Secours populaire pour des enfants de milieux défavorisés. Ils sont une centaine d'anciens diplomates français et britanniques et ils demandent à leur pays d'aller plus loin contre la politique d'occupation et de destruction menée par Israël. Dans le journal Le Monde, ils appellent Paris et Londres à sanctionner l'action du gouvernement israélien et des colons extrémistes à Gaza et en Cisjordanie. Une nécessité, selon eux, afin de préserver le crédit de la France et du Royaume-Uni, pays acteurs centraux dans la création du droit international. L'ancien ambassadeur français au Liban, Patrice Paoli, de la tribune.
3: Nous sommes face à une fuite en avant d'un gouvernement israélien dans lequel la voix des extrémistes domine. Benjamin Netanyahou aujourd'hui accepte de laisser parler des ministres comme Ben Gvir ou Smotrich qui tiennent un discours raciste, d'exclusion, de nettoyage ethnique de la Palestine face à une situation qui ne concerne d'ailleurs pas seulement la colonisation cisjordanique mais également à Gaza où le cessez-le-feu n'est pas respecté, où la destruction continue, au Liban où on assistait à la destruction de villages entiers, où on continue à assister d'ailleurs à des actions militaires quotidiennes, une emprise croissante sur le sol syrien également. Donc on est face à une politique de fuite en avant qui n'offre aucune perspective politique. Et face à cela, nos gouvernements devraient se mobiliser pour demander avec plus d'insistance le respect du droit international et sanctionner les écarts, donc prendre des mesures, suspendre l'accord d'association Union européenne-Israël, par exemple, serait une décision qui serait bienvenue.
1: Un propos recueilli par Nicolas Roca. Ces anciens diplomates recommandent également de respecter les décisions rendues par la Cour internationale de justice et la CPI, à savoir la suspension du transfert d'armes vers Israël, ainsi qu'un libre accès à Gaza ou encore l'interdiction de tout commerce avec les colonies. L'État hébreu qui continue ses frappes en Syrie, une frappe de drone ce matin encore dans le sud du pays, dénonce Damas, quelques jours après le bombardement d'une base militaire, une attaque critiquée par les États-Unis. Accusant leur allié d'escalade inutile, critique balayée par le ministre israélien de la Défense. Par ailleurs, un attentat à l'explosif contre un bus transportant des membres de la sécurité intérieure syrienne a eu lieu tout à l'heure près de Damas, faisant de nombreux blessés. Pas de bilan précis pour l'instant. Les autorités annoncent l'ouverture d'une enquête. Et puis on les évoquait juste avant, ces sanctions envers Israël que recommandent les instances judiciaires internationales, sanctions que ne semblent pas vouloir suivre la Colombie. Bogota va relancer ses exportations de charbon vers l'État hébreu. Nouvelle étape du rapprochement amorcé entre les deux pays depuis l'élection d'Abelardo de la Espriella, le nouveau chef de l'État colombien d'extrême droite qui multiplie, Théo Conscience, les gestes politiques et commerciaux à destination d'Israël.
4: Avec 450 millions de dollars d'exportation, la Colombie était en 2023 le premier fournisseur de charbon d'Israël. Les exportations avaient été suspendues l'année suivante par Gustavo Petro, l'ex-président colombien de gauche, qui avait rompu les relations de son pays avec l'État hébreu pour protester contre l'offensive à Gaza. Depuis son investiture début août, le successeur de Gustavo Petro, Abelardo de la Espriella, a enclenché un rapprochement spectaculaire avec Israël. Le 10 août, alors qu'un puissant tremblement de terre venait de secouer la Colombie, le gouvernement du nouveau président d'extrême droite annonçait reconnaître la souveraineté israélienne sur le plateau du Golan, un geste diplomatique que seuls les États-Unis avaient fait jusqu'à présent. Quelques jours plus tard, Israël était l'un des seuls pays autorisés par Bogota à envoyer des équipes de secouristes pour aider dans la recherche des survivants après le tremblement de terre. Avant la reprise des exportations de charbon, les deux pays avaient annoncé jeudi dernier le rétablissement des exemptions réciproques de visa. Abelardo de la Espriella a par ailleurs fait savoir qu'il souhaite déplacer l'ambassade colombienne de Tel Aviv à Jérusalem, suivant ainsi l'exemple des États-Unis de Donald Trump.
1: Une riposte au dollar près. Le Canada s'engage dans le bras de fer avec les États-Unis et annonce des mesures de rétorsion sur l'acier et les produits laitiers américains. Et ce, après l'échec des négociations sur un accord commercial entre les deux voisins. Les nouveaux droits de douane de Washington, 50% sur certains produits canadiens, sont entrés en vigueur ce samedi. Le Premier ministre canadien Mark Carney a vivement critiqué la guerre commerciale lancée par Washington. Au Nigeria, une nouvelle attaque de djihadistes dans l'état du Niger. Ça s'est passé hier. Des hommes armés ont pris pour cible plusieurs villages de la zone. Les assaillants ont été identifiés comme membres du groupe djihadiste Lakourawa. Le bilan reste encore incertain. Harmonie Pondiniaga, mais des dizaines de personnes pourraient avoir été tuées ou kidnappées.
5: La grande prière du vendredi à la mosquée centrale de Dikera venait de se terminer lorsque des hommes armés s'en sont pris aux fidèles. Un rescapé de l'attaque confie à l'AFP qu'il a vu plusieurs centaines d'hommes armés de fusils, de couteaux et de machettes. Ils ont massacré certains des nôtres sous prétexte que nous ne suivions pas les véritables enseignements de l'islam, précise-t-il. Les assaillants sont présumés appartenir au groupe Lakourawa, une milice d'autodéfense que certains chercheurs associent à l'État islamique au Sahel. Pendant l'attaque, un autre groupe criminel nommé Mahmouda est intervenu et a affronté Lakourawa, a rapporté à l'AFP le député fédéral Jafarou Mohamed. Une intervention qui aurait permis à certains villageois de s'échapper. Éloignés au cœur de zones rurales, les communautés du gouvernorat de Borgou, où se trouvent les villages attaqués, sont particulièrement vulnérables aux attaques criminelles et aux enlèvements contre rançon. La police a admis que le mauvais état des routes entrave les efforts des forces de sécurité pour localiser les victimes et appréhender les auteurs. Harmonie Pondiniaga, Lagos, RFI.
1: Il ne s'était pas exprimé depuis l'annonce de la détention de deux journalistes français de leurs collaborateurs depuis fin juillet. Selon le gouvernement du Togo, la justice togolaise dispose d'indices graves et concordants à leur encontre. Ils sont poursuivis pour fausses déclarations, accusés notamment d'avoir fait voler un drone dans des zones dites sensibles. Les journalistes s'étaient rendus au Togo pour tourner une série documentaire pour le groupe de médias publics France Télévisions. C'est un secret de police Chinelle qu'il devrait dévoiler demain aux 20h de TF1. Le leader de Place Publique, Raphaël Glucksmann, sera l'invité ce dimanche du JT le plus regardé de France. L'occasion d'annoncer sa candidature à la présidentielle 2027. Place Publique et le Parti Socialiste qui sont en train de finaliser les détails de leur primaire prévue en octobre. Chaque été, c'est un enfant sur trois qui ne part pas en vacances en France. Alors pour tenter d'y remédier, le Secours Populaire organise partout dans le pays ces journées des oubliés des vacances entre le 15 et le 31 août. Objectif, offrir aux enfants au moins une journée de fête et de dépaysement à la mer, à la montagne ou dans un parc d'attractions. En Ile-de-France, 3500 enfants venus de 8 départements différents ont pris le car tôt dans la journée de mercredi, direction la grande plage de Deauville en Normandie. C'est un reportage de Sarah Rodriguez.
6: À peine arrivé sur la plage, Ali, 13 ans, se débarrasse de son sac et saute dans l'eau.
7: On a nagé, après il y avait des vagues, c'est-à-dire on s'est amusé, on se croyait dans Aqua Boulevard.
6: C'est la deuxième fois qu'Adira, 11 ans, voit la mer.
8: Je suis direct allée me baigner.
9: Direct. Et les vagues, elles ont fait peur ou pas?
8: Non, c'était trop drôle.
6: À quelques mètres, Essia et ses enfants alternent entre baignade et château de sable.
9: Anir, dis-moi, t'es content?
10: Oui!
9: C'était bien la journée?
10: Oui, et j'ai envie de faire là une activité.
6: Comme l'année dernière, partir en vacances coûte trop cher. Alors aujourd'hui, elle est référente au Secours Populaire de sa commune, dans le Val-de-Marne. Elle accompagne ses enfants et ceux d'autres familles à Deauville.
9: Aujourd'hui, il n'y a personne qui accepte mes enfants. C'est les vacances, j'ai pas de famille pour laisser les enfants, donc je profite deux en un.
6: Catherine, une autre bénévole, veut que cette journée soit une respiration pour les enfants.
11: C'est un souvenir, déjà. Et puis, c'est une histoire à raconter quand, à la rentrée des classes, la maîtresse, elle pose souvent la question « Qu'est-ce que vous avez fait pendant les vacances ?» Donc, ils racontent. Là, ils vont nous faire des cartes postales. Ils vont écrire un petit mot pour ceux qui savent écrire ou un dessin pour les autres, pour avoir un petit souvenir de cette journée.
6: Des souvenirs plein la tête, les enfants seront sûrement intarissables sur cette journée inoubliable.
1: Un reportage en Normandie signé Sarah Rodriguez. Il est bientôt 19h10 à Paris. Un mot de foot avant de se quitter avec cette surprise en Angleterre. La victoire du promu Hull City 2-0 contre Manchester United en première ligue de football. En ce moment, Tottenham est mené par Brentford 2-0 à la mi-temps. Et puis en France, le festival de buts entre Lens et Auxerre. Le match vient de se terminer. Les Lensois se sont imposés 5-2. À suivre à 18h45 TU. Lyon se déplace à Toulouse.
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13: Les lois du gang, elles sont comme ça. Tu ne dois jamais rester à l'écart du gang. Deuxièmement, tu ne peux pas te rendre dans une autre rue ou un autre quartier que ceux où est basé le gang. Et tu ne peux pas quitter le gang pour en rejoindre un autre, sinon ils te tueront. C'est dans les lois. Tu ne peux pas trahir le gang dans lequel tu as grandi.
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14: Vol à l'arraché, cambriolage nocturne, combat de rue à coups de machette, à Djouba, la capitale du Soudan du Sud, la criminalité des jeunes explose. Des dizaines de gangs quadrillent la ville. Leurs membres sont en majorité des adolescents ayant fui leur famille démunie, voire maltraitante, souvent durement frappés par la guerre civile. Pour eux, le gang est une nouvelle famille et c'est une source de subsistance. Mais c'est surtout un univers violent, un piège. Nous sommes allés à la rencontre de ces jeunes gangsters de Djouba que l'ONG Gredo, soutenue par l'UNICEF, tente d'aider à s'en sortir. Soudan du Sud, à Djouba, les jeunes sous l'emprise des gangs, un grand reportage de Florence Mietto.
15: Le 4x4 quitte la grande rue très embouteillée de goudélé qui file vers l'ouest de Djouba et bifurque sur une route en terre toute cabossée. Avec une équipe de l'ONG Gredo, nous nous enfonçons dans l'un des quartiers les plus récents de la capitale sud-soudanaise où les maisons en torchis cohabitent avec quelques grosses villas en construction.
16: Je m'appelle Sakaya Peter, je suis coach et inspirateur et je travaille avec les jeunes qui sont dans les gangs. Là, nous sommes à Goudélé, bloc 4, où nous avons différentes activités avec des adolescents et des jeunes qui ont vécu des événements traumatiques. Donc, je suis accompagné de travailleurs sociaux qui ont l'habitude d'interagir avec ces jeunes.
15: Une vingtaine de jeunes sont massés au coin de rue où nous nous arrêtons, le genre de présence qui effraie les passants. Mais Sakaya et son équipe ont gagné leur confiance. D'ailleurs, nous avons rendez-vous chez Peter Amoulé, un ancien leader de gang qui s'active dans son quartier pour endiguer le phénomène. Il a rassemblé des membres de plusieurs gangs de Goudélé chez lui. Ils sont une quinzaine, assis en cercle à l'ombre du petit manguier dans la cour de la maison. John est le premier à prendre la parole. Il a 20 ans et une énorme balafre sur le front, la trace d'un coup de machette qu'il a reçu lors d'un combat entre son gang, les Best Friends, et une bande rivale.
17: Un gang, c'est une bande de criminels. Mais on ne fait pas tous la même chose au sein du groupe. Certains sont des voleurs, d'autres sont des guerriers avec des machettes. C'est comme ça que ça se passe dans les bandes. Et ce qui influence la vie des gens du groupe, ce sont les drogues. Elles vous font faire des choses que vous n'auriez jamais imaginées, des choses injustes. Je remercie Dieu de m'avoir permis encore d'être là, tandis que d'autres sont morts. J'ai fait beaucoup de choses, mais maintenant, j'en ai marre de tout ça.
15: T-shirt Dior et bob à fleurs vissés sur la tête, Johan, 20 ans, a passé les 5 dernières années à la rue, déscolarisé, avec les Youngsters, un autre gang de Goudélé. Je lui demande ce qui le retient dans le gang. Sa réponse provoque des rires gênés et complices.
18: Il y a beaucoup de raisons qui font qu'on reste. C'est notre mode de vie, faire des virées la nuit, dépouiller des gens, se battre avec des couteaux ou des machettes. Beaucoup de choses pour rien au final. En vrai, cette vie dans la rue, vous passez des années à dormir dehors, à boire, à fumer, à vivre comme des vagabonds. C'est du gâchis. Mais je n'ai rien d'autre, je n'ai pas de travail.
19: Moi voilà, je suis un ancien membre de gang. J'ai passé 15 années là-dedans.
15: Le maître des lieux, c'est donc Peter Amoulé, 35 ans, qui élève des pigeons à l'arrière de la maison où il vit avec sa mère et ses sœurs. Il a pu quitter les Los Angeles en 2017, moyennant l'achat d'une moto pour les chefs du gang. Fin connaisseur du fonctionnement de ces groupes, il constate qu'avant l'indépendance du Soudan du Sud, en 2011, les drogues dures qui circulent actuellement n'étaient pas accessibles aux bandes de jeunes et soulignent le rôle central de ces substances dans leurs activités criminelles.
19: Quand vous prenez beaucoup de drogues, même votre propre mère vous en fichez. parce que ces drogues vous perturbent l'esprit. Même tuer paraît facile, alors que sans drogue, impossible de tuer quelqu'un, c'est trop dur. Mais avec les drogues, on n'a plus aucune limite. Même violer, on le fait.
15: Peter décrit avec minutie l'organisation interne des gangs, la division du travail en leur sein et l'existence de structures hiérarchiques.
19: Les membres de gangs sont divisés en plusieurs catégories. Il y a ceux qui travaillent à moto, et ce groupe-là est divisé. Il y a ceux qui opèrent la nuit. Et ensuite, vers 6 heures du matin, l'équipe de jour va prendre le relais jusqu'au soir. Si vous marchez avec votre sac à main ou votre téléphone sans faire attention, ils vont vous le prendre. Tout ça, ça va dans le budget du gang, pour pouvoir faire face en cas de problème. J'en sais quelque chose, car à l'époque, j'étais le secrétaire et le vice-président du gang.
15: Il expose aussi, sans détour, les liens secrets entre les gangs et les services de sécurité.
19: Nous avons nos anciens membres qui sont partis et ont rejoint l'armée ou la police et qui nous aident. Dès qu'il y a quelque chose qui se prépare dans leur bureau, ils nous appellent et nous disent « Vous allez bientôt vous faire arrêter ». C'est pour ça que je dis que la solution contre les gangs ne passe pas par la force, car nous avons nos connexions. Celui qui est là-bas, dans la police, c'est mon ami, mon frère. Il ne me laissera pas être arrêté.
15: C'est pourquoi Peter a rejoint le projet d'ouvrir un centre pour la jeunesse dans son quartier et commencé à convaincre des dizaines de jeunes gangsters de rejoindre l'initiative. Sakaya s'adresse aux jeunes réunis pour les remercier d'être présents.
16: Puisque vous avez fait le choix de venir ici, essayons d'encourager d'autres collègues à faire la même chose et à nous rejoindre. Je sais que ce n'est pas facile à cause de la situation actuelle. La faim, la chaleur, pas d'argent, pas de nourriture. Mais essayons de nous sortir de tout ça de façon positive.
15: On claque des doigts en guise d'applaudissement. C'est l'un des codes mis en place au sein de ce nouveau collectif fragile qui tente d'ouvrir un nouvel horizon à des jeunes en perdition. Nous quittons Goudélé et Sakaya explique justement combien il est difficile pour ces jeunes de sortir de ces gangs.
16: Sortir d'un gang, c'est tout un processus. L'une des conditions, c'est qu'on vous fait payer une somme importante. Et c'est seulement après avoir payé que vous êtes officiellement libéré. Sans quoi, vous devez rester dans le gang.
15: Une vidéo sur Internet montre un jeune à terre, recroquevillé, auquel plusieurs hommes donnent des coups de pied.
20: Tu sais dans quelle situation je suis ? Comme je galère, moi ! Tu t'en rends compte ?
21: Frappe-le, frappe-le !
20: Frappe-le !
15: De telles scènes se multiplient sur les réseaux sociaux, reflet de l'exaspération des habitants de Djouba. Tous ont été témoins de combats de rue entre gangs et ont eu une expérience des vols à l'arraché, comme l'homme dans la vidéo qui crie sur le voleur que sa propre situation est difficile. Le chef de la police au Soudan du Sud, le général Abraham Manuat, ne cache pas les difficultés de la lutte contre les gangs.
22: Ces jeunes, ils bougent la nuit sur de petites motos, les bodas. Une fois qu'ils ont commis un crime, ces bodas les sortent très rapidement de la zone et la police ne peut pas les arrêter car ces motos prennent les petits chemins entre les maisons, entre les toukous, les maisons traditionnelles. Donc la police fait face à de nombreuses difficultés pour répondre quand ils se passe quelque chose et stopper les activités des gangs de rue.
15: En cause, le manque de moyens, les faibles salaires des policiers, mais aussi les liens de certains avec les gangs.
22: Il y a des anciens membres de gangs qui ont été intégrés à la police pour pouvoir recueillir des informations pour faciliter le travail de la police. Mais ces individus peuvent être des agents doubles. Ils peuvent aussi fournir des informations aux gangs. Et bien sûr, leur objectif est de tirer profit de la vente de ces informations. Alors oui, il existe des policiers comme ça qui ne sont pas loyaux.
15: Abraham Manuat constate les limites d'une approche purement répressive.
22: Les envoyer en prison n'est pas une solution absolue. Le problème, c'est comment parvenir à changer leur état d'esprit. Toutes les institutions concernées par la jeunesse doivent jouer leur rôle pour, par exemple, les rescolariser, car ce sont des jeunes qui ont décroché de l'école.
15: Nous avons traversé le Nil pour aller à Chéricat, le quartier de l'extrême est de Djouba. Nous sommes au centre pour la jeunesse que Gredo a ouvert en 2021, ici à la frontière entre les territoires des deux gangs qui se divisent le quartier, les West Coast et les Hip Hop Riders. Les animateurs de la structure ont formé un grand cercle avec la trentaine d'enfants et d'adolescents présents. C'est l'un des rituels visant à instaurer un environnement positif pour les jeunes, explique Sakaya.
16: Avant tout, il s'agit de mettre tous les jeunes dans un cercle où ils sont en sécurité, où on se voit tous et où personne n'est laissé de côté. Et on pose des questions sur comment ils se sont sentis toute la journée. Des questions comme « De quoi es-tu reconnaissant ? Qu'est-ce qui t'a fait du bien et rendu heureux aujourd'hui ?» Il y a ceux qui viennent de familles traumatisantes et qui vivent seuls, et d'autres qui subissent beaucoup d'abus chez eux, qui se font battre. Et pour échapper à ça, ils viennent au centre pour se poser et aussi pour trouver des gens à qui parler.
15: Le centre accompagne environ 150 jeunes au total. Les inspirateurs ont pour rôle d'aller à la rencontre de ces jeunes là où ils sont, de gagner leur confiance afin d'entamer un suivi.
16: Les inspirateurs, ce sont des personnes qui ont traversé le même genre de vie. Certains étaient dans les gangs, d'autres vivaient dans la rue, ou encore ce sont des survivants et des survivantes de violences sexistes et sexuelles. On les forme aux méthodes que nous utilisons.
19: Nous avions différentes activités, mais moi, mon truc, c'était la bagarre.
15: L'un de ses inspirateurs, c'est Alaka Kwe, 24 ans, que tout le monde appelle Coucou. C'est un peu un héros local, car il dirige aujourd'hui une grosse académie de foot à Chéricat. Pourtant, il revient de loin. Entré dans les gangs à 13 ans, puis devenu chef, plusieurs séjours en prison l'ont motivé à arrêter. Il a mis 3 ans pour s'en sortir, c'était en 2019.
19: Je n'allais pas à l'école quand j'étais petit. J'étais dans une situation où même avoir de l'argent pour manger était difficile. Je me suis fait des amis qui étaient dans les gangs et je me suis dit que j'allais les rejoindre, car je voulais être respecté et avoir de l'argent. On se dit qu'en rejoignant le gang, on va devenir riche. Les combats, c'était à cause des problèmes qu'on avait avec les autres gangs. Je ne savais même pas quelles étaient les raisons de ces affrontements, mais je m'y joignais. Et jusqu'à présent, c'est ce qu'ils font. Quand vous leur demandez pourquoi ils se battent, ils n'arrivent même pas à l'expliquer. Et ce sont des combats de groupe, comme des équipes avec des machettes. C'est comme un jeu dangereux, comme une guerre.
15: Des enfants jouent au domino. Assis un peu à l'écart, celui que nous appellerons Tony est assis sur une chaise, la tête entre les mains. À 17 ans, Tony est un miraculé. Il y a 4 ans, il a été laissé pour mort lors d'un combat à la machette entre les gangs de Chéricat. Son crâne est parcouru d'énormes balafres. Il a perdu en partie l'usage d'un œil et d'une main.
0: Je suis parti de chez mon père quand j'avais 12 ans, car il y avait des problèmes à la maison. Je me suis retrouvé dans le gang sans trop m'en rendre compte. Je vendais des petites choses vers l'arrêt de bus. Et c'est un ami qui m'a dit « Tu ne peux pas rester tout seul comme ça. Viens avec nous, nous sommes un groupe et nous pouvons nous défendre. » Ce sont les mots qui m'ont convaincu d'entrer dans le gang.
15: Dès son entrée parmi les West Coast, Tony se met à prendre beaucoup de drogue et d'alcool et participe à des attaques contre le gang rival, les Hip Hop Riders, jusqu'à ce jour fatidique de 2020.
0: J'étais assis tout seul et ils me sont tombés dessus, à plusieurs avec des machettes. Ils m'ont coupé en morceaux. J'essayais de leur parler, de leur demander pourquoi, mais ils ne disaient rien. Ils ne faisaient que taper. C'est ça qui a causé toutes ces blessures sur ma tête, mes bras et mes jambes. Ils vivent ici, dans le quartier.

0: Direction maintenant le territoire des Hip Hop Riders aux confins de Chéricat, ce quartier de Djouba qui ne cesse de grossir avec l'afflux de dizaines de milliers d'habitants venus du Djonglé voisin. Nous avons rendez-vous avec deux chefs de ce gang qui compte environ 500 membres. Ils nous ont donné rendez-vous dans un café dont la grande terrasse est entourée d'un haut mur d'enceinte. Celui que nous appellerons David a 24 ans et porte un bandage au bras droit. La police lui a tiré dessus pour stopper un affrontement avec les West Coast il y a 4 mois. C'est grâce à l'organisation du gang qu'il se soigne.
1: Quand vous êtes membre du gang, on vous demande de verser une certaine somme chaque semaine. C'est comme un impôt. Cet argent sert à aider d'autres membres du gang qui ont des problèmes, car certains d'entre nous sont par exemple blessés, donc on utilise cet argent pour nous soigner, ou encore si on est arrêté ou emprisonné, c'est cet argent qui peut servir à nous faire sortir sous caution.
0: Les sommes contribuées par les membres peuvent sembler dérisoires, entre 2 et 10 dollars par mois selon l'âge. Mais ce budget permet la survie du groupe. Les combats entre gangs ont par contre fait plusieurs morts ces dernières années dans les rangs des Hip Hop Riders. David dit avoir perdu 5 de ses amis depuis 2020. Mais malgré sa lassitude, difficile même pour lui de tout arrêter.
1: Je suis dans ces gangs depuis de nombreuses années et c'est vraiment difficile d'arrêter. La seule solution, c'est peut-être de pouvoir quitter la ville, d'aller étudier ailleurs afin de ne plus rien avoir à faire avec eux ou trouver quelque chose à faire, être super occupé par ça. C'est comme ça que tu peux te sortir du gang. Mais arrêter comme ça en disant juste « je rentre à la maison, pour moi c'est terminé », c'est difficile.
0: Son collègue, que nous appellerons Marc, est en charge de la collecte des impôts du gang. Grâce à ce job, il a réussi à terminer son lycée et à payer les frais de scolarité de sa sœur. Mais lui aussi se sent prisonnier de ce qu'il appelle les lois du gang.
2: Les lois du gang, elles sont comme ça. Tu ne dois jamais rester à l'écart du gang. Deuxièmement, tu ne peux pas te rendre dans une autre rue ou un autre quartier que ceux où est basé le gang. Et tu ne peux pas quitter le gang pour en rejoindre un autre, sinon ils te tueront. C'est dans les lois. Tu ne peux pas trahir le gang dans lequel tu as grandi. Tout ça, ça ne s'arrêtera jamais, à moins qu'on donne des emplois très prenants à ces jeunes.
0: Certains parviennent à s'en extirper, mais se heurtent à une situation économique sans débouché.
3: J'ai réalisé que cette vie n'était pas bonne, donc j'ai commencé à réfléchir sur moi-même et au métier que j'avais en tête.
0: Nous sommes chez Adil Goré, 25 ans, ancien gangster qui tente de se reconstruire. Il était, dit-il, ministre de la Défense du gang des Hustler Boys dans son quartier de Gumbo, situé entre Chéricat et la rive est du Nil. Il nous emmène dans son atelier, à l'intérieur de la petite maison en terre où il vit avec sa mère, une chambre pleine d'objets qu'il répare en autodidacte.
4: Then let me show you some one item.
3: Voilà, je vais commencer par vous montrer cet objet. Ce haut-parleur, c'est moi qui l'ai construit de mes propres mains. Et voilà, ça, ce sont mes outils. J'ai des connaissances, mais elles sont incomplètes car j'ai appris tout seul. Donc ce que je voudrais, c'est pouvoir être formé afin de travailler pour que je puisse aider ma famille. Car je ne veux pas que l'on dise « Adil est un voleur derrière mon dos ». Je veux que les gens sachent que ce que je gagne, c'est à la sueur de mon front.
0: Salomon Nakwa Goumeré est travailleur social. C'est lui qui accompagne Adil dans ses démarches pour trouver une formation. Il compte aussi sur Adil pour servir d'exemple.
5: Quand j'ai rencontré Adil séparément du gang, il m'a confié beaucoup de choses. Et je pense qu'il est capable d'inspirer d'autres membres du gang. Le seul problème, c'est que son savoir est limité. Si seulement il y avait la possibilité pour lui de se former et d'attirer les autres pour qu'ils viennent apprendre un métier, eux aussi. Cela permettrait qu'ils deviennent de meilleures personnes pour la société.
0: Assis sous une petite véranda en bambou, Fatna Ahmed, la maman d'Adil, ne cache pas son inquiétude malgré les efforts de son fils pour s'en sortir.
6: Il faut discipliner ses enfants, ne pas leur laisser l'occasion de faire de mauvaises choses, de traîner dans la rue, de rejoindre les gangs. Et il faut accepter que les enfants puissent être corrigés par des voisins, des gens du quartier. Mais aujourd'hui, ce n'est pas ce qui se passe. Si vous dites à quelqu'un « j'ai vu ton enfant avec les gangs », la mère va vous dire que ça ne vous regarde pas. Pour moi, la priorité aujourd'hui, c'est qu'Adil puisse vivre de façon indépendante. Car moi, je suis en train de vieillir. Et si je meurs demain, ce sera très compliqué pour lui.
0: En 2024, la police a arrêté plus de 600 jeunes suspectés de faire partie des gangs à Djouba. Détenus pendant des mois au sud de la capitale, ils ont été relâchés en début d'année, faute de procédures judiciaires adéquates et faute de projets alternatifs pour les prendre en charge.
7: Soudan du Sud, à Djouba, les jeunes sous l'emprise des gangs. Un grand reportage signé Florence Mietto, réalisation Pauline Leduc.
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aujourd'hui, pour commencer, retour aux origines du jazz. Enfin, presque en compagnie de celui qui se revendiquait un peu, avec beaucoup d'orgueil, comme l'inventeur du jazz. Il s'agit de Monsieur Jelly Roll Morton. Jelly Roll Morton, qu'on va écouter en soliste, au piano bien sûr, lors des enregistrements qui ont été réalisés à Washington en 1938, à l'occasion d'un très très long interview, si l'on peut dire, qu'il avait réservé à Alan Lomax au sein de la célèbre librairie du Congrès. Je rappelle, c'était en 1938, on y reviendra tout à l'heure. Presque à la même époque, nous sommes maintenant en 1940, rencontre de deux monuments qui ont joué très peu de fois ensemble, Louis Armstrong et Sidney Bechet, pour trois plages, vous allez voir, d'anthologie. Et puis, retour en France pour continuer au milieu des années 1950, quand Chet Baker s'installe à Paris, où il enregistre avec des musiciens européens, belges et français surtout, et que j'ai eu la chance d'écouter lorsqu'il se produisait dans un club de la rue de la Huchette à Paris. Jazzmax, c'est aussi une écoute attentive de ce qui se fait aujourd'hui. Rencontre avec une saxophoniste, Céline Bonassina, en quartet. Et puis, pour conclure, retour au calme et à la balade avec Karine Allison en compagnie du bassiste John Patitucci.

Voilà, Monsieur Jelly Roll Morton au piano, le thème de King Porter's Thumb. Alors, ce thème, comme celui que je vais vous proposer maintenant, a été enregistré plusieurs fois par Jelly Roll Morton, là, en 1938, donc il se trouve dans la bibliothèque du Congrès de Washington, et Monsieur Alan Lomax, qui est une espèce d'un historien ou un anthropologue, je sais pas, voilà, il a laissé seul avec son piano, et puis Jelly Roll Morton raconte un peu sa vie, etc. Et ce qui est intéressant, c'est que ces enregistrements, on les a trouvés assez récemment. C'est pas toujours très bon comme qualité, mais ça, du point de vue de l'histoire, c'est tout à fait intéressant. À ce moment-là, quand il enregistre, c'est un homme seul, Jelly Roll Morton. Il ne fédère plus de musiciens autour de lui. Et puis, il joue encore dans un club, le Jungle Club, je crois. Et voilà, et c'est un peu un homme seul. Il est en fin de vie, en fin de carrière. Hein. Il va mourir en 1941, trois ans après. Mais c'est quand même un monsieur qui compte dans l'histoire du jazz et notamment dans l'histoire du piano. On va le retrouver pour un second thème enregistré lors de la même session le 23 mai 1938, le thème est The Pearls.

The Pearls, enregistré donc au mois de mai 1938. C'est pas la première fois qu'ils jouent. Le premier enregistrement de The Pearls avait eu lieu en 1923, 15 ans plus tôt. Voilà, on va en rester là pour le moment avec Monsieur Jelly Roll Morton pour faire un petit bond de 2 années. On va se trouver cette fois-ci à New York et en 1940, le 27 mai pour être tout à fait précis. Et dans le studio sont réunis deux hommes qui ont très peu joué ensemble. Et ça s'explique aussi dans la mesure où Sidney Bechet, puisqu'il s'agit de lui, en compagnie de Louis Armstrong, Sidney Bechet avait un caractère de cochon, il n'était pas facile à vivre du tout. Et bon, on peut imaginer que, bon, on préfère jouer avec des gens avec qui on s'entend bien. Cela étant, vous allez voir, ça fonctionne remarquablement. Ces trois enregistrements sont partis des meilleurs enregistrements des deux musiciens, aussi bien d'Armstrong que de Bechet. Le premier, c'est Perdido Street Blues. Alors, l'orchestre est composé de Sidney Bechet, donc au sax, soprano ou à la clarinette, ça dépend des thèmes. Louis Armstrong à la trompette et bien entendu chante. Claude Jones est au trombone, Louis Russell au piano, Bernard Addison à la guitare, Wellman Brown à la basse, Zutty Singleton à la batterie. Que du beau monde. Allez, on écoute Perdido Street Blues.

Ferdinand Striblos, Sylvain Béchel s'exprimait cette fois-ci à la clarinette. On va retrouver le même ensemble, typique de ce qu'on appelle le style Nouvelle-Orléans, avec la composition trompette, clarinette, trombone, et puis une rythmique, en général, avec un batteur, une basse ou un banjo. Le second thème, c'est Two 19 Blues, Two 19 Blues.

Tune, Nineteen Blues, avec un chorus extrêmement lyrique de Monsieur Sidney Bechet, qu'on va retrouver en compagnie de Louis Armstrong, de Claude Jones au trombone, de Louis Russell au piano, de Bernard Addison à la guitare, de Wellman Broad à la basse, avec en compagnie du batteur Zutty Singleton. Tous musiciens typiques du style Nouvelle-Orléans, notamment Wellman Broad à la basse, qui est c'est pratiquement une caractéristique du genre, quoi. Avec le temps, chaque temps, les quatre temps est marqué. Et il fera une très belle carrière, puisqu'il sera un des bassistes préférés dans l'orchestre de Duke Ellington. On va retrouver cet ensemble pour une dernière prestation aujourd'hui. Cold Card Blues.

Paris. Paris, qui est une des grandes capitales du jazz, avec New York, Chicago, Kansas City, Paris, c'est compte dans l'histoire du jazz. Paris joue un rôle tout à fait à part, tout à fait important. Et là, à Paris, se trouve un musicien qui vient d'arriver, Chet Baker, le trompettiste Chet Baker, qui va rejoindre des musiciens européens, à savoir surtout des musiciens belges d'ailleurs, Bobby Jaspar au sax ténor, Maurice Vander au piano, Benoît Kersin à la basse, et le Brunner, c'est monsieur Jean-Louis Vial. Il est venu là, il a été un contrat, je crois, avec Barclay, et il avait prévu, je crois, de faire une huitième, sept ou huit disques, et je crois qu'il n'en a fait que trois ou quatre d'ailleurs. Et bien sûr, c'est l'occasion de rencontrer des musiciens sur place et de jouer dans les boîtes du coin. D'ailleurs, j'ai eu la chance et le plaisir, quand j'étais jeune, ça arrive à tout le monde, d'écouter Chet Baker. Je crois que c'était dans une boîte de la rue de la Huchette à Paris. Vraiment, c'est pas le chat qui pêche, mais je garantis pas. Voilà, donc on va le retrouver, Chet Baker, en compagnie, donc je vous rappelle, de Bobby Jaspar, qui est un remarquable saxophoniste ténor, qui a enregistré d'ailleurs beaucoup avec des musiciens américains, et qui a fait des séjours d'ailleurs aux États-Unis, et qui a enregistré également aux États-Unis. Je vais vous proposer un premier enregistrement qui date du 26 décembre 1955. Check it out, check it out.

Voilà, c'était Check It Out, par un groupe composé de Chet Baker à la trompette, de Bobby Jaspar au sax ténor, Maurice Vander au piano, Benoît Kersin à la basse et Jean-Louis Vial à la batterie. C'était enregistré à Paris le 26 décembre 1955. On va rester en 1955 et toujours à Paris. Et là, Chet Baker joue dans un combo un peu plus important, puisque à côté de lui, on trouve Benny Vasseur, qui tient un des grands trombones parmi les musiciens français. Benny Vasseur, qui a eu une carrière d'ailleurs très longue. Le saxophoniste alto, c'est Jean Aldegon. Je connais pas du tout ce monsieur. Armand Midjani au sax ténor. William Boukaya au sax baryton. Par contre, le pianiste, c'est un des grands pianistes français de jazz, René Urtraguer. Jimmy Bond, aussi très bon bassiste, avec à la batterie, monsieur Burt Dahlander. C'est souvent des musiciens qui sont des musiciens du Nord, peut-être des Belges, je ne sais pas, ceux-là, je ne les connais pas. Voilà, c'est Chet Baker qui est bien sûr le leader, enregistré donc à Paris au mois d'octobre. Le titre, tout simplement, c'est

Alors, on va encore rester un instant avec Chet Baker après ce Chet. Et cette fois-ci, je vais vous le proposer en petit format, si je peux dire, en quartet, et avec un thème qui va permettre de mettre en évidence ses dons pour la balade. Car c'était un de ses points forts, il était remarquable pour ce style qui réclame beaucoup d'exigences, beaucoup de rigueur, car si on se laisse un peu aller, bah, c'est le pathos. Donc, non, c'est pas le cas avec lui, vous allez pouvoir en juger. Il est accompagné par un remarquable pianiste, Raymond Folle, par le bassiste Benoît Kersan, qu'on a déjà entendu précédemment, avec à la batterie Jean-Louis Vial également. Chet Baker, toujours bien sûr à la trompette, sur un très très beau thème, Alone Together, enregistré au mois de... au mois de novembre 1955, c'est bien ça. Alone Together, Chet Baker.

Chet Baker à la trompette, accompagné par le pianiste Raymond Foll, le bassiste Benoît Kersin et le batteur Jean-Louis Bial, enregistré à Paris donc en 1955. Comment dirais-je, Chet Baker avait, je crois, 26 ans à ce moment-là. On va complètement changer d'humeur, changer d'ambiance, changer de paysage musical. Et j'aime bien régulièrement vous proposer des nouveautés dans le jazz. Pour le jazz, c'est quelque chose qui vit toujours, contrairement à ceux qui l'enterrent régulièrement. Le jazz est toujours bien vivant, et notamment avec des jeunes artistes comme cette Céline Bonacina, qui est une remarquable saxophoniste. Et attention, elle joue pas n'importe quel saxophone. Elle joue un saxophone baryton. Il est presque aussi grand qu'elle. C'est impressionnant de la voir avec cet instrument. Mais elle joue également du soprano, la fameuse carotte, qui était d'ailleurs l'instrument préféré aussi de Sidney Bechet et parfois de Johnny Hodges. Céline Bonacina, qui est accompagnée par un pianiste, monsieur Goodwin Simcock. Le bassiste, c'est Chris Jenkins, et à la batterie, Asaf Sirkis. C'est un enregistrement récent, ça date de 2016, et je vous propose une de ses compositions, Smiles for Serious People, des sourires pour gens graves.

1980, c'était Mademoiselle Céline Bonacina dans une de ses compositions Smiles for Serious People. Et je vous propose de la retrouver pour un second thème, un peu différent, d'ailleurs vous allez voir comme couleur, Trails in the Sky.

0: Trails in the Sky, c'était donc Céline Bonnat-Sinner. Belle rencontre que je renouvellerai, c'est promis. Alors, pour ceux qui savent, on va se quitter plutôt dans la douceur, dans le calme. Il est tard, bon, presque, vous allez aller dîner, bon, on va pas vous bousculer. Je vous propose d'écouter une très très belle chanteuse, il s'agit de Karine Allison, enregistrée à New York au mois de novembre 2000. Elle est accompagnée par James Williams au piano, par John Patitucci à la basse et par Lewis Nash à la batterie. Le thème est un grand standard du jazz. Nancy, with a laughing face. C'est parti.
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Voilà, c'était Mademoiselle Nancy, Karen Allison qui vous chantait Nancy with a Laughing Face, qui est un standard de ce qu'il est convenu d'appeler des songs. Voilà, on arrive au terme de ce Jazz Max pour aujourd'hui. Pour l'instant, on va se quitter calmement. Salut à toutes les amies, à tous les amis, au Wiedersehen, hasta luego, arrivederci, au Wiedersehen, sans oublier bien entendu Rosana.

0: Bonsoir, c'est Sylvanie, vous êtes sur Radio Grésivaudan pour l'émission Toutes les couleurs d'être parent. Ce soir, j'ai la chance d'accueillir la CPTS du Grésivaudan, avec qui nous allons parler de la prévention du cancer du sein et de plein d'autres choses. Donc autour de moi, c'est rare, mais j'ai 4 invités. C'est rare que j'ai autant d'invités, mais il y a tellement de choses à dire ce soir. Donc je vais vous laisser vous présenter aux auditeurs. Je vais peut-être commencer par ma droite. Donc j'ai Emmanuel Gallo. Bonjour Emmanuel.
1: Bonsoir. Du coup, je suis Emmanuel Gallo, sage-femme dans le Grésivaudan.
0: À tes côtés, j'ai Sylvaine Lesur.
2: Oui, bonsoir. Moi, je suis sage-femme libérale également dans le Grésivaudan.
0: On continue avec les dames, avec Morgane Guéillon.
3: Bonsoir. Donc, je suis coordinatrice à la CPTS Grésivaudan.
0: Et on finit par Aurélien Barbe.
4: Et bonsoir, Aurélien Barbe, kinésithérapeute de ville et acteur de prévention.
0: Alors si vous êtes tous là ce soir, c'est parce que vous êtes tous présents pour la CPTS du Grésivaudan. Morgane, en tant que coordinatrice, je te laisse un peu nous expliquer ce qu'est la CPTS.
3: Oui, donc la CPTS Grésivaudan, en fait, donc c'est la communauté professionnelle territoriale de santé. C'est une association qui est organisée, créée par les professionnels de santé et pour les professionnels de santé du territoire. Donc on a beaucoup de communes du territoire du Grésivaudan et quelques communes de la métropole de Grenoble, des communes en Chartreuse aussi. Et donc du coup, on a 50 communes en tout dans notre territoire. Et donc on a 6 missions à la CPTS Grésivaudan, financées par la CPM et l'ARS. Donc on accompagne les professionnels de santé et on fait aussi des actions auprès du public. Donc des actions comme la prévention des chutes auprès des personnes âgées. On organise des conférences et des ateliers qui sont animés par des kinés du territoire. Et donc on a organisé aussi des conférences sur l'autopalpation et les perturbateurs endocriniens pendant Octobre Rose. Et puis on a aussi d'autres actions sur le territoire. Par exemple, on accompagne les personnes qui recherchent un médecin traitant. Donc voilà, on a un formulaire en ligne sur notre site internet pour le public qui recherche un médecin traitant. Donc n'hésitez pas à remplir votre formulaire si vous êtes en recherche d'un médecin traitant. Et les autres missions, du coup, elles sont organisées autour du travail des professionnels de santé du territoire, donc des professionnels libéraux, donc les professionnels que vous rencontrez en ville. Voilà, donc on organise des parcours de soins vraiment pour accompagner les patients et faire en sorte que le travail entre les professionnels soit un petit peu plus fluide.
0: Donc, voilà. Alors ce soir, vous êtes venue, Morgane, avec 2 sages-femmes. Parce qu'on voulait parler donc de plusieurs thèmes, mais surtout de tous les signes de prévention, tout ce qu'il faut faire pour la prévention contre le cancer du sein. Donc tu as parlé d'autopalpation, mais il y a aussi d'autres choses, d'autres éléments à prendre en compte. Donc Emmanuel et Sylvaine, je vous laisse un peu nous parler de cette problématique qui est la prévention du cancer du sein.
2: Donc... il est important de savoir que le cancer du sein, c'est le cancer le plus fréquent de la femme et qu'on a 60 000 nouveaux cas en France par an, d'où l'importance de la prévention. Pour reprendre de la base et qu'on parle bien de la même chose, je voulais refaire juste une définition de ce que c'était le sein. Donc, le sein, c'est un organe glandulaire paire qui est situé vraiment sur la partie antérieure du thorax, bien sûr plus développé chez la femme que chez l'homme. Son rôle principal, c'est la fabrication et la sécrétion lactée pour nourrir un nouveau-né. Elle est constituée de glandes mammaires, du tissu de soutien, de vaisseaux, de graisse, c'est quand même, enfin, il y a plusieurs éléments. Et dans la glande elle-même, il y a des lobules, des canaux, voilà, c'est un petit peu complexe comme organe. Et donc, pour surveiller ces seins, il y a des recommandations développées par la Haute Autorité de Santé qui sont différentes en fonction des âges de la vie.
1: Donc, l'examen des seins commence donc à partir de 25 ans chaque année. et doit être pratiquée par un professionnel de santé, donc une fois par an, donc soit par une sage-femme, soit par un gynécologue ou un médecin traitant. Et on encourage les professionnels de santé à vraiment pratiquer ce qu'on appelle l'autopalpation. Donc l'autopalpation, c'est un auto-examen des seins qui consiste à examiner soi-même les seins. Et l'objectif, c'est de mieux connaître vos seins pour permettre de déceler beaucoup plus facilement des anomalies ou toute modification du sein. Donc l'idéal, c'est de le faire plutôt en première période de cycle, après les règles, quand les seins ont une taille et un aspect souple, plutôt détendu. Et du coup, de le faire tous les 3 mois, à chaque changement de saison. Donc pour cela, on va utiliser donc les 3 doigts de la main, l'index, le majeur et l'annulaire. Et... dans un premier temps, pardon, on se met debout devant le miroir et on regarde déjà l'aspect des seins. Donc on vérifie donc la forme, s'il n'y a pas de boules qui apparaissent. Et on lève les bras pour regarder un petit peu la mobilité des seins, vérifier s'il n'y a pas de rougeur, s'il n'y a pas un épaississement, un sein plus gros que l'autre ou rétracté. Alors naturellement, on peut avoir des seins un petit peu asymétriques, mais l'idée, c'est plus vous allez palper, plus vous allez connaître vos seins, et donc vous pourrez repérer s'il y a une modification, une anomalie. Et la deuxième des choses, donc justement avec les 3 doigts, on palpe d'abord en levant le bras, donc on prend la main droite au niveau du sein, par exemple du sein gauche, on palpe d'abord la région axillaire, donc c'est-à-dire sous les aisselles, et ensuite, on palpe le sein en faisant de petits cercles. Et donc, on fait le tour complet du sein en se rapprochant de plus en plus du mamelon à la recherche d'un noyau de cerise, donc d'une petite boule. Et ensuite, on presse le bout du sein délicatement pour vérifier qu'il n'y ait pas d'écoulement. Hein. Donc, s'il y a n'importe quel écoulement de sein, que ce soit transparent avec du sang ou vert ou voilà, il faut vraiment consulter et pratiquer des examens complémentaires.
0: Et est-ce que grâce à cette autopalpation, vous voyez plus de femmes qui découvrent elles-mêmes du coup leur cancer et qui peuvent alerter très vite?
1: Alors en consultation gynéco, Sylvaine complétera un petit peu plus de son expérience, mais la majorité des femmes ne le font pas forcément.
0: D'accord, c'est encore pas un réflexe.
1: C'est pas encore un réflexe, j'ai cette sensation-là. Et par contre, effectivement, les patientes, des fois, arrivent en disant, voilà, j'ai palpé une boule ou une douleur, ou il y a un aspect un peu bizarre. Ça peut arriver qu'elles viennent en consultation après une autopalpation, mais moi, j'ai la sensation que ce n'est pas la majorité des femmes qui le font.
0: Donc, il y a encore un gros travail à faire là-dessus.
2: Il y a encore un gros travail à faire. Après, j'ai l'impression que les jeunes femmes sont plus en demande. J'ai quand même plusieurs patientes qui viennent avec une demande. Est-ce que vous pouvez m'expliquer comment on fait? Donc, ça, c'est encourageant de se dire qu'elles prennent en charge leur santé pour pouvoir prendre soin d'elles.
1: Et c'est vrai qu'en consultation gynéco, en général, on essaie de leur expliquer un petit peu ce principe. Et on leur fait aussi un peu sentir... leur sein, parce que c'est vrai que bon, on sent plein de choses, et des fois de leur dire voilà, il y a un peu les grains de riz, les grains de raisin, ça c'est normal. Par contre, un noyau dur comme un noyau d'olive, un noyau de cerise, là il faut un petit peu s'alerter et venir consulter. Alors, c'est pas toujours grave, hein, il y a beaucoup de tumeurs bénignes, des kystes ou des fibroadénomes, mais. Il faut venir consulter.
2: Tout à fait. Toute chose qu'on va percevoir d'inhabituel au niveau de ses seins doit amener à consulter.
1: Voilà. Et donc, l'autopalpation, c'est facile, c'est rapide, hein, ça prend moins de 5 minutes, c'est gratuit,
0: oui.
1: Mais ça peut valoir gros.
0: Et en plus de l'autopalpation, est-ce que vous avez d'autres éléments à prendre en compte pour cette prévention du cancer du sein?
2: Alors, dans la... pour reprendre les recommandations de la Haute Autorité de Santé, donc Emmanuel a parlé de l'examen clinique annuel à partir de 25 ans, qui du coup ne s'arrête pas, continue toute sa vie, d'accord. Et ensuite, à partir de 50 ans, entre 50 et 75 ans, on va rentrer dans le dépistage organisé, qui tous les 2 ans invite à pratiquer une mammographie et une échographie de dépistage. Donc ça, ce sont les recommandations actuelles. Et ensuite, ces recommandations-là peuvent être adaptées en fonction de ses antécédents familiaux, personnels, médicaux. Voilà. Ce qui est important de dire, souvent les patientes, après 75 ans, elles disent bah, « maintenant, on s'en fiche de moi ».
0: Advienne que pourra.
2: Voilà, bah, on ne veut plus s'occuper de moi, on ne fait plus rien. Alors que non, il faut qu'elles continuent de venir en consultation annuelle. On va continuer à les recevoir, à faire de la palpation en cabinet. Et si, bien sûr, il y a des signes qui nécessitent de faire une mammographie, elles pourront bénéficier d'une mammographie. C'est juste qu'on sort du dépistage organisé. Et ça, c'est un message qui n'est pas encore passé du tout. Et il y a beaucoup de femmes à partir de 75 ans
0: qui arrêtent,
2: tout suivi. Alors que c'est important pour la poitrine, mais aussi pour d'autres aspects gynéco auxquels on ne pense pas forcément. Donc, continuer à prendre soin de soi, c'est toute sa vie.
0: À tout âge.
2: À tout âge, tout à fait.
0: Et pour éviter ce cancer du sein, est-ce qu'il y a d'autres facteurs à prendre en compte, comme, je ne sais pas, l'alimentation ou éviter de fumer ou des choses comme ça ?
2: Alors, tout à fait. On va déjà peut-être dire les facteurs protecteurs.
0: Parce Très que bien.
2: Ça, c'est
0: ah, c'est bien ça.
2: C'est vrai qu'il y en a.
0: Au lieu de dire ne faites pas, c'est ce que vous pouvez faire.
2: Ce qu'on peut faire. Alors, bon, on va partir sur l'équilibre de vie, bien sûr. Hein, le plus important, l'équilibre alimentaire, avoir une activité physique régulière aussi. Vous l'avez abordé, du coup, éviter le tabac et l'alcool, bien sûr. Donc ça, c'est ce qu'on peut faire, ce qu'il y a entre nos mains. On sait aussi que l'allaitement maternel a un effet protecteur contre le cancer du sein. Alors, au niveau chiffres, on diminue le risque de 4% tous les 12 mois d'allaitement. Donc c'est quand même sur des allaitements longs, mais c'est intéressant à garder en tête quand même.
0: Voilà. Eh ben, très bien.
2: Et ensuite, les facteurs de risque.
1: Voilà. Ouais, donc les facteurs de risque, donc tabac, alcool, le surpoids, l'obésité, la sédentarité ou un niveau social élevé, et bien sûr tous les antécédents personnels ou familiaux de cancer du sein ou cancer de l'ovaire. Hein, ça, c'est à tenir compte.
2: Et puis l'âge,
1: oui, bien sûr. La moyenne de survenue du cancer du sein, c'est 55 ans.
0: D'accord.
1: Voilà. Et voilà, comme on se disait, ça concerne quand même une femme sur 8. Et donc, l'idée de toute cette prévention, hein, aussi d'autopalpation, c'est plus on le sait tôt, et donc plus on peut en charge... tout n'est pas toujours... ça peut être bénin, mais si c'est un cancer, en tout cas, plus on le sait tôt, plus vous serez pris en charge tôt. Et donc, ça vaut le coup. Il y a quand même de meilleures chances de guérison...
0: d'avoir des meilleurs résultats.
1: Tout le but.
0: Oui. Ouais. Eh ben, merci pour toutes ces informations. Donc, j'espère que les femmes qui sont à l'écoute ont bien enregistré tout ça. Et on voulait parler ce soir, pas forcément que de la prévention du cancer du sein, mais aussi de ce qu'on appelle les perturbateurs endocriniens. On n'en parle pas beaucoup, ça fait des années qu'on en entend parler. Mais ce n'est pas sur le tapis si souvent que ça. Et moi, j'aurais voulu connaître avec Aurélien, qui est kinésithérapeute avec nous, toutes les conséquences et comment se préserver. Et peut-être redéfinir ce qu'est les perturbateurs endocriniens.
4: Et oui, et ben déjà, un perturbateur endocrinien, ça va être une substance chimique ou naturelle. Typiquement, le soja. Dans le soja, il y a des substances qui peuvent aussi être considérées comme perturbateurs endocriniens et qui peuvent modifier le fonctionnement du système hormonal. Donc c'est ça le côté endocrinien, et qui peuvent aussi provoquer des effets néfastes sur l'organisme. Donc après, les perturbateurs endocriniens n'agissent pas forcément que sur le cancer du sein. Il y a plusieurs pathologies qui ont été montrées aussi, comme l'endométriose, l'asthme, des troubles de la reproduction et le cancer de la prostate. Donc en fait, ce dont on va parler ce soir sur les perturbateurs endocriniens concerne finalement toute la famille. Et donc les perturbateurs endocriniens, ils ont des caractéristiques assez particulières, comme le fait que ce ne soit pas la dose, ce n'est pas la quantité de la dose qui va jouer. Et un perturbateur endocrinien peut avoir un effet même à petite dose. Ça peut être aussi un effet différé dans le temps. Une exposition à un moment donné, des fois à un moment très particulier, peut avoir un impact beaucoup plus tard.
0: Plusieurs années après.
4: Quelques années après.
0: D'accord.
4: Et puis, donc, les principaux organes endocriniens, hein, l'hypothalamus, le testicule ou les ovaires, et le pancréas aussi, par exemple. Donc, c'est tout ça. Les hormones, ça sert à un petit peu les chefs d'orchestre, hein, de plusieurs fonctions dans le corps humain. Et donc, les perturbateurs endocriniens vont aller impacter cette petite musique.
0: Et dans notre mode de vie un peu plus moderne, il y en a de plus en plus.
4: Alors, on en est toute la population française sur certains polluants sont contaminés. Hein, une étude avait montré que sur certaines molécules, 100% de la population y était. Sur d'autres molécules, c'est 70%. Et c'est par exemple les bisphénols. On connaît peut-être un petit peu le.
0: Qu'il y avait dans le plastique, c'est ça?
4: Voilà, les bisphénols. Les phtalates aussi. Les phtalates sont des perturbateurs endocriniens. Ça, ce sont toutes les familles, hein, de perturbateurs endocriniens. Les pesticides, on va en reparler un petit peu dans le détail. Hein. Et puis, on a aussi peut-être des retardateurs de flamme. Bon, il y en a d'autres, mais on ne va peut-être pas trop passer là-dessus. On va peut-être plutôt passer après à réfléchir à ce qu'on peut faire pour essayer de limiter cette exposition.
0: Et ces perturbateurs endocriniens, c'est que des choses qui ont été créées? Parce que le bisphénol, ça a été, c'est pas l'état naturel, ça a été créé par l'homme.
4: Alors, il y a beaucoup de molécules chimiques, effectivement. La plupart des perturbateurs endocriniens sont molécules chimiques. C'est pas toujours évident à montrer scientifiquement. Donc, c'est pour ça aussi que c'est plus compliqué, en tout cas, qu'une molécule uniquement cancérogène. Et c'est pour ça que ça arrive. Là, il y a de plus en plus d'études aussi qui le montrent. Et puis, avec dans notre société, toutes ces maladies chroniques qui augmentent. Et donc, il faudrait essayer d'en faire quelque chose.
0: Et est-ce que, comme pour la préservation du cancer du sein, est-ce qu'il y a des choses à mettre en place?
4: Tout à fait, parce que par exemple, sur les. Alors, on va les retrouver dans l'alimentation, par exemple. Les pesticides, l'alimentation, donc ce qui va être plutôt préconisé, ça va être de laver et d'éplucher les légumes. Ça va être aussi de privilégier des fruits ou des légumes avec le moins de résidus. Par exemple, un kiwi a beaucoup moins de résidus que, par exemple, une cerise ou qu'une pomme, qu'une fraise. Et puis après, le must, c'est d'aller dans l'alimentation bio. Il y avait d'ailleurs une étude, une grande étude avec une grande cohorte, qui avait montré que les femmes qui consommaient plus de 50% d'alimentation bio avaient 36% de risque en moins de développer un cancer du sein. Donc l'alimentation bio, après, si on ne va pas faire tout bio, pas forcément, c'est peut-être pas évident, mais ça vaut peut-être le coup aussi d'aller demander aux collectivités aussi pour dans les cantines. Et voilà, après on peut privilégier certains aliments justement plus que d'autres. Dans les légumes, plutôt le céleri par exemple, a un peu plus de les salades, un peu plus de résidus.
0: D'accord.
4: Donc après on peut aussi essayer de jouer avec ça quand on fait ses courses, si on doit faire des choix.
0: Oui, peut-être privilégier l'alimentation bio sur ces produits-là et éplucher les autres sans forcément qu'ils soient bio, les laver et les éplucher.
4: Oui, tout à fait. Voilà pour le côté alimentation. Après, il y a le côté aussi ustensile de cuisine.
0: Oui.
4: Puisque je ne l'ai pas évoqué, mais il y a aussi les composés perfluorés, les PFAS. Peut-être que ça, on en a entendu parler dernièrement. Les PFAS, et donc dans les revêtements anti-adhésifs.
0: De nos casseroles, de nos poêles.
4: Des poêles, tout à fait, ou des ustensiles, des spatules. Il vaut mieux aller privilégier des matériaux inertes, tels que l'inox, le verre. Donc, une poêle en inox, c'est super. Alors, un petit détail quand même, parce que c'est un petit peu différent pour la cuisson. Il faut bien la laisser faire chauffer. Il faut bien laisser chauffer la poêle. À peu près à 2/3 de la puissance, et quand il y a une goutte d'eau qui perle, c'est que c'est assez chaud et on peut mettre dessus.
0: Et là, on peut mettre l'aliment et il ne va pas coller.
4: C'est ça.
0: C'est ça le
4: problème.
0: Parce qu'en
4: fait, à chaque fois, quand on est passé par là. Hein,
0: ah, puis on met 3 heures à.
4: Et après, on marre, et après, la poêle qui est super, elle reste dans le placard, elle n'est pas utilisée. Dommage. Et on peut faire des crêpes après, hein, avec des.
0: Mais ce soir, j'apprends plein de trucs, c'est super.
3: Mais moi, quand j'avais suivi la conférence d'Aurélien, en fait, effectivement, j'ai appris à utiliser mes poils en inox et j'étais super contente. Bon, alors, j'avoue, j'ai essayé les crêpes, mais j'ai pas réussi encore.
0: Non, mais rien que sur les légumes et les fruits, ils absorbent pas les pesticides pareil. Et c'est super intéressant. Oui, j'apprends vraiment beaucoup de choses. Et donc, tu fais des conférences, j'imagine, sur les perturbateurs endocriniens.
4: Bah là, ça a été l'occasion avec la CPTS, ouais. Dans la Zumba Rose. Zumba Rose,
0: octobre
4: rose, qu'on avait fait ici sur la vallée du Grésivaudan. Il y a à noter aussi que dans les ustensiles aussi, on peut. L'idée, c'est de diminuer le plastique. Dans le plastique, il peut y avoir des migrations et qui peuvent augmenter avec la chaleur. Donc, typiquement, une boîte en plastique qu'on met au micro-ondes. Et si le plat il est acide et gras, là, il peut y avoir plus de migrations. Donc, pour s'en préserver. Soit on peut faire avoir une boîte en verre. Alors si le plastique il est en, si le couvercle il est en plastique, voilà, il y a peu d'échanges. Donc c'est intéressant d'avoir ce genre de boîte de limiter le plastique. D'ailleurs, je crois qu'aujourd'hui c'est la journée mondiale de l'environnement où on essaie aussi de limiter le plastique parce que ça a d'autres conséquences aussi, pas que là sur la santé des êtres humains. Voilà, on peut poursuivre aussi avec. Oui. Alors, je donne un

0: vers des. Déjà, est-ce qu'on a besoin de ces produits? Et si on en a besoin, d'aller plutôt vers des, vers des, lapets, des labels.
1: Écocert, des choses comme ça.
0: Exactement. Et puis, c'est des applications, hein, les applications Yuka, quel produit, Inky Beauty, tout ça, ça peut aider aussi à mieux connaître, parce que pour aller lire toutes les étiquettes, tous les produits, c'est pas facile, hein.
1: Mais parce que mine de rien, pour laver son sol, c'est que, enfin, ça a l'air bête comme ça, mais on pourrait se dire, oh, je lave mon sol, c'est bon. Mais non, en fait, on va inhaler quand même ce qu'on a mis au sol.
0: Tout
1: voilà.
0: à fait.
1: Alors que ça a l'air anodin comme ça, bah non, c'est par terre, peu importe. Mais non, on respire tout ça.
0: Tout à
2: fait. Oui, et les jeunes enfants sont aussi au sol.
1: En plus.
2: Donc, c'est pour ça que l'aération est préconisée, hein, c'est ça, 2 fois 10 minutes par.
0: L'aération,
2: jour.
0: Oui, l'aération, ouais. Une bonne ventilation aussi.
2: Oui, ventilation.
0: L'aération, si c'est en courant d'air, 5 minutes. C'est un bon courant d'air.
1: Ouais, alors, renouveler faut l'air de la maison ou de l'appartement.
0: Tout à fait. 2 fois par jour, même avant le matin, après la nuit, et puis avant d'aller se coucher aussi, hein, même dans une chambre, c'est toujours intéressant.
1: Et ça, c'est des choses qui ne coûtent pas cher, qui est finalement un peu écolo. Bah, si on a air, on est tous un peu écolo. Et puis voilà, c'est plein de choses comme ça.
0: Oui, en plus,
1: c'est facile à mettre en place.
0: Il va y avoir pas que, ça ne va pas que agir sur les perturbateurs endocriniens, ça agit aussi sur d'autres molécules. Donc en fait, moins on en a, moins on baigne dedans, en fait, mieux c'est. Quoi. C'est tout à fait.
2: Ouais. Oui, surtout que ça peut être relargué à distance, hein, c'est ce que tu disais.
0: Oui.
2: C'est ça, hein, les perturbateurs.
0: Enfin, relargué dans,
2: dans
0: le sens,
2: l'environnement. Les peintures, tout ça.
0: Dans les peintures aussi, oui. Il peut y avoir dans tout ce qui est bricolage. Et plutôt se fier, du coup, c'est pareil, il y a une étiquette, le côté A+. Il y aura moins de relargage, moins d'émissions de certains produits. Et puis, il y a une chose aussi qu'on peut faire, c'est utiliser la seconde main, l'occasion, que ce soit dans l'immobilier. Dans le mobilier, du coup, le principal, les gaz, ils vont être émis au début. Donc, c'est même aéré avant l'utilisation, même si pour ceux qui sont enceintes, l'idée, c'est de faire la chambre le plus tôt possible. Comme ça, derrière, on a le temps d'aérer, il y a le temps que ça...
1: Et c'est pour la maman et pour le petit, du coup.
0: Complètement. Et c'est pareil pour les vêtements. Les vêtements, c'est bon. Si, et puis, si c'est en neuf, on peut laver une première fois. Il y a déjà une bonne partie qui va aller s'évacuer.
1: Donc, ces perturbateurs, il y en a vraiment partout.
0: Il y en a partout. Et c'est pour ça que d'ailleurs,
1: ça fait un peu peur quand même.
0: Toute la population française, elle est exposée en fait. Alors après, il y a des perturbateurs endocriniens qui vont être évacués très rapidement, et en 24 heures, hein, certains, les phtalates, et puis d'autres qui vont être vraiment stockés sur du moyen terme, long terme. Donc c'est. Mais on baigne dedans, mais voilà, après on a des possibilités, et puis après on est aussi dans la société dans laquelle on est, hein, il faut vivre
1: et
0: aussi.
1: Et moi ce que j'entends, c'est que faut utiliser quelque chose qui soit plus respectueux de l'environnement, mais finalement plus respectueux de nous-mêmes.
0: Ça,
1: envers c'est, nous-mêmes.
0: C'est, oui, on fait partie de l'environnement. En
1: exactement,
0: fait.
2: Pour notre
0: dedans.
2: Santé. Ouais.
1: Exactement.
0: Ça se complète beaucoup, en fait, les actions qui vont être intéressantes pour l'environnement, en fait, elles y sont aussi pour nous. D'ailleurs, j'ai oublié, je pense aussi aux pesticides. On en a parlé dans l'alimentation, mais les pesticides, on en a aussi dans la maison, des fois les anti-moustiques, pour les plantes, peut-être des fois, voilà, les anti-fourmis, certains,
1: oui.
0: sont des insecticides, et donc qui tuent les insectes. Hein. Mais ça tue les insectes, c'est très bien, mais peut-être se poser aussi la question sur du moyen terme. Alors c'est pareil, hein, c'est pas en utilisant une fois, des fois, voilà, il n'y a pas le choix. Mais c'est sur du moyen terme, réfléchir peut-être à d'autres solutions. C'est pour ça que c'est aussi important de le faire vraiment progressivement, de faire des fois en petit groupe, c'est plus sympa, d'aller se motiver entre soi, d'aller rechercher, parce que faut trouver aussi l'information. Des fois les solutions, elles sont pas si faciles, mais des fois pour des produits nettoyage, nettoyer à l'eau, ou à la limite on peut mettre du bicarbonate, du savon noir pour le côté pour tout le côté graisse, pour dégraisser un peu, et ben ça, on va faire des économies, puis ça sera, c'est même plus simple, et puis
1: oui,
0: c'est
1: y a
0: mieux
1: plein de
0: pour
1: produits
0: nous.
1: Qui se fabriquent maison soi-même.
0: Oui, tout à fait. On peut aller là-dedans aussi. Alors, quand on fabrique ces produits, attention au côté microbien, parce que quand on achète des produits, ils sont

0: toujours fait dans les règles de l'art. Bien se laver les mains avant, faire ses produits, voilà, on sait ce qu'on met dedans. Moins il y a d'ingrédients, mieux c'est, en fait.
1: Et en tant que sage-femme, des fois, vous donnez un peu des astuces comme ça, quand on vous pose des questions sur « j'ai un peu peur, dans ma famille, il y a eu des cancers du sein, ou c'est quelque chose qui m'angoisse », donc vous parlez de l'autopalpation, on a parlé de l'alimentation, du sport, de l'alcool, du tabac. Et est-ce que vous parlez des fois un peu de tous ces perturbateurs endocriniens et donnez des astuces ?
2: Oui, tout à fait, surtout spécifiquement pendant la grossesse, parce qu'on a une exposition de la femme enceinte et du fœtus aux perturbateurs endocriniens, donc les recommandations, elles vont aborder le sujet de l'aération, effectivement, du logement, mais aussi tout ce qu'on va utiliser pour soi en tant que cosmétique. Et pendant la grossesse, on sait que la femme, elle s'expose encore plus aux cosmétiques. Elle va utiliser des huiles anti-vergetures, elle va utiliser beaucoup plus de choses qu'habituellement. Et donc, les recommandations, c'est toujours le mieux, c'est le moins. Donc, le moins on utilise de produits, le mieux c'est. Et aller effectivement vers des labels bio si possible, surtout pour les produits qui ne se rincent pas. Utiliser un gel douche qui n'est pas bio, vu que ça se rince, bon, ok. Par contre, une crème qu'on va utiliser tous les jours, à ce moment-là, faut être un peu plus attentif à ça dans son choix. Donc il y a le côté grossesse, et puis il y a le côté nouveau-né aussi. Et là, tous les cosmétiques qu'il y a pour les bébés, des eaux nettoyantes, les lingettes, les parfums. Donc arriver à faire marche arrière là-dessus, c'est compliqué. C'est compliqué.
3: Mais les jeunes femmes sont de plus en plus sensibilisées à ce côté environnemental. En tout cas, elles posent beaucoup de questions pour faire au mieux et limiter ce risque.
1: Eh bien, un grand merci. Aurélien voulait...
0: Oui, il y a une petite expression, voilà. Un polluant en moins est une chance en plus.
1: Ouais, c'est vrai. Vous savez qui avait dit ça ? Non, pas
0: non,
1: forcément, mais
0: pas.
1: C'est très bien. C'est parfait. En tout cas, ce soir, j'étais contente de vous avoir tous les quatre autour de la table. C'est vrai que c'est toujours dynamique quand il y a du monde. C'était hyper intéressant. Moi, j'aime bien toucher à tout, à me renseigner sur plein de choses. Et là, j'ai découvert plein d'informations. Donc, un grand merci. J'espère que les auditeurs auront appris, comme moi, plein de choses. Et bien, merci à la CPTS que toutes ces professionnels de santé vous entourent et permettent un certain dynamisme pour plein de problématiques. Un grand merci à vous quatre. Et je dis à mes auditeurs, restez à l'écoute parce que dans la deuxième partie d'émission, nous allons parler avec ma co-animatrice Agnieszka de la féminité sur le thème « Je kiffe être une femme ». Donc voilà, on va faire une petite pause musicale et un grand merci à vous quatre d'être venus, d'avoir intervenu.
3: Merci à vous.
0: Merci.
2: Merci beaucoup.

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0: Bonsoir, vous êtes toujours sur Radio Grésivaudan, vous écoutez toutes les couleurs d'être parent. Dans cette deuxième partie d'émission, je vous l'avais annoncé, je suis avec Agnieszka. Bonjour Agnieszka.
1: Bonsoir, je suis très heureuse d'être avec toi ici à l'antenne, avec vous tous. Habituellement, c'est pas mon créneau, mais aujourd'hui, c'est un petit moment partagé avec toi, Sylvanie.
0: Et oui, on a voulu que nous deux, les co-animatrices de l'émission, on fasse une émission commune cette année. Et le thème nous a sauté aux yeux, c'était évident. C'était « Je kiffe être une femme ».
1: Ah oui, je kiffe à fond. Donc aujourd'hui, on va parler un peu comme des jeunes.
0: On va parler de nous. On a décidé de faire ça un peu sous forme d'interview. Ouais. On va se poser des questions.
1: Alors ça va être drôle parce que moi j'ai absolument rien préparé. Je connais les questions mais je connais pas les réponses.
0: De toute façon, les réponses c'est nous-mêmes, tu vas voir.
1: Ouais. Non mais je te fais confiance après, tu sais comment.
0: Donc la première question dont je kiffe être une femme, c'est ce que tu aimes. Qu'est-ce que tu aimes, Agnieszka, dans ta posture de femme en fait ?
1: Tout, en commençant par mon corps rempli de bourrelets, de vergetures, des seins qui tombent, pas trop mais un peu quand même, des petites rides qui apparaissent, les cernes, mes dents de bonheur, ma joie de vivre, mon passé, mon instant présent de ma vie, en fait... Je m'adore, sans être prétentieuse, bien évidemment, mais j'adore mon corps de femme. Donc ça passe par le corps, par l'esprit, par l'âme. En fait, tout ce que aujourd'hui je représente, tout ce que j'ai pu créer depuis 49 ans, parce que j'ai 49 ans, j'adore en moi. Et je suis fière et très émue aussi d'être une femme, parce que la femme, c'est elle qui offre la vie, qui porte la vie, qui donne cette possibilité aux enfants de naître, sans oublier les hommes, bien évidemment. Mais oui, moi j'aime tout ce que je représente aujourd'hui.
0: Parfait, voilà. Comme réponse. Tu vois, t'as pas besoin de préparer. Hein.
1: Voilà. Donc ma spontanéité, je l'adore aussi. Donc c'est aussi ça qui m'aide à répondre à tes questions ce soir.
0: Ah oui, Agnieszka, elle a rien compris à l'émission.
1: Oh là là. Non mais voilà, donc c'est aussi ça.
0: C'est une interview, donc moi je pose des questions. Mais Agnieszka, faut que tu poses des questions aussi.
1: Mais je te pose la même question, oui. Une autre.
0: Bah la même.
1: La même.
0: Parce que j'aurais pas forcément. Bah ça se trouve, il y a des réponses, on les aura pareilles, mais peut-être pas.
1: Bah alors, Sylvanie, qu'est-ce que tu aimes dans ta posture de femme ? Point d'interrogation.
0: Moi, ce que j'aime, c'est que les femmes, on peut être coquettes. Alors soit on peut être très simple, soit on peut être sportive, il y a des jours où on peut être habillé en sport, il y a des jours où on peut être très classe, très sophistiquée. Et je vous pose la question, à un mariage, c'est qui a la plus belle robe ? Bah c'est la mariée.
1: Eh ben oui.
0: Bah ouais. Exactement. Et c'est ça la classe, c'est qu'on a toujours des petites choses pour briller et des voilà.
1: T'étais mariée toi ?
0: Ah oui, je suis mariée depuis 18 ans.
1: D'accord, t'avais la belle robe.
0: Ah, truc, la vraie meringue. Ah. Un truc de dingue. Le bustier, c'était blanc, j'avais de la dentelle sur le bustier. Et quand je dis la meringue, tu sais, c'est quand t'as le truc dessous qui gonfle et tout. Ah ouais.
1: Ah oui, toi aussi. Moi, j'avais un voile.
0: Moi, j'avais pas le voile, j'avais un espèce de chignon de fou avec des fleurs dans les cheveux. J'avais mon bouquet. Mon bouquet de fleurs. Enfin,
1: c'était quoi ton bouquet, toi ?
0: Alors, il y avait beaucoup de fleurs violettes.
1: Ah oui, d'accord.
0: Et beaucoup de fleurs violettes. Et je ne l'ai pas jetée au public, aux invités. Je l'ai offert à ma grand-mère parce que ma grand-mère n'a pas pu se déplacer.
1: D'accord.
0: Elle était trop âgée.
1: Symboliquement, c'est fort.
0: Donc voilà, le lendemain du mariage, je suis allée voir ma grand-mère à Annecy qui ne pouvait pas se déplacer. Oh, et elle l'a gardée dans un vase pendant des semaines. Et après, il a séché. Et elle l'a gardée jusqu'à la fin.
1: C'est beau et précieux d'être une femme.
0: Alors, je pose quand même la question.
1: Oula, j'ai peur parce que je ne me rappelle plus de questions là.
0: Si tu avais le choix, aurais-tu préféré être un homme ?
1: Ah non, ah mais pas du tout, c'est non catégorique, non.
0: Bon, très bien.
1: Alors, et toi Sylvanie, est-ce que tu aurais aimé d'être un mec si tu avais pu avoir ce choix ?
0: Alors moi je dis non, il y a trop de poils en fait. Trop de poils à gérer. C'est juste pas possible.
1: Mais t'es pas obligée d'être un mec pour avoir des poils, hein.
0: Ah non, mais attends, la moustache, la barbe, sur le torse, dans le dos, des
1: mais
0: fois.
1: Mais il y a les femmes qui ont des moustaches.
0: Ah non.
1: Mais oui, écoute.
0: Oui, j'y avais pas pensé. En règle générale, on est moins poilu.
1: Attends, Frida Kahlo, c'était une femme, une très belle artiste peintre, mais elle avait une belle moustache. Hein.
0: Bon, alors, Armia, Frida Kahlo. Moi, trop de poils, pas possible.
1: Ok, d'accord. Donc, on sait très bien, elle n'aime pas les poils. Sylvanie.
0: Quelque chose que tu aimerais quand même changer dans ta position de femme. S'il y a un truc que tu pouvais changer. Ou dans ton physique, dans...
1: Oui, bah, alors j'ai dit toujours que j'adore mon corps, mais si j'avais une petite baguette magique sans faire du sport, j'aurais bien aimé enlever mes bourrelets.
0: Être musclée, tu voudrais ?
1: Musclée, oui.
0: Parce que tu sais
1: oui
0: qu'il y a des hommes avec des bourrelets quand même.
1: Oui, oui, oui. Non, mais c'était quoi la question ?
0: Si tu avais quelque chose à changer.
1: Non, non, non. En moi, peut-être me rajouter 10 cm ou peut-être pas du tout. Non,
0: en fait, t'es bien comme
1: non,
0: t'es,
1: moi,
0: t'as
1: je
0: pas
1: suis
0: envie
1: bien
0: de changer. Hein.
1: Oui, non, j'ai pas envie de changer. T'aimerais changer quelque chose en toi, si tu pouvais ?
0: Moi, ce serait ma force musculaire complètement inexistante.
1: Bah écoute, bienvenue au club. Bah,
0: ouais, mais du coup, tu dois bouger un meuble à la maison, tu dois porter un truc, mais je suis incapable de le faire sans aide.
1: C'est pour ça qu'il faut avoir un homme à la maison.
0: Ah ben, j'ai un mari et un fils. Et bah les voilà. Deux sont musclés, on arrive à changer des meubles, à bouger les meubles, à porter des tables, il n'y a pas de souci.
1: Ok, bah super alors, t'as pas besoin de changer.
0: C'est vrai. Quelle est ta meilleure réussite en tant que femme ?
1: Waouh ! Donc c'est côté femme mais pas maman, on est d'accord?
0: Non, c'est femme, c'est tout, ça peut être femme, ça peut être amante, ça peut être maman,
1: d'accord.
0: Ça peut être tout ce que tu veux.
1: Et les trois réussites les plus importantes de ma vie, les plus précieuses, c'est mes trois enfants. Ça, c'est une évidence. Après, comme tu sais, moi j'ai réalisé plus qu'un rêve, c'est la création de mon espace Île des Couleurs. Donc ça, c'est ma plus grande réussite.
0: Oui, parce que du coup, tu es épanouie en tant que maman et en tant que professionnelle.
1: Voilà, exactement. Donc c'est l'épanouissement, oui, personnel et professionnel. Et surtout, du côté professionnel artistique, c'est que ma passion est devenue mon métier. Donc en fait, quand je me réveille le matin, je n'ai pas l'impression vraiment d'y aller travailler, même si c'est un travail qui m'apporte le salaire, qui paye mes factures, tout le reste, et qui me permet de m'épanouir. Oui, mais c'est surtout ça. Les enfants et ma passion qui est devenue mon métier, et toutes les belles rencontres que j'ai réussi de créer, croiser sur le chemin de ma vie. Et toi alors, quelle est ta plus belle réussite dans ta vie, Sylvanie ?
0: Eh bien écoute, il y a une partie qui est un peu comme toi. Tu vois, on a des réponses en commun parce que c'est mes enfants. Mmh. C'est mes enfants, c'est de les avoir portés pendant 9 mois, d'avoir vécu l'allaitement, le maternage, ce lien maternel qu'on crée avec nos enfants.
1: Exceptionnel.
0: C'est exceptionnel quand ils sont petits. Il y a le côté cocooning et câlin. Et maintenant qu'ils grandissent... moi, c'est des ados, voire l'aîné est un très grand ado. Hein, toi aussi, ils sont
1: oui,
0: très grands,
1: aussi,
0: les tiens.
1: Bien sûr.
0: Et il y a cette complicité de maman que les enfants ont, que nous, maman, on a créée. Et puis, quelque part, on a créé la vie. Alors, il faut un homme, hein, mais on a porté. Et je dirais que tout ça, c'est une aventure folle. Et je pense que la grossesse... Et le maternage, c'était l'aventure de ma vie, en fait.
1: Ah oui.
0: Ouais, vraiment.
1: Moi, la grossesse, c'est pareil.
0: Ouais.
1: Hein, de sentir,
0: c'est vraiment exceptionnel.
1: Ouais. C'est sûr qu'il y en a privilégié par rapport aux
0: oui,
1: hommes.
0: Ça, c'est quelque chose qu'on peut vivre. Et c'est peut-être le seul truc que les hommes ne peuvent pas vivre parce qu'il y a quelques années, par exemple, il n'y avait pas de femmes pilotes d'hélicoptère ou je ne sais pas quoi. Maintenant... on peut, en tant que femme, être pilote d'hélicoptère. Il y a plein de choses
1: exactement
0: qu'avant, les femmes ne pouvaient pas faire. Avant, elles ne pouvaient pas voter, elles ne pouvaient pas conduire. Maintenant, ça fait des décennies qu'on peut. Mais je pense que même avec les progrès scientifiques, ben, un homme ne pourra jamais mettre au monde, en fait. C'est peut-être le seul truc qu'on n'aura jamais en commun et qui est quand même fantastique pour nous,
1: je
0: les
1: l'espère, hein, que ça ne va pas arriver parce que sinon, ça va créer pas mal de bazar.
0: Bon, y a peu, Je ne connais pas l'avenir, voilà. Mais en théorie, voilà.
1: Que ça n'arrivera jamais.
0: D'ailleurs, je me suis toujours demandé, peut-être que... Donc nous, on a posé la question, si tu étais un homme, bon, les deux, on ne veut pas. mais est-ce que si on pose la question à un homme, qu'est-ce que tu ferais si tu étais une femme? Je me demande, je pense qu'il y en a qui c'est, vu que c'est le seul truc qu'ils ne peuvent pas faire, peut-être qu'il y en a qui se diraient, ah, peut-être être enceinte.
1: Eh bien, écoute, moi...
0: ça les titille.
1: Moi, je connais quelques hommes qui m'ont déjà dit.
0: Ouais, hein. Mais ça ne m'étonne pas, parce que comme c'est le seul truc qu'ils peuvent... Enfin, seul, c'est un des trucs qu'ils ne peuvent vraiment pas faire, ben, c'est questionnant, en fait.
1: Exactement, ouais.
0: Alors, on voulait terminer sur une petite anecdote rigolote en tant que femme. Est-ce que tu as une histoire à raconter?
1: Il n'y avait pas une autre question, là?
0: Non. Non?
1: Ah oui, d'accord. je ne sais pas. J'ai mal lu ta feuille. Ok, d'accord. Une petite anecdote. J'en ai plein.
0: Ah bah vas-y, c'est le moment de se lâcher.
1: Oh là là, qu'est-ce que tu veux que je te raconte? Bah, maintenant, tout le monde sait que...
0: Non, c'est pas tout.
1: Bah... Écoute, pendant mon célibat, qui a duré un an, j'ai eu pas mal de belles rencontres, de belles surprises. Et une des anecdotes, c'est une des rencontres que j'ai pu... avoir dans ma vie de célibat. C'était un homme très chouette, adorable, par texto, par téléphone. Et le jour où je l'ai vu, j'avais envie de m'enfuir. Donc en fait, quand il est sorti de la voiture, j'ai dit « Ah, comment je vais faire ?» Donc en fait, la totale ne correspondait pas à tout ce que cet homme-là m'avait présenté. En photo, je sais pas, je pense qu'il s'est servi de Photoshop.
0: À ma 600 sur ton,
1: je t'assure, il est sorti de la voiture. Je me suis dit, mais il est enceinte ou quoi? Tu vas revenir à la grossesse. Et je te jure,
0: et comment tu t'en es dépatouillée?
1: Eh ben, écoute, je sais pas, je suis restée un peu avec la bouche ouverte. On me disait. Ah, en me disant, comment je vais faire? On est quand même allé au restaurant parce que je suis...
0: Parce que tu avais faim.
1: Parce que je suis surtout polie. Polie, j'avais pas... Voilà, j'avais du mal, je suis dans l'empathie. Voilà. Mais après, quand même, j'ai abordé le sujet lors du dîner. Le dîner, il était très court. Hein. J'ai même pas pris de dessert, pas d'apéro. J'ai pris le plat principal.
0: L'addition, s'il vous plaît.
1: Merci, au revoir. Donc ça, c'est une anecdote très, très, très drôle. Comme quoi, aujourd'hui, à cause ou grâce à la technologie moderne, on peut tromper l'autre qui est en face en se faisant passer par quelqu'un qui n'en est pas. Donc c'est pour ça, tu vois, quand j'étais sur les sites de rencontres, je ne mettais jamais de filtre pour qu'on voit la totalité de mon visage. Je me disais, j'ai des rides, j'ai ci, j'ai ça, je m'accepte. Comme ça, il n'y a pas de surprise. Et je ne suis pas la seule d'avoir ce genre de rencontres et d'expériences parce que certaines de mes copines, elles le vivent encore aujourd'hui. Maintenant, je ne suis plus célibataire. La bonne nouvelle, c'est que des hommes super existent. Et je suis la plus heureuse des femmes épanouies. Je kiffe d'être une femme, en fait.
0: Oui, puis d'être au naturel, parce que tu parlais de l'image et des images qui sont trafiquées. Moi, j'ai une petite anecdote. J'ai une photo, d'ailleurs, c'est toi qui l'as prise, je te la montrerai. J'ai une photo dans ton cabinet pour préparer cette émission. Il faut savoir qu'avec Agnieszka, nous sommes allés à l'île des couleurs. Agnieszka est une belle blonde et elle adore mettre du rouge à lèvres rouge. Là, il n'est pas si rouge aujourd'hui.
1: Il est orange.
0: Mais elle adore mettre du rouge à lèvres très rouge. Et ce jour-là, en plus, elle avait des talons aiguilles rouges. Mais elle adore vrai. Agnieszka. Ouais. Et elle m'a prêté son rouge à lèvres. On était toutes les deux en rouge à lèvres rouge. Et on a fait plein de photos rigolotes. Faisait des grimaces, ridicule. On faisait femme fatale, on réfléchit, bref. Et une photo était très jolie. Moi, j'y connais rien en filtre. Mais j'ai demandé à une amie, fais-moi un filtre comme les nanettes youtubeuses, là.
1: Sur la photo que je t'avais...
0: Ouais, une des photos qui était pas mal, déjà. Je l'ai envoyé à mon mari, il ne m'a pas reconnue. Je suis quand même sa femme depuis 18 ans et on se connaît depuis 25 ans. Hein. Et en fait, on aurait dit franchement, alors j'étais toute palote. Bon, je ne suis pas très colorée non plus, mais... mais c'était, j'étais toute palote, j'avais pas de rides. J'en ai quand même un peu. Et je sais pas, j'avais, on aurait dit j'avais 17 ans sur la photo. Ah, et ouais. Clairement, j'ai pas 17 ans. Hein. Et mon mari m'a pas reconnue.
1: Ah, mais c'est pour
0: après,
1: ça.
0: Ce qui m'a rassurée, c'est qu'il m'a dit je te préfère au naturel sans filtre. Donc là, je dis ouf. Mais effectivement, quand on parle de l'image, effectivement, ces histoires de filtres, c'est une catastrophe.
1: Ah, mais c'est horrible. Hein. Mais il n'y a pas que des filtres. Il y a vraiment des trucs qui enlèvent le ventre, qui enlèvent ci, qui rajoutent des seins, des fesses. C'est incroyable. Moi, je voudrais, tu vois, parce que je ne sais pas pourquoi, j'avais l'impression qu'il y avait autre chose sur les questions-réponses qu'on a préparées.
0: Tu voulais dire quoi?
1: Je ne sais pas. Ah oui, qu'est-ce que je voudrais dire? En fait, si moi, si je pouvais devenir un homme pendant 24 oui. heures, j'aimerais bien quand même. Parce que je trouve que... alors, pourquoi? Parce qu'une femme, dans la sphère intime, elle accueille l'homme. Tu vois ce que je veux oui. dire? Et j'aimerais, en moi, une seule fois dans ma vie, de savoir qu'est-ce que ça fait d'être accueillie par une femme.
0: D'avoir une relation avec
1: une relation avec sexuelle.
0: Un corps d'homme.
1: Voilà, donc avoir le sexe masculin et de faire l'amour à une femme et d'avoir, de pouvoir
0: ressentir... D'avoir un plaisir différent que ce qu'on a nous.
1: Exactement. Parce que ça, je trouve magique quand les deux êtres s'unissent dans cette sphère très intime, très forte, exceptionnelle. Voilà, donc pour cette raison-là uniquement, les mobs, tout le reste, bâtir une maison, non, pas du tout, les poils, pas du tout, mais pour cette partie intime, au moins pendant 10 minutes quoi, vite fait ma fête, si on veut, mais de savoir qu'est-ce que ça fait. Voilà.
0: Ok. Alors moi je raconte ma petite anecdote rigolote.
1: Hein. Ouais, vas-y.
0: Moi mon anecdote c'est que... Comme j'ai allaité mes enfants longtemps, en fait, je les ai allaités dans des endroits complètement insolites. Donc, moi, j'ai allaité à la poste parce qu'il y avait beaucoup de la queue. Donc, pendant que je faisais la queue, ben, l'enfant avait faim. Donc, j'ai allaité à la poste, bon, au restaurant, assez classique, à Radio Grésivaudan. Quand
1: ah
0: je
1: oui
0: faisais mes émissions au tout début, je venais
1: génial
0: avec... j'étais enceinte de... Ma petite troisième, Alice.
1: Tu le voyais, Ismaël? T'étais déjà là?
0: Non, il n'était pas déjà là. C'était d'autres techniciens du son.
1: Ouais.
0: En fait, souvent, les enfants, quand on les met dans le cosy pour aller en voiture, ils s'endorment. Donc, ce que je faisais géographiquement, en fait, le technicien du son, il est derrière une vitre. Et on le voit, nous, quand on fait l'émission de radio. Et je lui laissais le bébé qui dormait. Et dès que le bébé se réveillait, il me faisait des immenses signes. Ça voulait dire SOS, SOS, ton enfant vient de
1: ton aîné.
0: Et du coup, on faisait une pause musicale. Je mettais l'enfant au sein, mais des fois, ça durait plus que l'émission, que la pause musicale. Du coup, j'ai fait des émissions avec en allaitant.
1: Génial.
0: J'ai fait à l'église, j'ai allaité à l'église. Et alors, l'endroit le plus dingue, dans les grottes de Lascaux.
1: C'est pas vrai.
0: Je te jure, en visite touristique
1: ah ouais,
0: dans les grottes
1: génial
0: de Lascaux. Donc voilà.
1: Tu t'es fait une photo? Ah non, on peut pas faire
0: non. Non, j'ai pas fait de photo. Mais peut-être qu'à part les hommes préhistoriques, il n'y a
1: ah
0: que
1: oui
0: moi qui ai allaité dans les grottes de Lascaux en fait.
1: Ah bah c'est génial, tu t'en rends compte?
0: Bon.
1: Ah, c'est une belle expérience aussi. Donc tu vois, on est comme quoi, on a des anecdotes complètement différentes.
0: Ah bah oui, puis je pense que si on était là, il y a 5 micros, si on était 5 femmes, on aurait à chaque question, on aurait répondu différemment.
1: Oui, c'est vrai.
0: S'il y avait 100 micros et qu'il y avait 100 femmes, ben, il y aurait peut-être 100 réponses. Donc voilà.
1: Non, voilà, parce que chaque femme est unique, précieuse.
0: Exactement.
1: Et importante. Voilà. Donc tu kiffes d'être une femme?
0: Ah, moi je kiffe.
1: Ouais.
0: Je kiffe.
1: Ouais, ouais. On kiffe toutes les deux. Et on est très heureuse d'être avec vous ce soir.
0: Eh bien, un grand merci en tout cas. Merci Agnieszka.
1: Eh bien, écoute, merci à toi. Merci à Ismaël.
0: Ouais, pour le son, merci Ismaël.
1: Voilà, merci à vous. Moi, je vous retrouve la semaine prochaine lors de mon émission.
0: Et moi, dans 15 jours.
1: Voilà, belle soirée à vous. À très bientôt.
0: Un grand merci. Au revoir.
1: Merci à toi.

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1: Madame, monsieur, bonsoir. Voici les titres de l'actualité de ce lundi. Des questions après l'explosion de violence hier après-midi à travers le pays. Que s'est-il réellement passé? Qui sont ces milliers de militants qui se réclament d'un mouvement pour le vivant qui ralentissent et parfois même bloquent l'activité dans la plupart des villes? Trafic perturbé, manifestations massives. Gérard Dupin, spécialiste des questions insurrectionnelles et des nouveaux mouvements sociaux, interviendra dans ce journal et nous apportera un éclat.

0: aucun code.
1: Téléspectateurs, vous venez d'entendre une propagande terroriste faite par des personnes irresponsables. La police nous informe qu'il s'agit d'un groupuscule connu de leur service et qu'elle...

excuses après cet acte révoltant. Nous venons de récupérer définitivement l'antenne. Nous insistons sur le fait que ce groupuscule étant extrêmement dangereux, tout ce que vous venez d'entendre n'est naturellement que pur mensonge.

0: suis dans une salle à manger. Je sais pas trop comment je suis arrivé là, mais je me rappelle qu'à partir de là, il y a une dame qui est en face de moi, qui est debout avec un plat de service et une cuillère, et elle me sert une énorme assiette, un truc mais gargantuesque, un truc très en sauce, genre pomme de terre avec du fromage, tu vois. Et elle reste debout comme ça et moi je mange. J'ai pas hyper faim, mais je mange le truc quoi. J'arrive au bout de l'assiette, j'ai soif, mais il n'y a pas un verre d'eau, mais j'ai soif. Elle me resserre la même assiette. Et elle reste comme ça, debout à me regarder, son grand sourire. Et elle reste comme ça, debout à me regarder, son grand sourire. Et je mange le truc. Et j'ai de plus en plus soif, et j'ai de plus en plus de mal à finir, bien sûr. J'ai des sueurs froides, j'ai la tête qui tourne, j'ai envie de crever. J'arrive au bout de ça, et là, elle débarrasse. Elle revient avec un dessert, mais une caricature de dessert, une forêt noire, avec un décor hyper baroque, hyper chargé, tu vois, et elle coupe un quart de ce machin, et je mange ce truc, et j'ai toujours soif, et c'est difficile, vraiment. J'arrive au bout, je me lève, je la remercie poliment. Je me dirige vers ma voiture, qui est une DS, parce que, oui, dans mes rêves, je roule en DS. Et là, il y a quelqu'un de ma famille, qui est déguisé en tyrannosaure. Je sais pas qui c'est, je sais juste que c'est quelqu'un de ma famille. Et elle me dit...
1: T'es sûr que ça va aller pour la route? T'as assez mangé? T'as assez mangé?
0: J'ai assez mangé, ouais. Et là, elle sort un demi-pain qu'elle coupe en deux. Elle le remplit de mayonnaise. Et elle me le carre dans la bouche. Et là, je me suis

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0: bouche est dite, je le jure.
1: Tu croyais quoi? Qu'il y avait les bons, qu'il y avait les blancs, qu'il y avait les noirs et les méchants, qu'il y avait dehors et puis dedans. Ah, tout n'est pas.

Merci beaucoup. Merci.

0: voilà.
1: Yes, bon début de soirée à l'écoute de Zoom sur le rap avec Sana. Et on va zoomer encore plus loin. Cette fois on va partir avec Dylan.

0: parti avec Picalous. Son morceau 9 mm. Ça vient du Congo, ça. Écoute.
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0: et j'espère que vous êtes chaud. Que vous soyez connectés sur Zoom, sur le Republic Sana. Bluesy,
1: gong gong gong gong.
0: Allez, retour sans mort.

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0: Où aller? Où donc passer ces après-midi?
1: Il y a une barrière enfoncée, une barrière métallique.
2: Ah, monsieur, veuillez d'attendre pour une vérification d'identité.
1: 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Parce que ça pourrait m'aider. 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

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Ton âme heureuse se réincarne direct dans un gadget Hong Kong électronico-spirituel-paranoïaque. 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

Alors, je vais être très précis ce matin. Alors, je crois que au-delà du mot qui a utilisé le, comment dire, en jargon bruxellois, alors, il faut que peut-être que... De façon à ce que... Alors, et alors, il y aurait des gens aujourd'hui qui diraient, pourquoi précisément? Eh bien, oui, évidemment...

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